Et fut un temps où les mamans n'avaient ni téléphone portable, ni internet, ni réseaux sociaux. Mais elles savaient pourtant tout.

Elle savait quand quelque chose n'allait pas. Et souvent, elle comprenait nos silences mieux que nos paroles. Dans l'île Maurice d'autrefois, la maman était le pilier de la maison. Qu'elle habite une petite case en tôle au fond d'une ruelle de Rochebois, une maison ouvrière à Beauchamp, un camp sucrier à l'escalier, une maison de pêcheur à Maillebourg, un quartier populaire de Port-Louis, ou une belle maison créole sous la varangue à cœur-pipe. Toutes avaient une chose en commun. Elles vivaient pour leurs enfants. Oui, elles se levaient avant le soleil, quand toute la maison dormait encore, quand les rues étaient silencieuses, quand seuls les coqs annonçaient l'arrivée du jour. Elles allumaient le feu, elles préparaient le thé, elles préparaient le pain, les rôtis, le riz pour le midi, le repas que les enfants porteraient à l'école ou que le mari mangerait au champ, à l'usine, au port ou au bureau. Pendant que Maurice dormait encore, les mamans étaient déjà debout depuis très longtemps. Leur journée commençait bien avant celle des autres. Et souvent, leur journée se terminait bien après, oui, bien après tout le monde. Elle lavait le linge à la main. Elle frottait les vêtements sur la roche ou la planche à laver. Transportait des seaux d'eau, balayait la cour, arrosait les fleurs. Elle s'occupait des poules, elle s'occupait du jardin. Elle faisait des courses, s'occupait des enfants. Et malgré la fatigue, elle trouvait toujours le temps de sourire. Les mamans d'autrefois n'avaient pas grand-chose. Mais les mamans d'autrefois, elles savaient faire beaucoup. Oui, elles savaient faire beaucoup avec peu. Un simple carry de pommes de terre devenait un festin. Un bouillon de bread nourrissait toute la famille. Une robe raccommodée devenait presque neuve. Un vieux cahier servait encore pour terminer les devoirs. Une boîte en fer devenait une boîte à couture. Un bocal vide devenait un pot à biscuits. Elle connaissait tout. Elle connaissait l'art de transformer le peu en abondance. Elles étaient économistes sans diplôme, médecins sans clinique. Ouais, les mamans d'autrefois. Elles étaient psychologues sans formation, institutrices après l'école, et parfois même, elles étaient magiciennes, ces mamans. Car nous demandons encore aujourd'hui comment elles faisaient, comment elles réussissaient à tout gérer. Elles géraient la maison, elles géraient les enfants, elles géraient les finances, les maladies, les problèmes, les inquiétudes. Et pourtant, elle continuait d'avancer, sans jamais se plaindre, ou si peu. Dans les coquillères, dans le quartier populaire de Port-Louis, dans les villages du nord, dans les campagnes de l'est, dans les montagnes du centre, dans les cités ouvrières du sud, partout, oui, partout à Maurice, les mamans se ressemblaient. Elles portaient les mêmes espoirs. Elles portaient les mêmes sacrifices. Elles avaient les mêmes rêves. Celui d'offrir une vie meilleure à leurs enfants. Combien de mamans ont marché des kilomètres

pour accompagner un enfant à l'hôpital, pour accompagner un enfant à l'école. Combien de mamans se sont privées d'un achat pour pouvoir payer des livres scolaires? Combien ont travaillé dans les champs de canne, dans les usines, dans les marchés, dans des maisons pour aider leur famille? Combien ont cousu tard le soir à la lumière d'une lampe pour préparer les vêtements du lendemain? Combien de mamans ont passé des nuits blanches au chevet d'un enfant malade? Elles étaient discrètes, ces mamans, souvent dans l'ombre, mais elles étaient le cœur de la famille, le cœur de la maison, le cœur de Neil Morris d'autrefois. Et puis, il y avait ces gestes simples, ces gestes que nous remarquions pas toujours lorsque nous étions encore petits. Une main sur le front quand nous avions de la fièvre. Une tasse de thé déposée discrètement sur la table. Une couverture remontée pendant notre sommeil. Une assiette gardée au chaud quand nous rentrions tard. Une main serrée lorsque la vie devenait difficile. Des gestes si simples, mais dont nous comprenons aujourd'hui toute la valeur. Car avec les années, nous réalisons que ces petits gestes étaient en réalité des preuves d'amour immenses. Les mamans d'autrefois étaient aussi les gardiennes de nos traditions. Elles nous apprenaient le respect, la politesse, le partage, le sens de la famille. Elles nous apprenaient à saluer les anciens, à respecter les autres, à aider son voisin, à ne jamais gaspiller de nourriture, à toujours remercier pour ce que l'on avait. Elle transmettait des valeurs qui valent aujourd'hui plus que tous les trésors du monde. Puis les années ont passé, les enfants ont grandi, les maisons se sont transformées, les villages ont changé. Les voitures ont remplacé les bicyclettes, les téléphones ont remplacé les lettres. Et beaucoup de ces mamans sont aujourd'hui devenues des souvenirs. Mais leur amour, lui n'a jamais quitté nos vies. Car une maman ne cesse jamais d'être présent, même lorsque le temps passe, même lorsque ses cheveux blanchissent, même lorsque ses pas deviennent plus lourds, plus lents, et même lorsqu'elle n'est plus là. Elle continue de vivre dans nos gestes, dans nos valeurs, dans nos habitudes, dans nos souvenirs et parfois dans une odeur de gâteau qui sort du four, dans une vieille photo retrouvée dans un tiroir, dans une recette écrite à la main, dans une chanson entendue par hasard ou simplement dans un souvenir qui surgit sans prévenir. Oui, sans prévenir. En cette fête de mère, rendons hommage à toutes les mamans, à celles qui sont encore parmi nous, à celles qui nous regardent désormais depuis le ciel, aux mamans de Maurice, de toutes les régions, de toutes les conditions sociales, à celles qui ont élevé leurs enfants seuls, à celles qui ont connu les épreuves, à celles qui ont consacré leur vie entière à leur famille, car derrière chaque Mauricien, il y a l'histoire d'une maman qui a aimé, une maman qui a sacrifié, une maman qui a travaillé, une maman qui a espéré. Et souvent, une maman qui a donné, une maman qui a donné bien plus qu'elle n'a jamais reçu. Oui, les maisons changent, les générations passent, le monde avance. Mais l'amour d'une mère demeure l'une des plus belles choses que la vie nous offre. Car une maman, c'est le premier regard que l'on rencontre en venant au monde. Et c'est souvent le dernier refuge que l'on garde au fond de son cœur toute une vie. Bonne fête des mères. Bonne fête à toi, maman. 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Derrière chaque souvenir heureux de notre enfance, il y a presque toujours une maman.

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1: Salutations à Charlet et Patrick qui nous écoutent à Terre Rouge. Charlet, à qui nous souhaitons une belle fête des mères. Bonjour à Jean-Paul de Pointe-au-Sable qui s'est branché RM1 comme c'est le cas chaque dimanche.

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1: On va saluer Charlie qui s'est branché RM1, elle aussi depuis très tôt. Bienvenue les amis, bienvenue à Jane qui nous écoute à cœur pipe.

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0: restons ensemble jusqu'à 7h. Vous êtes sur RM1, hommage aux mamans aujourd'hui.
1: À l'accordéon, s'il vous plaît.
0: Allez, ça c'est du live. C'est signé Christophe Mahé qui chante les mamans ce matin.

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0: Oui, on voyage dans le temps ce matin, dans The Memory Show. Maman aime papa. Papa aime maman.
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1: C'est magnifique ces chansons d'autrefois. Voici Annie Cordy à 4h47 sur RM1.

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maman, c'est une voix qui rassure, des bras qui réconfortent et un amour qui accompagne toute une vie. Bonne fête des mères à toutes ces femmes extraordinaires.

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0: On va se retrouver après 6 heures pour la deuxième partie de votre Memory Show. Memory Lane, c'est jusqu'à 7 heures.
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3: Aujourd'hui, nous célébrons toutes les mamans. Celles qui veillent, celles qui encouragent, qui travaillent dans l'ombre et qui remplissent nos vies d'amour depuis toujours. Bonne fête des mères.

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3: C'est la fête de la Sainte Trinité. Trois personnes, un seul amour. Voici l'ancienne d'ouverture. Béni soit Dieu le Père et le Fils unique de Dieu, ainsi que le Saint-Esprit, car il nous a montré sa miséricorde.
4: Bonjour à vous tous. En ce dimanche 31 mai de l'année 2026, l'aurore se lève sur une célébration

0: pour notre Église. Mon nom est Michel Lutschmann, je suis ravi de vous accompagner pour cette heure de prière du temps présent sur RM1. À la technique, nous retrouvons Alain Juste. Merci Alain pour ta grande fidélité. Pour la lecture des textes, Myrna et Pipo Lapierre seront fidèles au poste tout à l'heure. Nous retrouverons également Lucette Attion pour sa chronique « Fenêtre ouverte sur la foi ». Aujourd'hui, l'Église célèbre la solennité de la Sainte Trinité. Père, Fils et Esprit, c'est le mystère des mystères, le cœur battant de notre foi catholique. Mais que célébrons-nous exactement? Nous ne célébrons pas une idée abstraite, mais un Dieu qui est famille, un Dieu qui est relation. Dès le début, dès la Genèse, Dieu parle et il dit « Faisons l'homme à notre image ». Il n'a pas dit « Je fais l'homme à mon image ». Il a dit « Faisons l'homme à notre image ». Ce qui veut dire qu'il y avait déjà une relation avec les autres membres de la Sainte Trinité. Le dogme de la Trinité s'est précisé au fil des siècles, notamment lors des conciles de Nicée et de Constantinople, pour répondre à une question fondamentale. Qui est ce Dieu que Jésus appelle son Père et dont il dit qu'il enverra l'Esprit? La substance de notre foi, c'est l'unicité de Dieu dans la tripersonnalité, Dieu en trois personnes. Dieu n'est pas une solitude éternelle. Il est un échange infini d'amour entre le Père, la source, le Fils, le Verbe incarné, et le Saint-Esprit, le souffle qui les lie tous les deux. Bien que le mot Trinité ne figure pas tel quel dans la Bible, sa réalité imprègne chaque page du Nouveau Testament. Dans l'Évangile de ce matin, selon saint Jean, nous voyons ce Dieu qui a tant aimé le monde qu'il a donné son Fils unique. Au moment de son ascension, Jésus est très clair, très explicite, allez baptiser au nom du Père, du Fils et du Saint-Esprit. Il ne dit pas au nom, c'est-à-dire avec un S au pluriel, mais bien au nom, au singulier, affirmant ainsi l'unité des sens. Comment comprendre l'invisible? Saint Augustin disait, si tu vois la charité, tu vois la Trinité. Car celui qui aime, celui qui est aimé, est l'amour qui les unit. Le Père se manifeste par la création et sa providence. Le Fils s'est manifesté par son humanité, ses souffrances et sa résurrection, nous montrant le visage humain de Dieu. L'Esprit Saint se manifeste aujourd'hui par l'inspiration, le réconfort et cette force intérieure qui nous pousse à faire du bien. Célébrer la Trinité, c'est reconnaître que nous sommes créés à l'image d'un Dieu qui est partage. Saint Patrick, quand il est arrivé sur les berges de l'Irlande, se demandait comment est-ce qu'il allait évangéliser le peuple irlandais. Inspiré par l'Esprit Saint, il a découvert qu'il y avait des trèfles à trois feuilles dans les champs en Irlande. Donc il a pris une feuille de trèfle à trois feuilles, et il a expliqué la Trinité. Il a dit, voilà, la Trinité, c'est ça, c'est les trois ensemble. Alors, comme Saint Patrick, dans la simplicité, redécouvrons la grandeur de la Sainte Trinité.
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Nous retrouvons ce matin, ce dimanche de la Trinité, Marie-Noëlle Tabu, bibliste française que vous pouvez retrouver sur le site www.cef.fr. Après avoir lu depuis plusieurs semaines le discours d'adieu de Jésus à ses disciples, qui était comme son testament, nous voilà au contraire au tout début de l'évangile de saint Jean, dans l'entretien avec Nicodème. Si je comprends bien, Jésus lui dit que le salut est bien plus près de nous que nous n'osons le croire. Dieu a envoyé son Fils dans le monde, non pas pour juger le monde, mais pour que par lui, le monde soit sauvé. Et pour se faire comprendre, Jésus se réfère à deux textes de l'Ancien Testament, le serpent de bronze et une prophétie de Zacharie. D'abord, juste avant le passage que nous lisons aujourd'hui, il a rappelé l'épisode du serpent de bronze pendant la traversée du désert du Sinaï au cours de l'Exode. Il y avait une invasion de serpents venimeux. Dans des cas semblables, la coutume était d'accrocher à une perche l'image d'un serpent considéré comme le dieu guérisseur, entre parenthèses, nos caducées viennent de là. Sur l'ordre de Dieu, Moïse reprend cette coutume qui était un geste de magie, ni plus ni moins, mais il la transforme en un acte de foi. Le livre du texte des Nombres, au chapitre 21, verset 8, dit ceci « Le Seigneur dit à Moïse, fais fabriquer un serpent brûlant et fixe-le à une perche, quiconque aura été mordu et le regardera, sous-entendu en mettant sa confiance en Dieu, aura la vie sauve. » Alors Jésus dit à Nicodème, « Comme Moïse a élevé le serpent dans le désert, il faut que le Fils de l'homme soit élevé afin que quiconque croit ait en lui la vie éternelle. » Ce qui veut dire que notre salut, ce que saint Jean appelle la vie éternelle, dépend simplement de notre confiance dans le Christ. C'est là que commence notre texte d'aujourd'hui par les mots « En effet, Dieu a tant aimé le monde qu'il a donné son Fils unique ». Sous-entendu, c'est vers lui qu'il faut lever les yeux pour être sauvé. Et c'est là qu'intervient une prophétie de Zacharie qui promettait le salut et la conversion de Jérusalem. Dieu dit « Je répandrai sur la maison de David et sur l'habitant de Jérusalem un esprit de bonne volonté et de supplication. » Alors, ils lèveront les yeux vers celui qu'ils ont transpercé. Ils célébreront le deuil pour lui comme pour le Fils unique. Ils le pleureront amèrement comme on pleure un premier-né. Ce jour-là, une source jaillira pour la maison de David et les habitants de Jérusalem.

en remède au péché et à la souillure, le livre d'Isaïe au chapitre 12, verset 10. Cette prophétie de Zacharie n'est pas citée ici par saint Jean, il la cite plus tard dans son évangile au moment de la Passion, juste après la mort de Jésus, mais elle est présente par allusion sous tout notre texte d'aujourd'hui. Je pense que pour saint Jean, cette prophétie de Zacharie est une lumière très importante. Quand il médite le mystère du salut accompli par Jésus-Christ, c'est à elle qu'il se réfère. On la retrouve dans l'Apocalypse. « Voici, il vient au milieu des nuées, et tout œil le verra, et ceux même qui l'ont percé. Toutes les tribus de la terre seront en deuil à cause de lui. » Pourquoi ? Parce que sur le visage du crucifié qui donne librement sa vie, l'humanité découvre enfin le vrai visage de Dieu, de tendresse et de pardon, à l'opposé du Dieu dominateur et vengeur que nous imaginons toujours malgré nous. « Qui m'a vu a vu le Père », dit Jésus à ses disciples dans le même évangile de Jean. La seule chose qui nous soit demandée, c'est de croire en Dieu libérateur pour être libéré. Il nous suffit de lever vers Jésus un regard de foi pour être sauvé. C'est ce regard de foi et lui seul qui permet à Jésus de nous sauver. Cela nous fait penser à toutes les fois dans les évangiles où Jésus relève quelqu'un en lui disant « Ta foi t'a sauvé ». Ce mot « croire », André Chouraqui le traduit par « adhérer ». Il ne s'agit pas donc d'une opinion. Croire chez saint Jean a un sens très fort. Adhérer à Jésus, c'est être greffé sur lui, inséparable de lui. Ce n'est pas un hasard. Si c'est le même saint Jean qui évoque l'image de la vigne et des sarments, saint Paul, quant à lui, emploie l'image de la tête et des membres. Et du coup, nous comprenons mieux l'expression « Fils unique ». Dieu a tant aimé le monde qu'il a donné son Fils unique. Déjà, au tout début de l'Évangile, Jean en avait parlé. Le Verbe s'est fait chair et il a habité parmi nous et nous avons vu sa gloire. Cette gloire que, Fils unique plein de grâce et de vérité, il tient du Père. Il est l'unique parce qu'il est la plénitude de la grâce et de la vérité. Il est l'unique aussi, au sens de Zacharie, parce qu'il est l'unique source de vie éternelle. Il suffit de lever les yeux vers lui pour être sauvé. Là encore, je retrouve saint Paul. Le projet de Dieu, c'est que l'humanité tout entière soit réunie en Jésus et vive de sa vie qui est entrée dans la communion d'amour de la Trinité. C'est cela qu'il appelle le salut ou la vie éternelle, c'est-à-dire la vraie vie. Non pas une vie après la vie, mais une autre dimension de la vie, commencée dès ici-bas. D'ailleurs, saint Jean le dit bien, la vie éternelle, c'est connaître Dieu et son envoyé, Jésus-Christ, et connaître Dieu, c'est savoir qu'il est miséricorde. Il nous suffit donc de croire pour être sauvés, mais nous ne serons pas sauvés malgré nous. Nous restons libres de ne pas croire, seulement nous nous condamnons ainsi nous-mêmes. Celui qui ne veut pas croire est déjà jugé, parce qu'il n'a pas cru au nom du Fils unique de Dieu, mais celui qui croit en lui échappe au jugement. C'est bien ce qu'a fait le bon larron. Sa vie n'avait rien d'exemplaire, mais il a levé les yeux sur celui que les hommes ont transpercé. Et en réponse, il a entendu la phrase que nous rêvons tous d'entendre au soir de notre vie. « Aujourd'hui même, tu seras avec moi dans le paradis. » Marie-Noëlle Tabu, Pipo.

0: Dieu a tellement aimé le monde qu'il lui a donné son Fils unique. Si le Père est capable d'un tel don envers nous, confions-lui avec assurance toutes nos demandes.
1: Dieu Père, Fils et Esprit, écoute nos prières.
0: Prions pour l'Église, que la force de la foi l'aide à relever les défis de notre temps avec discernement et amour.
1: Dieu Père, Fils et Esprit, écoute nos prières.
0: Prions pour les prêtres, les diacres, les agents et agentes de pastorale et les personnes consacrées. Que l'amour de la parole les nourrisse toujours.
1: Dieu Père, Fils et Esprit, écoute nos prières.
0: Prions pour les malades, que l'espérance ne les abandonne pas.
1: Dieu Père, Fils et Esprit, écoute nos prières.
0: Prions pour les familles, que la fidélité et le pardon soient un secours de tout instant.
1: Dieu Père, Fils et Esprit, écoute nos prières.
0: Prions pour notre communauté chrétienne, que la joie de vivre en la présence de Dieu, trois fois saint, soit manifestée et contagieuse.
1: Dieu Père, Fils et Esprit, écoute nos prières.
0: Dieu trois fois saint, toi qui n'es que communion d'amour, accueille favorablement les prières que nous t'adressons et daigne les exaucer pour ta plus grande gloire. Nous te le demandons par Jésus le Christ, notre Seigneur, lui qui règne avec toi et le Saint-Esprit, maintenant et pour les siècles des siècles. Amen.

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1: Nous accueillons maintenant Lucette Attion pour sa rubrique Fenêtre ouverte sur la foi. Bonjour Lucette.
2: Bonjour à tous. Chers fidèles auditeurs, en ce dimanche 31 mai, nous célébrons la solennité de la Sainte Trinité. Pour nous aider à entrer dans ce grand mystère de notre foi, nous ouvrons notre fenêtre sur la foi. C'est le cœur de notre foi chrétienne, et pourtant, c'est sans doute le mystère qui donne le plus le vertige à notre intelligence. La Trinité. Un seul Dieu en trois personnes. Le Père, le Fils et le Saint-Esprit. Souvent, on s'imagine que ce concept est une invention tardive des théologiens. Une complication mathématique inventée par l'Église au fil des siècles. On se demande, mais où cela est-il écrit dans l'Évangile? Le mot « Trinité », il est vrai, n'est pas dans la Bible. Il a été forgé plus tard par les pères de l'Église, notamment par Tertullien au début du IIIe siècle, pour nommer ce que les Écritures donnaient déjà à voir. Car avant que l'Église ne pose ce mot, c'est Jésus lui-même, tout au long de sa vie et de ses enseignements, qui a soulevé le voile sur l'intimité de Dieu. Regardons de plus près comment le Christ s'y prend dans les évangiles

pour nous faire comprendre que Dieu n'est pas une solitude, mais une communion d'amour. Jésus ne commence pas par un cours de théologie. Il agit, il parle, et à travers lui, une présence triple se dessine. D'abord, Jésus passe son temps à nous parler de son Père. Il ne dit pas seulement « Dieu », il dit « Abba, Papa ». Dans l'Évangile selon saint Jean, au chapitre 10, verset 30, il prononce cette phrase incroyable qui va scandaliser ses contemporains. Je cite « Moi et le Père, nous sommes un ». Par ces mots, Jésus affirme qu'il n'est pas juste un prophète ou un envoyé extraordinaire. Il partage la même essence que le Père. Il enfoncera le clou lors de la scène en répondant à l'apôtre Philippe qui lui demandait « Montre-nous le Père ». « Celui qui m'a vu a vu le Père », se référant à Jean, chapitre 14, verset 9. Mais Jésus ne s'arrête pas là. Il sait qu'il va quitter ses disciples pour retourner vers le Père. C'est alors qu'il commence à révéler la troisième personne. Il promet de ne pas laisser ses disciples orphelins. Toujours dans l'Évangile de Jean au chapitre 14, verset 26, il dit, je cite, « Le défenseur, l'Esprit Saint, que le Père enverra en mon nom, lui vous enseignera tout, et il vous fera souvenir de tout ce que je vous ai dit. » Fin de citation. Voyez-vous comment les trois personnes apparaissent ici ensemble? Le Père envoie, au nom du Fils, l'Esprit Saint. Jésus nous montre que l'Esprit n'est pas une force impersonnelle ou une simple énergie. C'est une personne divine qui console, qui enseigne et qui fait vivre. Et puis, il y a le point culminant. Juste avant de monter au ciel, au moment de la grande mission qu'il confie à ses apôtres à la fin de l'Évangile selon saint Matthieu, chapitre 28, verset 19, Jésus donne la formule définitive, celle-là même que nous répétons chaque jour. Allez, de toutes les nations, faites des disciples, baptisez-les au nom du Père et du Fils et du Saint-Esprit. Remarquons bien la grammaire de Jésus. Il ne dit pas « au nom » au pluriel, comme s'il y avait trois dieux différents. Il dit « au nom » au singulier. Un seul nom, une seule divinité, mais trois personnes distinctes, engagées dans le même élan d'amour pour sauver l'humanité. Chers amis, ce mystère que Jésus a enseigné, l'Église catholique l'a si bien intégré qu'elle l'a placé au cœur absolu de sa liturgie. Regardez bien, toutes nos liturgies ne cessent de faire référence à la Trinité, du tout début à la fin de la messe. En réalité, une messe ne se déroule pas devant la Trinité, elle se déroule dans la Trinité. Quand vous passez les portes de l'Église, quel est le tout premier geste que vous faites? Vous plongez vos doigts dans l'eau bénite et vous tracez sur votre corps le signe de la croix, au nom du Père et du Fils et du Saint-Esprit. C'est par là que la messe commence. Le prêtre ouvre la célébration non pas en son nom propre, mais par une salutation trinitaire, théologique, tirée de saint Paul. Je cite « Que la grâce de

Jésus notre Seigneur, l'amour de Dieu le Père et la communion de l'Esprit Saint soient toujours avec vous. Ensuite, au milieu de la messe, nous nous levons pour proclamer le Credo, notre profession de foi. Et comment est construit le Credo? Il est entièrement structuré autour des trois personnes. Nous disons « Je crois en un seul Dieu, le Père Tout-Puissant. Je crois en un seul Seigneur, Jésus-Christ. Je crois en l'Esprit Saint qui est Seigneur et qui donne la vie. » Même la grande prière eucharistique, le moment le plus sacré où le pain et le vin deviennent le corps et le sang du Christ, est une prière trinitaire. Le prêtre demande au Père d'envoyer l'Esprit Saint pour sanctifier les dons, afin que le Fils soit présent parmi nous. Et cette prière se conclut par ce chant de louange qu'on appelle la doxologie. Par lui, avec lui et en lui, à toi, Dieu le Père Tout-Puissant, dans l'unité du Saint-Esprit, tout honneur et toute gloire pour les siècles des siècles, ce à quoi nous répondons, Amen. Enfin, la messe se termine exactement comme elle a commencé, par une bénédiction divine, où le prêtre nous envoie dans le monde au nom du Père, du Fils et du Saint-Esprit. La Trinité nous enveloppe. Elle est le point de départ et le point d'arrivée de notre vie chrétienne. Alors, que retenir pour notre vie spirituelle aujourd'hui? Croire en la Trinité, ce n'est pas résoudre un problème de mathématiques célestes. C'est comprendre que Dieu, par nature, est relation. Dieu est amour. Le Père est celui qui aime. Le Fils est celui qui est aimé. Et l'Esprit Saint est l'amour vivant qui circule entre deux et qui déborde sur nous. Être chrétien, c'est être invité à entrer dans cette danse d'amour. En ce dimanche 31 mai, notre calendrier nous offre une coïncidence magnifique. Nous fêtons la Sainte Trinité, la fête de la famille divine, et nous célébrons aussi sur terre la fête des mères. C'est pourquoi je voudrais terminer cette chronique par un souhait profondément spirituel. À toutes les mamans qui nous écoutent, à vous qui donnez la vie, qui consolez, qui portez et qui aimez sans compter, nous vous souhaitons une très bonne et sainte fête des mères. Que l'amour trinitaire soit votre force. Que le Père vous comble de sa bienveillance, que le Fils vous accorde sa paix profonde et que l'Esprit Saint renouvelle chaque jour votre patience et votre joie d'aimer. Et à vous tous, chers auditeurs, que la grâce de ce dimanche vienne habiter vos maisons. Excellente fête de la Sainte Trinité à chacun d'entre vous. Demeurons unis dans la prière du temps présent. Amen. Bon dimanche et je vous donne rendez-vous à dimanche prochain pour une autre fenêtre ouverte sur la foi.

Poursuivons notre dimanche à la radio avec les laudes de ce dimanche, en ce dimanche de la Sainte Trinité. Ce matin, nous allons prendre les psaumes du psautier de la deuxième semaine du Bréviaire. La Sainte Trinité est une solennité dans l'Église catholique.

0: Rendez grâce au Seigneur, il est bon.
1: Éternel est son amour.
0: Oui, que le dise Israël.
1: Éternel est son amour.
0: Que le dise la maison d'Aaron.
1: Éternel est son amour.
0: Qu'ils le disent ceux qui craignent le Seigneur.
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0: Dans mon angoisse, j'ai crié vers le Seigneur, et lui m'a exaucé, mis au large. 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

0: Non, je ne mourrai pas, je vivrai, pour annoncer les actions du Seigneur.
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1: Qu'ils entrent les justes. Je te rends grâce car tu m'as exaucé. Tu es pour moi le salut.

0: La pierre qu'ont rejetée les bâtisseurs est devenue la pierre d'angle. C'est là l'œuvre du Seigneur.
1: La merveille devant nos yeux. Voici le jour que fit le Seigneur, qu'il soit pour nous jour de fête et de joie.

0: Donne, Seigneur, donne le salut.
1: Donne, Seigneur, donne la victoire.
0: Béni soit au nom du Seigneur celui qui vient.
1: De la maison du Seigneur, nous vous bénissons.
0: Dieu le Seigneur nous illumine. Rameaux en main, formez vos cortèges.
1: Jusqu'auprès de l'autel.
0: Tu es mon Dieu, je te rends grâce.
1: Mon Dieu, je t'exalte.
0: Rendez grâce au Seigneur, il est bon.
1: Éternel est son amour.
0: Gloire au Père, au Fils et au Saint-Esprit.
1: Au Dieu qui est, qui était et qui vient, pour les siècles des siècles. Amen.

nous le servions dans la justice et la sainteté. En sa présence, tout au long de nos jours. Et toi,

0: Notre Père qui es aux cieux, que ton nom soit sanctifié, que ton règne vienne, que ta volonté soit faite sur la terre comme au ciel. Donne-nous aujourd'hui notre pain de ce jour. Pardonne-nous nos offenses comme nous pardonnons aussi à ceux qui nous ont offensés. Et ne nous laisse pas entrer en tentation, mais délivre-nous du mal. Car c'est à toi qu'appartiennent le règne, la puissance et la gloire pour les siècles des siècles. Amen. Dieu notre Père, tu as envoyé dans le monde ta parole de vérité et ton esprit de sainteté pour révéler aux hommes ton admirable mystère. Donne-nous de professer la vraie foi en reconnaissant la gloire de l'éternelle Trinité, en adorant son unité toute-puissante par Jésus-Christ, ton Fils, notre Seigneur, qui vit avec toi dans l'unité de l'Esprit, aujourd'hui, demain et à jamais.
1: Bénissons le Seigneur,
2: nous rendons grâce à Dieu.
3: Que cette prière communautaire nous aide à nourrir notre vie spirituelle tout au long de cette semaine qui débute aujourd'hui.

0: Robert Lecris.
1: Ce matin, tournons-nous vers Marie de la Trinité et demandons à Marie de nous aider à mieux comprendre, à mieux découvrir que Dieu n'est pas un solitaire, mais que Dieu est solidaire. Comme Marie, mettons-nous en marche. Comme Marie, qui est non seulement heureuse, elle le dit elle-même dans son Magnificat, elle est non seulement heureuse, mais elle est bien heureuse.
2: Vous savez que le 31 mai est généralement consacré à la fête de Notre-Dame de la Visitation, mais le dimanche après séance sur toutes les autres fêtes. Sainte Marie, Mère de Dieu et notre Mère, et en ce jour de fête, nous te saluons. Toi qui as vécu dans l'intimité parfaite de la Trinité, aide-nous à comprendre que l'amour est un don de soi. En ce jour de la fête des mères, nous te confions toutes les mamans du monde, que par ton intercession, elles soient fortifiées dans leur mission. Sainte Marie, prie pour nous, prie pour nos mamans et accompagne-nous, accompagne-les sur le chemin de l'Évangile.

Voilà, chers amis, nous sommes arrivés au terme de notre émission Prière du temps présent, en lien avec la Trinité, la fête des mères. Essayons de vivre la communion. Faisons un geste de paix ou d'unité dans notre foyer, que notre maison ressemble un peu plus chaque jour à cette famille divine que nous célébrons.

célébrons aujourd'hui. Merci à Alain pour sa collaboration. Merci à Pipo, à Myrna, à Lucette. Dimanche prochain, nous célébrerons ensemble le Corpus Christi, la fête du corps et du sang du Seigneur, ou aussi appelée la fête Dieu. Bonne fête à toutes les mamans, encore une fois. Bon dimanche de la Trinité. Retrouvons le pape pour la prière de l'Angélus, puisque l'Angélus revient à partir d'aujourd'hui sur la place Saint-Pierre. Et restez à l'écoute de RM1. À vous tous, excellent dimanche et très bonne semaine dans le Seigneur.

0: Merci donc à Michel Lutschman pour cette édition de votre émission du dimanche matin, Prière du temps présent.
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0: Moka Maurice, il est 6h. Et c'est Adrien Valère qu'on accueille ce matin pour le Carnet Info. Adrien, bonjour.
2: Bonjour Olivier, bonjour à tous. Deuxième Ligue des Champions pour le PSG. Peu importe la manière, l'essentiel est la victoire. Un an après sa finale facilement remportée contre l'Inter Milan, hier le PSG a cette fois dû se battre jusqu'au bout pour conserver son titre de champion d'Europe à Budapest. Mené au score en mise et mis en difficulté, les Parisiens ont finalement trouvé les ressources nécessaires pour s'en sortir lors de la séance des tirs au but. Score final 1-1 après prolongation, puis 4 tirs au but à 3. Avant cette grande délivrance, les supporters parisiens ont vécu une nouvelle journée pleine d'émotions. Après Munich l'an dernier, c'est cette fois vers Budapest que les fans du PSG se sont déplacés. Ils sont donc venus à Paris de toute la France, mais aussi de plusieurs pays, réunis dans la même passion pour les couleurs rouges et bleues. Et après les scènes de joie, situation qui a dégénéré à Paris et quelques heures après le sacre du PSG comme champion d'Europe face à Arsenal, les tensions ont éclaté dans plusieurs secteurs de la capitale française. Le point le plus sensible a été la porte de Saint-Cloud dans le 16e arrondissement, tout près du Parc des Princes, où la finale de la Ligue des Champions avait été transmise en direct à la fin du match. Un flot de supporters est sorti dans les rues pour célébrer la victoire parisienne. La fête s'est aussi poursuivie sur les Champs-Élysées avec plus de 20 000 personnes venues célébrer le sacre du PSG. Mais ces rassemblements ont été marqués par des incidents. À 23h30, 326 personnes avaient été interpellées à travers la France. Selon le ministère de l'Intérieur, à Paris, 235 interpellations ont été recensées et 45 personnes ont été placées en garde à vue. La préfecture de police assure que le dispositif de sécurité reste mobilisé malgré la forte affluence de personnes et les tensions signalées notamment autour des Champs-Élysées et du Parc des Princes. Et puis, il existe des liens plus forts que le sang, des liens tissés par l'amour, la patience et le désir profond d'offrir un foyer.

0: à un enfant qui en a besoin, en ce jour spécial de la fête des mères, les familles qui ouvrent leurs portes et surtout leurs cœurs ont été célébrées hier matin, samedi 30 mai, surtout lors d'une journée spéciale organisée à Phoenix. À cette occasion, le ministère du Bien-être de la Famille a annoncé plusieurs mesures visant à mieux encadrer et valoriser les familles d'accueil, notamment la mise en place d'une plateforme d'échange et de soutien. En ce dimanche de fête des mères, alors que plusieurs familles célèbrent cette journée spéciale, nombreux sont ceux qui travaillent dans les magasins à travers l'île. Caissiers, vendeurs et employés de commerce sont à leur poste depuis tôt ce matin afin d'accueillir les meilleurs clients et ceux venus pour acheter des cadeaux, fleurs et petites attentions à leur maman. Le point, nous le ferons dans le journal de 6 heures avec les familles. Merci d'avoir suivi ce point avec l'actualité. Je vous laisse avec Olivier pour la suite.
1: Merci Adrien, on vous retrouve à 7h pour le journal complet. Un journal diffusé donc à 7h sur RM1 et RM1.

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1: Quand je la regarde faire, je n'ai larmes aux yeux.
0: Aujourd'hui, nous célébrons toutes les mamans. Celles qui veillent, celles qui encouragent, qui travaillent dans l'ombre et qui remplissent nos vies d'amour depuis toujours. Bonne fête des mères.
1: Je

À 6h05 sur RMA, je vous donne lecture des avis d'obsèques. Décès de Madame Pushmawati Sibalok, décès de Madame Pushmawati Sibalok, née Ramparsad, aussi connue sous le nom de Madou, décès survenu à l'âge de 57 ans. Le convoi sortira de chez son époux, Monsieur Vidanan Sibalok, à Contour Bois d'Oiseau, à la route royale à Suriname, aujourd'hui à 10h, pour se rendre au crématoire de Suriname. Décès de Madame Marie-Noël Virasamy, décès de Madame Marie-Noël Virasamy, née Petit, aussi connue sous le nom de Noélie, décès survenu à l'âge de 70 ans. Le convoi mortuaire quittera sa résidence à Bois d'Oiseau à Plaine-Magnan, aujourd'hui à 11h, pour se rendre en église de Saint-Patrice à Plaine-Magnan et de là au cimetière de Petit Bel Air à Maybo. Le décès de Madame Marie-Natacha la Charmante, décès de Madame Marie-Natacha la Charmante, aussi connue sous le nom de Natacha. Ex-judokate, décès survenu à l'âge de 46 ans. Le convoi sortira de chez sa fille, Madame Tatiana la Charmante, au numéro 5, à Avenue Molière, à Cité Valigi par lui, aujourd'hui à 11h, pour se rendre en église de Sainte-Cœur-de-Marie à Petite-Rivière et de là au cimetière de Saint-Georges à Petite-Rivière.

Je vous donne lecture de ce communiqué, communiqué du CEB. Le CEB avise à les abonnés, donc aux les habitants, les régions et les rues suivantes. Fardion Street, La Perro Street et une partie de Camp Rouillard. Les environs que la fourniture d'énergie électrique sera interrompue entre 9h et ce jusqu'à 16h demain lundi 1er juin en raison des travaux qui seront effectués sur le réseau électrique. La fourniture d'énergie sera rétablie sans préavis.

à l'achèvement de ses travaux. Le CEB s'excuse auprès de sa clientèle affectée par cette coupure et vous prie de prendre les dispositions nécessaires.

Voici les nouvelles du temps. Débutons d'abord Port Maurice. Un communiqué émis à 4h30 par la station météorologique de Vaucouen Météo Maurice. La situation générale des nuages venant du nord-est influence le temps local. Un vent léger souffle sur la région. Nuageux tôt ce matin avec des pluies intermittentes et des poches de brouillard sont attendues dans certains endroits. Le ciel s'éclaircira par la suite. Toutefois, d'autres nuages occasionneront des averses localisées dans l'après-midi, principalement à l'ouest, au sud-ouest et sur le plateau central. La température maximale sera entre 23 et 25 degrés Celsius sur les hauteurs de l'île et sera entre 27 et 30 degrés Celsius sur les régions côtières. Mi-couvert à parfois nuageux durant la nuit avec des averses sur la moitié est de l'île, au nord et sur le plateau central. La température minimale sera entre 17 et 19 degrés Celsius sur le plateau central et sera entre 21 et 23 degrés Celsius sur les côtes. Vent léger variable tôt ce matin, soufflant de l'est et nord-est environ 15 km par heure au cours de la journée. La mer sera forte au-delà des récifs avec des houles du sud-ouest de Londres de 2,50 m. Les sorties en haute mer sont déconseillées. Leur démarrée marée haute prévue cet après-midi à 13h27 et demain matin 0h35 à marée basse. Prévue ce matin à 7h02 et ce soir à 18h46. Le soleil qui se lève à 6h37 ira se coucher à 17h37. La pression atmosphérique à 4h ce matin était de 1020 hectopascales.

Voyons le temps qu'il fera à Rodrigue. Des nuages associés à une ligne d'instabilité venant de l'Est influenceront le temps local durant la nuit. Les prévisions pour les prochaines 24 heures, mi-couvert en général ce matin et dans l'après-midi avec des averses occasionnelles. La température maximale sera entre 26 et 28 degrés Celsius. Des périodes de nuageuses sont attendues durant la nuit avec des averses passagères. Côté température, la minimale sera entre 20 et 23 degrés Celsius à l'île Rodrigue. Vent du secteur S d'environ 20 km par heure tôt ce matin, se renforçant au cours de la journée avec des rafales de l'ordre de 50 km par heure. Mer agitée au-delà des récifs, devenant forte dans l'après-midi avec des houles du sud-ouest de l'ordre de 2,50 m. Les sorties en mer sont déconseillées à partir de cet après-midi à l'île Rodrigue. La pluviométrie à l'île Rodrigue durant les dernières 24 heures, pointe canon 2,5 mm, pleine corail 2,1 mm, à Patate Théophile 1,4 mm et à Rivière Banane 1,4 mm de pluie. L'heure des marées haute à Rodrigue prévue à 12h50 et demain matin à 0h49, marée basse prévue ce matin 6h43 et à 18h41, le soleil qui se lève soit maintenant à 6h13 à l'île Rodrigue ira se coucher à 17h15. Bulletin météo Ban PCA Maurice, un bulletin qui finit à tirer aujourd'hui à 4h10 Gramatin. Les temps l'on la met à prochaine 24h, bonnet à Gramatin et à soir pour une l'appli de temps en temps. À part ça, les temps pour plutôt bon, divan pour lésé et variable, bonnet à grand matin, l'hypoussoufflé depuis l'est et nord-est, environ 15 km par heure pendant la journée. La gon, la mer, est praticable, en déhorisant, la mer, pas praticable, et n'aman la houle depuis sud-ouest, dès l'ordre des 2,50 m en déhorisant, ben sortir en déhorisant, l'idée conseillée, la marée pour haute à 13h27 et demain à 0h35, la marée pour bas à 7h02 et à 18h46.

bulletin météo pour Rodrigue, pour Ben Pesser Rodrigue, bulletin qui finit à tirer à 4h15 grand matin. Les temps dans la mer pour prochaines 24 heures. Grand matin dans l'après-midi à

paraît à Lagon, à Rodrigue, la mer li praticable, en déo brisant la mer praticable, mais li pouvine mauvais dans l'après-midi, et ban la houle depuis sud-ouest, ban la houle de l'ordre des 2,50 m en déo brisant. Man sorti en déo brisant, li déconseillé à partir aujourd'hui après-midi à l'île Rodrigue. La marée pour haute à 12h50 à Rodrigue et demain matin à 0h49, la marée pour bas à 6h43, soit et à 18h41, on répond à l'information là, la marée pour bas à Rodrigue à 6h43 et ce soir à 18h41.

0: Une mère est souvent la première personne à nous encourager,
1: avant qu'elle ne perde la vie.
0: La dernière à nous juger et celle qui nous aime le plus sincèrement au monde. Bonne fête des mères.
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2: h 16 sur RM1, nous avons rendez-vous tout de suite avec l'équipe de la Farée pour la rubrique agricole.
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4: Chers auditeurs et auditrices, bonjour. Moi, Adesh Ramdini, officier de Farée, ça se maintient pour cause l'eau Zero Budget Natural Farming. Bon, faire une introduction au Zero Budget Natural Farming et la préparation et utilisation de Divamritam, Gan Divamritam et Bejamritam, Brahmastra, Nimastra et Agnyastra. Natural Farming, c'est une approche écologique où nous essayons d'imiter la nature. Une minimum intervention humaine, c'est une méthode de cultivation qui met la terre au centre. Il essaie de réintroduire un micro-organisme qui est bien vital pour la santé de la terre. Et éventuellement, il est bénéfique pour nos bonnes plantes. Zero Budget Natural Farming est basé sur 4 piliers. Premier, c'est Bejamritam, c'est-à-dire traitement à la graine. Deuxième, Divamritam, c'est-à-dire réintroduction d'un micro-organisme en utilisant urine et bouse de vache. Et aussi sur mulching, c'est-à-dire paillage naturel dans une bonne cultivation. Et quatrième pilier, c'est Wapasa, c'est-à-dire augmente l'aération de la terre tout en pratiquant utilisation urine, bouse ou fumier de vache, mulching, réintroduction d'un levure. Pour améliorer la santé biologique, physique et chimique de la terre, capable d'utiliser Divamritam ou Gan Amritam. Divamritam, c'est en forme liquide et Gan Amritam, c'est en forme sec. Pour traitement de la graine, avant planter, nous avons Bejamritam. Pour traitement contre les insectes, nous avons Brahmastra, Nimastra et Agnyastra. Les trois utilisent urine de vache, feuilles de nîmes comme base. Agnyastra utilise l'ail et piment vert. Pas oublier urine et bouse de vache de race créole qui est capable de servir. En aide, vous utilisez urine et bouse de vache de race Bos indicus.

0: Tout ce qu'il m'a expliqué pendant la semaine fit me promouvoir par le docteur Subhash Padikkal. Vous espérez me partager suffisamment d'informations avec vous? Si vous avez besoin de plus de renseignements, vous êtes capable de contacter un officier Faré qui est plus près avec vous. Merci pour l'écoute et à bientôt.
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À nos mamans, au temps d'avant. Il fut un temps où les mamans n'avaient ni de smartphone, ni l'internet, ni les réseaux sociaux. Mais elles savaient tout. Elles savaient tout pourtant. Elles savaient quand nous étions heureux. Elles savaient quand nous étions tristes. Elle savait quand quelque chose n'allait pas. Et souvent, elle comprenait nos silences mieux que nos paroles. Dans l'île Maurice d'autrefois, la maman était le pilier de la maison. Qu'elle habite une petite casentole au fond d'une ruelle de Rochebois, une maison ouvrière à Beauchamp, un camp sucrier à l'escalier, une maison de pêcheurs à Maillebourg, à Villenoire, un quartier populaire de Port-Louis à Plaine-Verte ou une belle maison créole sous la Varangue à Cœur-Pipe. Toutes avaient une chose en commun. Elles vivaient pour leurs enfants. Elles se levaient avant le soleil, quand toute la maison dormait encore, quand les rues étaient silencieuses, quand seuls les coqs annonçaient l'arrivée du jour. Elles allumaient le feu, elles préparaient le thé, préparaient le pain, les rôtis, le riz pour midi, le repas que les enfants porteraient à l'école ou que le mari mangerait au champ, à l'usine, au port ou au bureau. Pendant que Maurice dormait encore, les mamans étaient déjà debout depuis très longtemps. Leur journée commençait bien avant celle des autres et souvent, elle se terminait bien après tout le monde. Elle lavait le linge à la main, frotter les vêtements sur la roche, transporter des seaux d'eau, balayer la cour, arroser les fleurs, s'occuper des poules du jardin, des courses et des enfants. Et malgré la fatigue, elle trouvait toujours le temps de sourire. Les mamans d'autrefois n'avaient pas grand-chose, mais elles savaient faire beaucoup avec peu. Un simple carry de pommes de terre devenait un festin. Un bouillon de bread nourrissait toute une famille. Une robe raccommodée devenait presque neuve. Un vieux cahier servait encore pour terminer les devoirs. Une boîte en fer devenait une boîte à couture. Un bocal vide devenait un pot à biscuits. Elles connaissaient l'art de transformer le peu en abondance. Elles étaient économistes sans diplôme. Médecin sans clinique, psychologue sans formation, institutrice après l'école, et parfois même, elles étaient magiciennes, nos mamans. Car nous demandons, encore aujourd'hui, comment est-ce qu'elles faisaient? Comment elles réussissaient à tout gérer, ces mamans d'autrefois? Elles géraient la maison, elles géraient les enfants, les finances, les maladies, les problèmes, les inquiétudes. Et pourtant, elles continuaient d'avancer. Sans jamais se plaindre, ou si peu. Dans les quartiers populaires de Port-Louis, dans les villages du Nord, dans les campagnes de l'Est, dans les hautes plaines Willems, dans les cités ouvrières du Sud, partout à Maurice, les mamans se ressemblaient. Elles portaient les mêmes espoirs, les mêmes sacrifices. Elles avaient les mêmes rêves.

celui d'offrir une vie meilleure à leurs enfants. Combien de mamans ont marché des kilomètres pour accompagner un enfant à l'hôpital, pour aller le déposer à l'école? Combien se sont privés d'un achat pour pouvoir payer les livres scolaires? Combien ont travaillé dans les champs de canne, dans les usines, dans les marchés, dans les maisons pour aider leur famille? Combien ont cousu tard le soir à la lumière d'une lampe pour préparer les vêtements du lendemain? Combien ont passé des nuits blanches au chevet d'un enfant malade? Et combien ont prié en silence lorsque les temps devenaient difficiles? Elles étaient discrètes à nos mamans, souvent dans l'ombre, mais elles étaient le cœur de la famille, le cœur de la maison, le cœur de l'île Maurice. Et puis il y avait ces gestes simples, ces gestes que nous remarquions pas toujours lorsque nous étions petits. Une main sur le front quand nous avions de la fièvre, une tasse de thé déposée discrètement sur la table, une couverture remontée pendant notre sommeil, une assiette gardée au chaud quand nous rentrions tard, une main serrée lorsque la vie devenait difficile. Des gestes si simples, mais dont nous comprenons aujourd'hui toute la valeur. Car avec les années, nous réalisons que ces petits gestes étaient en réalité des preuves d'amour immenses. Le partage, le sens de la famille, elle nous apprenait à saluer les anciens, à respecter les grands, à aider son voisin, à ne jamais gaspiller de nourriture, à toujours remercier pour ce que l'on avait. Elle transmettait des valeurs, ces mamans, des valeurs qui valent aujourd'hui plus que tous les trésors du monde. Puis les années ont passé, les enfants ont grandi, les maisons se sont transformées, les villes, les villages ont changé, les voitures ont remplacé les bicyclettes, les téléphones ont remplacé les lettres. Et beaucoup de ces mamans sont aujourd'hui devenues des souvenirs. Mais leur amour, lui, n'a jamais quitté nos vies. Car une maman ne cesse jamais d'être présente, même lorsque le temps passe, même lorsque ses cheveux blanchissent, même lorsque ses pas deviennent plus lourds, plus lents, et même lorsqu'elle n'est plus là. Elle continue de vivre dans nos gestes, dans nos valeurs, dans nos habitudes, dans nos souvenirs, et parfois dans une odeur de gâteau qui sort du four, dans une vieille photo retrouvée dans un tiroir, dans une recette écrite à la main, dans une chanson entendue par hasard, ou simplement dans un souvenir qui surgit sans prévenir. En cette fête des mères, en hommage à toutes les mamans, à celles qui sont encore parmi nous, à celles qui nous regardent désormais du ciel, aux mamans de toute l'île Maurice, de toutes les régions, les mamans du monde, dans toutes les conditions sociales, à celles qui ont élevé leurs enfants seules, à celles qui ont connu les épreuves, à celles qui ont consacré leur vie entière à leur famille. Car derrière chaque Mauricien, il y a l'histoire d'une maman qui a aimé, une maman qui a sacrifié, une maman qui a travaillé, une maman qui a espéré, et souvent, une maman qui a donné bien plus qu'elle n'a jamais reçu. Oui, les maisons changent, les générations passent, le monde avance. Mais l'amour d'une mère demeure l'une des plus belles choses que la vie nous offre. Car une maman est le premier regard que l'on rencontre en venant au monde. Et souvent, elle est le dernier refuge que l'on garde au fond de son cœur pour toute une vie. Bonne fête des mères, bonne fête à toi maman. Memory Lane. Derrière chaque souvenir heureux de notre enfance, il y a presque toujours une maman qui veillait discrètement sur nous, sans rien demander en retour, sinon de nous voir heureux. Bienvenue sur RM1, bienvenue dans Memory Lane.

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0: Moka Maurice, il est 6h30.
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0: L'heure pour nous de se mettre au sport ce matin. On accueille Vikash Bogarati. Vikash, bonjour.
4: Bonjour Olivier, bonjour à toutes et à tous. Football pour commencer avec la Ligue des Champions, remportée pour la deuxième fois de suite par le Paris Saint-Germain. Un back-to-back réussi au terme d'une finale haletante hier soir à Budapest contre Arsenal. Après un score de parité, un partout, au terme des prolongations, les Parisiens se sont montrés les plus précis au tir au but, 4-3, pour la première fois dans l'histoire. Un club français soulève la coupe aux grandes oreilles deux fois de suite, de quoi rendre fier le coach Luis Enrique.
5: Et on a fait, je pense, une finale de très haut niveau contre l'un des plus difficiles adversaires, spécialement s'il marque le premier but dans une action dans les premières 10 minutes. Ça a été les plans parfait pour eux et pour nous a été compliqué, spécialement les premiers mi-temps. On n'a pas trouvé les espaces, ça a été très difficile. Je pense qu'on a amélioré un petit peu les deuxièmes mi-temps, mais comme tout face à une équipe comme Arsenal qui défend un bloc bas parfaitement, ils sont très forts physiquement et techniquement, c'est difficile de surmonter. On a pu faire les matchs nuls et après, je pense qu'on a eu des chances pour gagner les matchs, mais à la fin. Mais on est très content, très fier de nos supporters, très fier de tout le monde qui supporte l'équipe, de les clubs. Et on est très content, c'est le moment de faire la fête.
4: Pour rappel, les Gunners ont ouvert le score après seulement 6 minutes de jeu par l'entremise de Kai Havertz. Les Parisiens sont revenus dans le match à la 65e suite à un pénalty transformé par Ousmane Dembélé. Pas de première ligue des champions donc pour Arsenal qui n'a toutefois pas démérité. Après les victoires d'Aston Villa et de Crystal Palace en Ligue Europa et Ligue Europa Conférence respectivement. Il n'y aura donc pas de triplé pour les clubs de la Premier League anglaise en compétitions européennes cette saison. En parlant de la EPL, sachez que Liverpool a décidé de se séparer de son manager Arne Slot. Après un titre en Premier League suivi d'une cinquième place et à peine deux ans après son intronisation sur le banc de Liverpool, Arne Slot quitte donc déjà les Reds. Selon plusieurs médias, l'entraîneur de Bournemouth, Andoni Iraola, serait en pole position pour lui succéder. Sinon, la finale de la Ligue des Champions hier a mis officiellement fin à la saison footballistique en Europe. Les yeux seront maintenant tournés vers l'Amérique du Nord pour le Mondial 2026. Comme vous le savez,

0: Pour la première fois de son histoire, la phase finale de la Coupe du Monde de la FIFA réunira 48 équipes réparties en 12 groupes. Nous lançons ce matin notre série de présentations de ces groupes, à commencer bien évidemment par le groupe A, où l'on retrouve un des pays hôtes, soit le Mexique, en compagnie de la Corée du Sud, de l'Afrique du Sud et de la Tchéquie. Les détails avec Robert Deschambault.
1: Le groupe A de la Coupe du Monde 2026 ouvre la compétition et promet déjà de belles confrontations. Il est composé de 4 équipes, le Mexique, l'Afrique du Sud, la Corée du Sud et la Tchéquie. Le Mexique, pays hôte, part avec un avantage important. Habitué des grandes compétitions et soutenu par son public, il cherchera à bien démarrer le tournoi. C'est une équipe expérimentée, souvent difficile à battre à domicile. Face à lui, l'Afrique du Sud représente une nation africaine dynamique. Elle mise sur sa vitesse et son engagement physique pour créer la surprise. Même si elle n'est pas favorite, elle peut poser des problèmes à n'importe quelle équipe. La Corée du Sud, quant à elle, est connue pour sa discipline tactique et son intensité. C'est une sélection solide, régulièrement présente en Coupe du Monde, capable aussi de rivaliser avec les meilleures équipes. Enfin, la Tchéquie complète ce groupe avec un style de jeu européen structuré, basé sur la rigueur défensive et l'efficacité. Dans ce groupe A, la lutte pour la qualification s'annonce très ouverte. Les deux premières équipes se qualifieront directement pour les phases finales, mais avec le nouveau format à 48 équipes, certains meilleurs troisièmes pourront aussi passer. En résumé, ce groupe mélange expérience, vitesse et discipline, ce qui en fait un groupe équilibré et imprévisible dès le début de la compétition.
0: Et les équipes qualifiées peaufinent en ce moment leur préparation à travers des matchs amicaux. L'Équateur, par exemple, a battu l'Arabie Saoudite 2-1 ce matin. Des matchs prévus en soirée, nous retiendrons Allemagne, Finlande et États-Unis, Sénégal. Le Brésil sera opposé au Panama tôt demain matin. Un mot de tennis avec ce fait marquant hier au tournoi de Roland-Garros, la sortie prématurée de la tenante du titre. Vainqueur l'an passé contre Arina Sabalenka en finale, Coco Gauff a été renversée hier au troisième tour par la 30e mondiale autrichienne Anastasia Potapova, 4-6, 7-6, 6-4. Parlons VTT à présent avec les championnats d'Afrique MTB qui se déroulent en ce moment à Abidjan en Côte d'Ivoire. Aurélie Albax a décroché hier la médaille d'or en XCC, soit sur le petit parcours. Maurice compte 2 représentants à cette compétition. Après Aurélie Albax, ce sera au tour de William Piat de disputer sa course aujourd'hui. En athlétisme, à noter ce nouveau record de Maurice au 3000 mètres steeplechase de Léona Balisson qui a bouclé le parcours en 15 minutes 30 secondes et 10 centièmes. L'ancienne marque qui date de 17 mai 2014 était détenue par Émilie César en 16,41 secondes et 10 centièmes. Autant donc pour ce premier point Infosport de la journée. Merci beaucoup pour votre attention. Très bonne journée à toutes et à tous. Je vous laisse en compagnie d'Olivier sur RM1. Un salut en particulier à toutes les mamans du monde.
2: Tout à fait. Les mamans sont à l'honneur aujourd'hui, Vikash. Merci Vikash, on vous retrouve à 8h10, non pas à 7h10. À 7h, c'est le journal, à 8h10 pour l'Infosport.

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0: magnifique chanson de Sylvie Vartan, La Maritza. 6h42 sur RM1, nous sommes ensemble jusqu'à 7h. Hommage à toutes les mamans ce matin dans nos playlists, à une coloration d'antenne légèrement différente dans le cadre de la fête des mères.
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2: Aujourd'hui, nous célébrons toutes les mamans. Celles qui veillent, celles qui encouragent, qui travaillent dans l'ombre et qui remplissent nos vies d'amour depuis toujours. Bonne fête des mères.
1: Je

Magnifique chanson de rock voisine pour saluer les mamans ce matin. On va dire bonjour à Thali qui nous écoute à Rosil. Bonne fête à toi, Nathalie. On salue aussi Marie-Ange et Eddy qui voyagent avec nous depuis très tôt ce matin. Marie-Ange et Eddy qui sont à Saint-Pierre. Voici Yves Duteuil.

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1: On va dire bonjour à Marie-France qui nous écoute ce matin. Bonjour à Marie-Noël aussi, qui s'est branchée errement. Ça y est les amis, on va se quitter ici. Elvis est déjà en place, c'est pareil que moi, avec notre bonnet sur la tête, bien couvert, n'est-ce pas Elvis, pour se réchauffer le froid et de rigueur ce matin. Si vous sortez, sortez couvert. Allez à toutes les mamans de l'île Maurice et d'ailleurs, je vous souhaite une belle fête, hommage aux mamans. Sur RM1. Passez une belle et agréable journée à l'écoute de votre radio. À venir à 7h, les infos ce matin, signé Adrien Valère. Passez une belle et agréable journée sur la MBC Radio. Ciao, bye.

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1: Bonjour, bon dimanche sur RM1 et AM1, il est 7h. Le journal, Adrien Vallée, bonjour.
2: Bonjour Elvis, bonjour à tous.
1: Au sommaire de votre édition.
2: Deuxième Ligue des Champions pour le PSG après une victoire au tir au but. Avant cette grande délivrance, les supporters parisiens ont vécu une nouvelle journée pleine d'émotions. Quelques heures après le sacre du PSG face à Arsenal, la fête s'est poursuivie sur les Champs-Élysées avec plus de 20 000 personnes, mais ces rassemblements ont été marqués par des incidents. C'est la fête des mères, mais malheureusement, certains enfants la vivent loin de leur famille ou au sein de familles d'accueil. Une plateforme d'échange et de soutien sera mise en place pour mieux accompagner ces familles. Durant ce jour des fêtes des mères, les commerçants, eux, ne chôment pas. Caissiers et vendeurs confient qu'ils auraient préféré être auprès de leur maman aujourd'hui.
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2: Deuxième Ligue des Champions consécutive pour le PSG. Peu importe la manière, l'essentiel est la victoire. Un an après sa finale, donc facilement remportée contre l'Inter Milan. Hier, le PSG a cette fois dû se battre jusqu'au bout pour conserver son titre de champion d'Europe à Budapest. Mené au score et mis en difficulté, les Parisiens ont finalement trouvé les ressources nécessaires pour s'en sortir lors de la séance de tir au but. Score final 1-1 après prolongation, puis 4 tirs au but à 3. Avant cette grande délivrance, les supporters parisiens ont vécu une nouvelle journée pleine d'émotions. Après Munich l'an dernier, c'est cette fois vers Budapest que les fans du PSG se sont déplacés. C'est l'heure maintenant de faire la fête pour l'entraîneur Luis Enrique.
5: On a fait, je pense, une finale de très haut niveau contre l'un des plus difficiles adversaires. Mais on est très content, très fier de nos supporters, très fier de tout le monde qui supporte l'équipe, de les clubs. Et on est très content. C'est le moment de faire la fête.
6: Oh Paris, allez! Oh Paris, allez!
7: Champion d'Europe!
2: Et après les scènes de joie, la situation a dégénéré à Paris. Quelques heures après le sacre du PSG comme champion d'Europe face à Arsenal, des tensions ont éclaté dans plusieurs secteurs de la capitale française. Le point le plus sensible a été la

0: Porte de Saint-Cloud dans le 16e arrondissement, tout près du Parc des Princes, où la finale de la Ligue des Champions avait été retransmise en direct. À la fin du match, un important flot de supporters est sorti dans les rues pour célébrer la victoire parisienne. La fête s'est aussi poursuivie sur les Champs-Élysées, avec plus de 20 000 personnes venues célébrer le sacre du PSG. Mais ces rassemblements ont été marqués par des incidents. Vers 23h, plus de 300 personnes avaient été interpellées à travers la France, selon le ministère de l'Intérieur. La police française assure que le dispositif de sécurité donc mobilisé malgré la forte affluence et les tensions signalées, notamment autour des Champs-Élysées et du Parc des Princes. Il existe des liens plus forts que le sang, des liens tissés par l'amour, la patience et le désir profond d'offrir un foyer à un enfant qui en a besoin. Et en ce jour spécial de la fête des mères, ces familles qui ouvrent leurs portes et surtout leur cœur ont été célébrées hier matin lors d'une journée spéciale organisée à Phoenix. À cette occasion, le ministère du Bien-être de la Famille a annoncé plusieurs mesures visant à mieux encadrer et valoriser les familles d'accueil, notamment la mise en place d'une plateforme d'échange et de soutien. Jenny Yalapa.
1: Chaque enfant mérite l'amour, chaque enfant mérite protection et chaque...
2: Parfois, le bonheur a le goût d'un rêve longtemps attendu. Après 23 années de mariage, un vide persistait dans la vie de Gaëtan et Corinne. Malgré l'amour qui remplissait leur foyer, il leur manquait ces éclats de rire, ces petits pas dans la maison, cette présence d'un enfant à aimer. Il y a 7 ans, ils ont alors choisi d'ouvrir leur cœur à 2 petites filles. Une décision qui allait transformer leur existence bien au-delà de ce qu'ils avaient imaginé.
3: Dès qu'ils finissent présentement ma première, tout de suite, ils me disent oui. Comment ils trappent, me la mettent, ils ne quittent moi du tout. Ils me disent ah, ces enfants-là, quand ils viennent, dès le premier jour, après 5 mois, qu'ils commencent à crier moi, maman, ça vraiment fait chaud au cœur. Comme si nous faisons mourir, nous pouvons vivre, ça mène l'émotion, car mes enfants-là commencent à galoper dans la maison parce qu'ils ont 23 ans de mariage, nous la cassons, c'est triste. Parce que nous disons vraiment, nous avons une couple qui mourir.
4: Des enfants qui veulent qu'ils fassent la joie et en même temps, nous tenons l'amour au travail, mais de nous ça la force à oublier. Ou là, oublier tout, tout est la force qui est capable de continuer.
2: Aujourd'hui, le bonheur se lit aussi dans les yeux de leur fille aînée, Kenneth, qui témoigne avec émotion de cette famille construite autour de l'affection et de la confiance.
5: Maman et papa se font tout pour moi pour nous faire bien, de nous manger, de nous boire, après de nous manger.
6: Ça te plaît qu'on t'en maman, papa?
5: Maman, parce qu'il fait tout mes affaires, il fait voir tout mes affaires.
2: Comme eux, plusieurs familles ont choisi d'ouvrir leur cœur à des enfants en quête d'un foyer. À ce jour, 129 enfants ont été placés dans 99 familles d'accueil. Et pour mieux soutenir ces familles, le ministère de l'Égalité des Genres et du Bien-être de la Famille compte revoir certains paramètres légaux et lance un Peer Support Group, comme l'explique la députée Prime Minister Ariane Navarre-Marie.
7: Ça, c'est pour une plateforme que les parents, les familles d'accueil, même, sont capables d'interagir, partager l'expérience et trouver les meilleurs moyens et manières de coopérer avec ces enfants-là.
2: Et alors que l'on célèbre la fête des mères, cette journée nous rappelle qu'être parent, c'est avant tout aimer et protéger.
0: Et en ce dimanche de fête des mères, pendant que plusieurs familles célèbrent cette journée spéciale, beaucoup travaillent dans des magasins à travers l'île. Caissiers, vendeurs et employés de commerce sont à leur poste ce matin afin d'accueillir les clients venus acheter cadeaux, fleurs et petites attentions pour leur maman. Pour ces travailleurs, cette journée est marquée par le devoir professionnel, parfois au détriment des moments passés en famille. Certains confient qu'ils auraient souhaité être auprès de leur mère ou célébrer avec leurs proches. Nirmana Ranaridi est allée à leur rencontre.
8: Un grand monsieur, des soeurs au pire au poteau, une belle lettre dans le nouveau magasin, spécial samedi, spécial fête des mères.
9: Il y a une business à l'autre, c'est 14, pour qu'ils aient dit nous capables de travailler depuis bonheur.
10: On fait un travail pas mal, puis quand on travaille un petit peu, j'ai fait vraiment du boulot, fête des mères, la fin du mois, comme ça. On passe après-midi beaucoup de monde.
11: Marie compte, Marie Joraille, tout le monde peut faire ce manager, achat, faire ce manager d'affaires, vous êtes maman. Et nous comptons tout, plus la police n'est sous travail. Quand on fait mauvais, quand on fait non, il y a même des spécialités. Si nous, Marie compte, le gouvernement.

0: Moi, ça vient du travail. C'est un gouvernement là, t'es un membre. C'est vraiment incroyable. Incroyable. Moi, tu fais ça quand tu fais 10 000.
1: Moi, j'ai lavé
0: l'année. Dis-moi, mais lavé l'année de Rosine.
2: La fête des mères sera célébrée aujourd'hui dans une ambiance remplie d'émotion et de tendresse. Les enfants sont très heureux et comptent offrir beaucoup de cadeaux et petites attentions à leur maman. Plusieurs mères ont aussi eu une pensée spéciale pour leur propre maman en leur souhaitant une bonne fête. Pour certains, cette journée reste émouvante avec une pensée pour leur mère absente. Niama Narayanaredi était à Rosil avec des enfants et des mamans.
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5: Bon fête, maman.
6: Je suis content de toi, beaucoup. 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
7: 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Je t'aime.
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11: Moi, ma maman est fini décédée. Mais je ne sais pas comment les autres peuvent étudier. Mais elle nous fait un repas. Après la messe, nous venons pour manger en famille.
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0: Le leader du PMSD a tenu une conférence de presse hier à Port-Louis pour passer en revue la situation dans le pays. Pour Xavier Luc Duval, l'ordre public, le pouvoir d'achat de la population ainsi que la lutte contre le gaspillage doit figurer parmi les priorités du prochain budget. Lors de cette rencontre avec la presse, le leader du PMSD a également vivement critiqué la décision de réduire le seuil d'enregistrement à la TVA de 6 millions à 3 millions de roupies de chiffre d'affaires. Selon lui, cette mesure risque de freiner l'expansion des petites et moyennes entreprises et de contribuer davantage à l'inflation. On l'écoute.
1: Mais au niveau taxe, nous ne comptons pas N mesure qui finit vraiment, vraiment fermement en colère, finit vraiment, vraiment choquant. C'est sa décision baisse seuil TVA de 6 millions de roupies à 3 millions de roupies. Ça veut dire qu'un petit business, un vendeur d'al pourri, s'il peut faire plus de 150 000 roupies la vente par mois, il peut besoin de mettre à 15% de TVA là. Et ça, il y a un frein extraordinaire à l'expansion. Bon business, premièrement. Second, il ajoute à l'inflation. Et troisièmement, il est terriblement injuste. Et quatrièmement, il fait bon business en argent de bon frais, comme bon comptable, etc., pour faire ce travail-là. TVA, tu business aussi, seuil 3 millions. Aujourd'hui, tout le monde qui fait 3 millions de roupies, besoin de payer TVA par an. Pas seulement retourner 6 millions qui étaient avant, besoin d'amener 9 millions. Parce que depuis dans l'époque de Chmina Raidou, depuis 1980, à venir, 83, à venir, nous réaliser que plus ou baisse taxe sur tout petit business, plus ou recette augmentée. Parce qu'on encourage le développement économique.
0: C'est la fin de ce journal. Merci de l'avoir suivi. Merci à Youssouf à la technique et Martine qui a aidé à sa préparation. Le prochain point avec l'actualité se fera à 8h.
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0: les amis bien réveillés ce matin. En plus, aujourd'hui, c'est un jour spécial pour toutes les mamans que j'embrasse, à qui je dis bonjour et surtout très, très, très, très bonne fête à vous, les mamans. Bah ouais, aujourd'hui, c'est bien sûr, il y a pas mal de souvenirs. On pense aux mamans qui sont parties. Voilà, donc il y en a qui vont faire un petit déjeuner, peut-être à ceux qui sont toujours là, à celles qui sont toujours là en famille. On a qui va aller au cimetière aussi. Bah voilà, c'est un jour très, très, très spécial. Aujourd'hui, donc, la fête des mamans. Et ce matin, justement, jusqu'à 10h, vos artistes de légende vont chanter pour vous, les mamans. Vous allez entendre des voix qui vont reprendre ou bien qui vont chanter carrément des chansons dédiées aux mamans. Bonjour! Merci d'être chez Maman ce dimanche matin.
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2: Aujourd'hui, nous célébrons toutes les mamans. Celles qui veillent, celles qui encouragent, qui travaillent dans l'ombre et qui remplissent nos vies d'amour depuis toujours. Bonne fête des mères.
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0: Et c'est Neil Sedaka qui débarre avec Miss My Yiddish Mama. Bonjour, bienvenue sur votre radio où que vous soyez en ce dimanche matin.

0: Quelle belle chanson, Neil Sedaka à l'instant.
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0: Alors voyons un petit coup le temps qu'il fera aujourd'hui. D'abord, donc à Maurice, des nuages venant du nord-est influencent le temps local. Un vent léger souffle sur notre région. Les prévisions pour les prochaines 24 heures, en ciel nuageux ce matin, vous l'aurez constaté, avec quelques grains de temps à autre, surtout sur les régions à hauteur. Attention également aux poches de brouillard qui sont attendues dans certaines régions, principalement du côté de la Vigie et vers le sud. Le ciel va s'éclaircir par la suite. Toutefois, d'autres nuages occasionneront des averses localisées dans l'après-midi, principalement à l'ouest, au sud-ouest et sur les hauts. La température 23 à 25 degrés de prévu aujourd'hui sur les hauts et entre 27 et 30 degrés sur les régions côtières. Ce soir, un ciel mi-couvert à parfois nuageux avec des averses toujours sur la moitié est de l'île, au nord et sur les hauteurs, avec une température ce soir prévue 17 à 19 degrés sur les hauts et de 21 à 23 degrés sur le littoral. Vent léger variable de ce matin, soufflant de l'est et nord-est à environ 15 km/h au cours de la journée, mer forte au-delà des récifs avec des houles du sud-ouest de l'ordre de 2,50 m et les sorties en haute mer sont déconseillées. Marée haute à 13h27 et demain matin à 0h35, marée basse en ce moment et à nouveau basse à 18h46. Le soleil va se coucher ce soir à 17h37. Un petit coup d'œil sur la météo pour Rodrigue. Des nuages associés à une ligne d'instabilité venant de l'Est influenceront le temps local durant la nuit. Les prévisions pour les prochaines 24 heures pour Rodrigue. Mi-couvert en général ce matin et dans l'après-midi avec quelques grains. Côté température, 26 à 28 degrés de prévu, donc en journée. Ce soir, toujours des périodes nuageuses avec quelques grains toujours et une température de 20 à 23 degrés. Et sinon, le vent souffle du secteur Est à environ 20 km/h d'ailleurs ce matin, se renforçant au cours de la journée avec des rafales de l'ordre de 50 km/h. Mer agitée au-delà des récifs, devenant forte dans l'après-midi avec des houles du sud-ouest de l'ordre de 2,50 m et les sorties en haute mer sont déconseillées à partir de cet après-midi. Un petit coup d'œil sur la pluviométrie durant les dernières 24 heures. Point de canon 2,5 mm, plaine corail 2,1 mm, montagne du sable, trace, songe trace, patate au fil 1,4 mm de pluie, rivière banane 1,4 également. L'orée a démarré, marée haute à 12h50 et demain à 0h49. Elle est en ce moment basse à Rodrigue et à nouveau basse à 18h41. Le coucher du soleil pour Rodrigue, 17h15.
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4: Camille Francis, Mama, bonjour encore si vous venez de nous rejoindre sur RMA et AMA. Elvis Kenneth avec vous jusqu'à 10h, vous le savez. Chaque dimanche, vos plus belles chansons, vos plus belles années. Et ce matin, exceptionnellement, vos artistes chantent pour vous, les mamans.

Maman à l'instant, Connie Francis, et puis n'oubliez pas de prendre quelques instants aujourd'hui pour dire merci à votre maman. Un mot, un sourire ou un appel, hein, ça peut illuminer sa journée.

À 7h30, quelques avis de décès. Le décès de Madame Rushmauti Sibalok. Madame Rushmauti Sibalok, née Ramparsad, aussi connue sous le nom de Madou, âgée de 57 ans. Le convoi sortira chez son époux, Vedanad Sibalok, à Canto Bois d'Oiseau, Route Royale à Suriname, ce dimanche matin à 10h, pour se rendre au crématorium de Suriname. Le décès de Madame Marie-Noël Virasamy. Madame Marie-Noël Virasamy, née Petit, aussi connue sous le nom de Noélie. Âgée de 70 ans, le convoi sortira de sa résidence à Bois d'Oiseau, Plaine-Magnan, ce dimanche matin à 11h, pour se rendre à l'église Saint-Patrice à Plaine-Magnan et de là au cimetière de Petit-Bel-Air. Et le décès de Madame Marie-Natacha Lacharmante. Marie-Natacha Lacharmante, aussi connue sous le nom de Natacha et ancienne judokate, âgée de 46 ans. Le convoi sortira de chez sa fille, Tachana Lacharmante, au numéro 5 à l'avenue Molière, cité Valigi, ce dimanche à 11h pour se rendre à l'église Saint-Code-Marie à Petite-Rivière et de là au cimetière Saint-Georges à Petite-Rivière. À ses familles endeuillées, la MBC présente ses sincères condoléances.

0: Bonjour, merci de nous écouter. Quelques petits messages aussi, si vous voulez envoyer un petit message pour me dire qu'est-ce que vous comptez faire aujourd'hui pour faire plaisir à votre maman. C'est bien de partager un petit peu. Si vous allez sortir, si vous allez rendre visite à maman, vous allez peut-être préparer un déjeuner, l'inviter à manger au resto. Il y a plein de petits trucs comme ça, offrir des fleurs, offrir des petits cadeaux. Donc n'oubliez pas, hein, faites-moi savoir. On partage tout ça avec les auditeurs et bien sûr vos messages aussi. Bien sûr, bonne fête à ma maman Franchine. Donc ça a été envoyé par Marie-Noël. Alors super, merci. Et puis bonjour à Manuela également. Bonne fête aux mamans, bon dimanche, merci. Chalet, bonjour, toujours un plaisir d'écouter l'émission. Coucou à ma soeur Joyce, bonne fête des mères, à toute l'équipe aussi, à tous mes amis de la radio. Merci pour les belles chansons, bon dimanche. Merci Chalet, et bonne fête à vous aussi. Bonjour à Giovanni Vinta du côté de Texas qui m'envoie un message pour faire un petit coucou à la famille Vinta, Bouton, Charles Takouri, Henri, Marie-Ange, La Folle, Daniel Dallet, Marie-Lou de Sougri, Micheline Régis, Rose Mémoutou et pour mon oncle Mario de Belle-Rose. Bonne fête des mères à toutes les mamans, Aline Maurice, Rodrigue Galega. Merci Giovanni Vintard du côté de Texas, là, qui nous écoute. Bonjour Arlette aussi. Merci, je commence par remercier ma maman et mon papa, c'est grâce à eux que je suis là. Bah oui, même si elle n'est plus là, je suis fier de vous. Coucou à mes garçons, belles filles, les petites, la petite Mia. À Marc, Sébastien, Léo, pour Jeannette, Victor et sa famille, Micheline, Régis, Gino, Pigeux et sa famille, pour toute l'équipe de la radio et pour toutes les mamans de RM1 et RM1. Merci Elvis, voilà. Arlette du côté de Chebel, alors elle me dit qu'elle va aller dîner. Je prépare le dîner moi-même, pour mes enfants, ça c'est l'amour d'une maman. Très bien en tout cas, merci beaucoup. La suite à 7h32, les Sunlights qui reprennent la chanson qu'on aime bien d'ailleurs, les Roses Blanches. Et juste après, on a également, allez, un petit Tom Jones pour vous. Ouais, Tom Jones aussi chante pour les mamans. Non, oui, ou plutôt, je cale un petit Elvis Presley. Vous allez voir, ça va être un top des tops des sons. Bonjour tout le monde.
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Les Roses Blanches, à l'instant, bien sûr. Il y a pas mal de reprises de certaines chansons. D'ailleurs, là, c'était les Sunlights. Ah, bonjour, hein, Cynthia Moart en Australie. Coucou, bien sûr, bonne fête à toutes mes sœurs de cœur. Mireille Adorine, bonne fête des mères à toutes. Les mamans de Maurice, elle embrasse tout le monde. Coucou à ses princesses, à Grace, Maddie et la petite Héloïse, que Nana vous aime beaucoup, de Melbourne. Ben merci Cynthia, bonne fête à vous également, surtout. Donc bonjour à Isabelle Casse aussi, là, qui nous écoute. Bonjour, bonne fête. Et puis on continue à envoyer vos petits messages. Il y a Pamela aussi qui nous envoie un petit message pour nous. C'était bonne fête à toutes les mamans. Coucou à sa belle-fille Sarah, sa copine Priscille et Marie-Claude Arna Salon. Bonne fête de Elvis Presley. Mama liked the roses. Et juste après, France Gall et Tom Jones. Bonjour. Oh.

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maman, c'est une voix qui rassure, des bras qui réconfortent et un amour qui accompagne toute une vie. Bonne fête des mères à toutes ces femmes extraordinaires.

Ah bah ouais, hein, c'est magique quand les chanteurs de légende comme ça chantent des chansons pour maman, c'est tout simplement... Ah là là, on a des frissons, hein, franchement. Tom Jones, My Mother's Eyes, à 7h46. Allez, quelques petits messages avant de poursuivre. Bonjour à Jessie, oh, merci pour ton petit message, Jessie, ça fait plaisir. On salue également ton époux, à Vishal, qui adore cette émission, surtout ces chansons-là. En plus, aujourd'hui, c'est la fête des mamans, ça fait plaisir. Merci à vous. Et puis, un bonjour à Bernard Rapadou, du côté de Perth. Un petit message pour toute la famille, toutes les mamans à l'île Maurice. Une pensée spéciale pour Gilliane Caillot, pour Marie-Claire Latouche, les belles sœurs Maquet et Lunette. Ben voilà, merci donc, comme Bernard, qui souhaite une très belle fête remplie d'amour, de bonheur et de beaux moments en famille, avec bien sûr les affections de Bernard et également de Valérie et tout le monde là-bas. Du côté de Perth, un salut également à Jean-Pierre, s'il nous écoute en ce moment. Ben voilà. Et puis, on a aussi... Bonjour à Benji, comment va mon poteau? Ah bah oui, Benji de l'escalier, un petit Mike Brandt. Oui, ça arrive, pour toutes les femmes de ma vie. Ah bah putain, t'en as beaucoup, hein. Ma maman Joyce, oui, qui est au ciel, pour ma petite femme Marilyn, ma marraine chérie Fidou, maman Dani, maman Rosita, et pour ma belle-maman Ginette. Ben voilà, on n'a pas oublié les mamans. Toute l'équipe, bonjour, bonne fête des mères à moi-même et à toutes les mamans. Une pensée pour ma maman et ma fille qui sont parties avec les anges. Elles sont toujours dans nos cœurs. Merci Elvis pour toutes ces belles chansons. Marie-France de Cœur Pipe. Bon dimanche, un petit maman penchant lumière. Oula, oh, je vais essayer de trouver ça pour vous, Dani. C'est pas évident. On va essayer de caler, on va essayer de trouver pour vous faire plaisir, vous le savez. Bonne fête à vous en passant. Et puis bonjour Elvis à toutes les mamans, les merveilleuses belles mamans de Maurice. Et d'ailleurs, bonne fête des mères. De tendresse surtout, à combler de tendresse et d'amour, entouré de vos enfants, de vos petits-enfants, une pensée spéciale à ma maman au ciel. Je t'aime très très fort, maman. Aïe des serrettes, voilà, merci. Bonne fête à toutes les mamans et à moi-même, et sans oublier ma petite maman Denise, qui est parmi les étoiles. Merci Brunel pour ce petit message. Bonjour Marie-Ange et Eddie. Bonne fête des mères à toutes. Merci à vous, donc... Également, Mike Brandt arrive, et puis un petit Georgie Joe, oui, le légendaire Georgie Joe, qui chante aussi pour maman avec Merci Maman. Et puis arrive les infos de 8h, on a le temps pour vous faire plaisir, pour caler un petit Luis Mariano, ça vous dit? Allez, ça arrive aussi, donc pour les prochaines 10 minutes. Bonjour et bienvenue sur votre radio.

Gigio, merci maman. Une pensée également ce matin pour toutes ces mamans-là qui nous écoutent, peut-être sur la route, au travail aussi, oui, ou à la maison. Cette journée est la vôtre, bien sûr. Bonne fête à toutes les mamans de cœur, les futures mamans et celles qui veillent sur vos enfants de près ou de loin. Luce Mariano pour la suite avec des infos de 8h. Bonjour et bienvenue sur votre radio.

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1: Bonjour, bon dimanche, RM1 8h. Les infos, Adrien Vallée, bonjour.
2: Bonjour Elvis, bonjour à tous.
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2: Deuxième Ligue des Champions pour le PSG après une victoire au tir au but avant cette grande délivrance. Les supporters parisiens ont vécu une nouvelle journée pleine d'émotions. Quelques heures après le sacre du PSG face à Arsenal, la fête s'est poursuivie sur les Champs-Élysées avec plus de 20 000 personnes, mais ces rassemblements ont été marqués par des incidents. C'est la fête des mères, mais malheureusement, certains enfants la vivent loin de leur famille ou au sein de familles d'accueil. Une plateforme d'échange et de soutien sera mise en place pour mieux accompagner ces familles. Et en ce jour de fête des mères, les commerçants, eux, ne chôment pas. Caissiers et vendeurs confient qu'ils auraient préféré être auprès de leur maman aujourd'hui.
3: Paris Saint-Germain. Paris Saint-Germain insisted that their hands would remain on the trophy. They have decorated the competition with goals, goals, more goals from the start of this campaign. And final word, Don Goodman, that in itself.
4: They are simply a sensational football team.
2: Deuxième Ligue des Champions consécutive pour le PSG, peu importe la manière, l'essentiel est la victoire. Un an après sa finale facilement remportée contre l'Inter Milan, hier le PSG a cette fois dû se battre jusqu'au bout pour conserver son titre de champion d'Europe à Budapest. Mené au score et mis en difficulté, les Parisiens ont finalement trouvé les ressources nécessaires pour s'en sortir lors de la séance de tirs au but. Avant cette grande délivrance, les supporters parisiens ont vécu une nouvelle journée pleine d'émotions après Munich l'an dernier. C'est cette fois vers Budapest que ces fans du PSG se sont déplacés.
5: Oh Parisien, allez ! Oh Parisien, allez, allez !
6: Champion d'Europe !
2: Et après les scènes de joie, la situation a dégénéré à Paris. Quelques heures après le sacre du PSG comme champion d'Europe face à Arsenal, les tensions ont éclaté dans plusieurs secteurs de la capitale française. Le point le plus sensible a été Porte de Saint-Cloud dans le 16e arrondissement, tout près du Parc des Princes, où la finale de la Ligue des Champions avait été retransmise en direct. À la fin du match, un important flot de supporters est sorti dans les rues pour célébrer la victoire parisienne. La fête s'est aussi poursuivie sur les Champs-Élysées avec plus de 20 000 personnes venues célébrer le sacre du PSG, mais ces rassemblements ont été marqués par des incidents. Vers 23 heures, plus de 300 personnes avaient été interpellées à travers la France. Selon le ministère de l'Intérieur, la police française assure que le dispositif de sécurité reste mobilisé malgré la forte affluence et les tensions signalées notamment autour des Champs-Élysées et du Parc des Princes. Il existe des liens plus forts que le sang, des liens tissés par l'amour, la patience et le désir profond d'offrir un foyer à un enfant qui en a besoin. En ce jour spécial de la fête des mères, ces familles qui ouvrent leurs portes et surtout leurs cœurs ont été célébrées hier matin lors d'une journée spéciale organisée à Phoenix. À cette occasion, le ministère du Bien-être de la Famille a annoncé plusieurs mesures visant à mieux encadrer et valoriser les familles d'accueil, notamment la mise en place d'une plateforme d'échange et de soutien. Jenny Yalapa.
7: Chaque enfant mérite l'amour, chaque enfant mérite protection.
8: Parfois, le bonheur a le goût d'un rêve longtemps attendu. Après 23 années de mariage, un vide

0: persisté dans la vie de Gaëtan et Corinne. Malgré l'amour qui remplissait leur foyer, il leur manquait ces éclats de rire, ces petits pas dans la maison, cette présence d'un enfant à aimer. Il y a 7 ans, ils ont alors choisi d'ouvrir leur cœur à 2 petites filles. Une décision qui allait transformer leur existence bien au-delà de ce qu'ils avaient imaginé.
1: Dès qu'il fait une présente, moi, ma première, tout de suite, me dit oui. Comment il trappe me la main, il n'y a pas de quitte moi du tout. Il m'a dit, ah, ces enfants-là, quand ils viennent. Dès pour mes jours, après 5 mois, qu'il commence à crier moi, maman, ça vraiment fait chaud au cœur. Comme si nous faisons mourir, nous pouvons vivre, ça mène l'émotion, car mes enfants-là commencent à galoper dans la maison, parce qu'ils ont 23 ans mariage, nous, la case, c'est triste. Ça nous dit vraiment, nous, une couple qui mourir.
2: Des enfants qui veulent qu'ils puissent faire la joie, et en même temps, nous tenons l'amour au travail, mais donne-nous ça la force à oublier. Ou l'âge, oublier tout, tout est la force qui est capable de continuer.
0: Aujourd'hui, le bonheur se lit aussi dans les yeux de leur fille aînée, Quenette, qui témoigne avec émotion de cette famille construite autour de l'affection et de la confiance.
3: Maman et papa se font tout pour moi pour nous faire bien, de nous manger, de nous boire, après de nous manger.
4: Ça te plaît content, maman, papa?
3: Maman, parce qu'il fait tout mes affaires, il fait tout mes affaires.
0: Comme eux, plusieurs familles ont choisi d'ouvrir leur cœur à des enfants en quête d'un foyer. À ce jour, 129 enfants ont été placés dans 99 familles d'accueil. Et pour mieux soutenir ces familles, le ministère de l'Égalité des Genres et du Bien-être de la Famille compte revoir certains paramètres légaux et lance un Peer Support Group, comme l'explique la députée Prime Minister Ariane Navarre-Marie.
5: Ça, c'est pour une plateforme que les parents, les familles d'accueil, je suis capable d'interagir pendant l'expérience et trouver les meilleurs moyens que je suis capable de coopérer avec ces bons enfants-là.
0: Et alors que l'on célèbre la fête des mères, cette journée nous rappelle qu'être parent, c'est avant tout aimer et protéger.
6: Et en ce dimanche de fête des mères, pendant que plusieurs familles célèbrent cette journée spéciale, beaucoup travaillent dans des magasins à travers l'île. Caissiers, vendeurs et employés de commerce sont à leur poste ce matin afin d'accueillir les clients venus acheter des cadeaux, fleurs et petites attentions pour leur maman. Pour ces travailleurs, cette journée est marquée par le devoir professionnel, parfois au détriment des moments passés en famille. Certains confient qu'ils auraient souhaité être auprès de leur mère ou célébrer avec leurs proches. Nirma Nahyana Reddy est allé vers eux.
7: Un grand melton, des soeurs au pire poteau, une belle lettre dans le nouveau magasin, spécial samedi, spécial fête des mères.
8: Il y a une mise installée du 14 pour qu'ils aient dit nous sommes capables de travailler depuis bonheur.
9: On fait un travail pas mal, puis quand on travaille un petit peu, j'ai fait vraiment du boulot, fête des mères, la fin du mois, comme ça. On va passer après-midi beaucoup de monde.
10: Marie content, Marie joyeuse, tout le monde peut faire ce bonnes achats, faire acheter ce bonnes affaires, vous êtes maman. Et nous comptons tout, plus la police n'est sous travail. Quand on fait mauvais, quand on fait non, il y a même des pas si nous, Marie content, le gouvernement, ça vient sous travail. C'est un gouvernement là, ta maman. C'est vraiment incroyable. Incroyable, mon Dieu, ça a été fait des mille.
8: Moi, j'ai lavé l'année de Rosine.
6: Et ces célébrations seront aujourd'hui célébrées dans une ambiance remplie d'émotions et de tendresse. Les enfants sont très heureux et comptent offrir cadeaux et petites attentions à leur maman. Plusieurs mères ont aussi eu une pensée spéciale pour leur propre maman, en leur souhaitant bonne fête. Pour certains, cette journée restait émouvante avec une pensée pour leur mère absente. Nirma Nahyana Reddy est allée à Rosil.
11: Je suis bien content que j'ai grandi moi et j'ai bien joli comme le soleil.
12: My mommy is special. My mommy is kind. She gives the best hugs that I can find. She makes me smile every day. I love you, mommy, more than words can say. Happy Mother's Day on your special day.
13: Parfait, maman.
14: Je suis content de toi, beaucoup. Je suis fan de mère.
15: Parfait, maman, je t'aime.
16: Thank you for me.
17: Ce qu'il me fait pour moi, personne ne peut le faire et m'espérer tout le temps les poules pour moi.
18: Pour ma maman, et pour aussi que je les poules, et je les madame, bien content. Après, moi j'ai un mot de poules, et dans son anniversaire, j'ai dit à maman.
19: Moi, ma maman est fini décédée. Mais moi, je ne sais pas comment je peux étudier, mais elle nous fait un repas. Après la messe, nous venons manger en famille.
20: Ma maman, elle a travaillé très dur, même si ma soeur était très agaçante.

0: Le leader du PMSD a tenu une conférence de presse hier à Port-Louis pour passer en revue la situation dans le pays. Pour Xavier-Luc Duval, l'ordre public, le pouvoir d'achat de la population ainsi que la lutte contre le gaspillage doivent figurer parmi les priorités du prochain budget. Lors de cette rencontre avec la presse, le leader du PMSD a également vivement critiqué la décision de réduire le seuil d'enregistrement de la TVA de 6 millions de roupies de chiffre d'affaires. Selon lui, cette mesure risque de freiner l'expansion des petites et moyennes entreprises et de contribuer davantage à l'inflation. On l'écoute.
1: Mais au niveau taxes, nous s'accontentons par N mesures qui finent vraiment, vraiment faire moi en colère, finent vraiment, vraiment choquant. C'est sa décision, baisse seuil TVA de 6 millions de roupies à 3 millions de roupies. Ça veut dire qu'un petit business, un vendeur d'al pourri, s'il peut faire plus de 150 000 roupies la vente par mois, il peut besoin mettre à 15% TV à l'eau là. Et ça, il y a un frein extraordinaire à l'expansion. Man business, premièrement. Second, il ajoute à l'inflation. Et troisièmement, il est terriblement injuste. Et quatrièmement, il fait man business argent de man fric, comme man comptable, etc. pour faire ce travail là. TVA, tu business aussi, seuil 3 millions. Aujourd'hui, tout le monde qui fait 3 millions de roupies, besoin de payer TVA par an. Pas seulement retourner 6 millions qui étaient avant, besoin amener 9 millions. Parce que depuis dans l'époque de Chmina Raidou, depuis 1980, à venir, 83, à venir, nous réaliser que plus ou baisse taxe, surtout pour petit business, plus ou recette augmentée. Parce qu'on encourage le développement économique.
0: C'est ce qui nous amène à la fin de ce journal. Merci de l'avoir suivi. Merci à Youssouf à la technique et à Martin qui a aidé à sa préparation. Vous allez retrouver Vikash Bagarati dans un instant pour le journal des sports.
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3: Merci à Adrien Valère qui nous a présenté le journal Place Sport Football pour commencer avec la Ligue des Champions remportée pour la deuxième fois de suite par le Paris Saint-Germain. Un back-to-back réussi au terme d'une finale haletante hier soir à Budapest contre Arsenal. Après un score de parité un partout au terme des prolongations, les Parisiens se sont montrés les plus précis au tir au but, 4-3. Pour la première fois dans l'histoire, un club français soulève la coupe aux grandes oreilles deux fois de suite, de quoi rendre fier le coach Luis Enrique.
4: Et on a fait, je pense, une finale de très haut niveau contre l'un des plus difficiles adversaires, spécialement s'il marque le premier but dans une action dans les premières 10 minutes. Ça a été le plan parfait pour eux et pour nous a été compliqué, spécialement les premiers mi-temps. On n'a pas trouvé les espaces, ça a été très difficile. Je pense qu'on a amélioré un petit peu les deuxièmes mi-temps, mais comme tu face à une équipe comme Arsenal qui défend un bloc bas parfaitement, ils sont très forts physiquement et techniquement, c'est difficile de surmonter. On a pu faire les matchs nuls et après je pense qu'on a eu des chances pour gagner les matchs, mais à la fin, mais on est très content, très fier de nos supporters, très fier de tout le monde qui supporte l'équipe, de les clubs, et on est très content, mais c'est le moment de faire la fête.
3: Et Berrechi Eze et Gabriel Magalhaes ont raté leur pénalty. Pour rappel, les Gunners ont ouvert le score après seulement 6 minutes de jeu par l'entremise de Kai Havertz. Les Parisiens sont revenus dans le match à la 65e suite à un pénalty transformé par Ousmane Dembélé. Pas de première ligue des champions pour Arsenal, qui n'a toutefois pas démérité. Après les victoires d'Aston Villa et de Crystal Palace en Ligue Europa et Ligue Conférence respectivement, il n'y aura donc pas de triplé pour les clubs de la première ligue anglaise en compétitions européennes cette saison. En parlant de la EPL, sachez que Liverpool a décidé de se séparer de son manager Arne Slot après un titre en Premier League suivi d'une cinquième place et à peine deux ans après son intronisation sur le banc de Liverpool. Arne Slot quitte déjà les Reds. Selon plusieurs médias, l'entraîneur de Bournemouth, Andoni Iraola, serait en pole position pour lui succéder. Sinon, la finale de la Ligue des Champions hier a mis officiellement fin à la saison footballistique en Europe. Les

Les yeux seront maintenant tournés vers l'Amérique du Nord pour le Mondial 2026. Comme vous le savez, pour la première fois de son histoire, la phase finale de la Coupe du Monde de la FIFA réunira 48 équipes répartis en 12 groupes. Nous lançons ce matin notre série de présentations de ces groupes, à commencer bien

0: 2026 ouvre la compétition et promet déjà de belles confrontations. Il est composé de 4 équipes, le Mexique, l'Afrique du Sud, la Corée du Sud et la Tchéquie. Le Mexique, pays hôte, part avec un avantage important. Habitué des grandes compétitions et soutenu par son public, il cherchera à bien démarrer le tournoi. C'est une équipe expérimentée, souvent difficile à battre à domicile. Face à lui, l'Afrique du Sud représente une nation africaine dynamique. Elle mise sur sa vitesse et son engagement physique pour créer la surprise. Même si elle n'est pas favorite, elle peut poser des problèmes à n'importe quelle équipe. La Corée du Sud, quant à elle, est connue pour sa discipline tactique et son intensité. C'est une sélection solide, régulièrement présente en Coupe du Monde, capable aussi de rivaliser avec les meilleures équipes. Enfin, la Tchéquie complète ce groupe avec un style de jeu européen structuré, basé sur la rigueur défensive et l'efficacité. Dans ce groupe A, la lutte pour la qualification s'annonce très ouverte. Les deux premières équipes se qualifieront directement pour les phases finales, mais avec le nouveau format à 48 équipes, certains meilleurs troisièmes pourront aussi passer. En résumé, ce groupe mélange expérience, vitesse et discipline, ce qui en fait un groupe équilibré et imprévisible dès le début de la compétition.
1: Les équipes qualifiées peaufinent en ce moment leur préparation à travers des matchs amicaux. L'Équateur, par exemple, a battu l'Arabie Saoudite 2-1 ce matin. Des matchs prévus en soirée, nous retiendrons Allemagne, Finlande et États-Unis, Sénégal. Le Brésil sera opposé au Panama tôt demain matin. Un mot de tennis avec ce fait marquant hier au tournoi de Roland-Garros, la sortie prématurée de la tenante du titre. Vainqueur l'an passé contre Arina Sabalenka en finale, Coco Gauff a été renversée hier au troisième tour par la 30e mondiale autrichienne Anastasia Potapova. 4-6, 7-6, 6-4. Parlons VTT à présent avec les championnats d'Afrique MTB qui se déroulent en ce moment à Abidjan en Côte d'Ivoire. Aurélie Alvax a décroché hier la médaille d'or en XCC, soit sur le petit parcours. Maurice compte 2 représentants à cette compétition. Après Aurélie Alvax, ce sera au tour de William Piat de disputer sa course aujourd'hui. En athlétisme, a noté ce nouveau record de Maurice 3000 mètres steeplechase de Léona Balisson qui a bouclé le parcours en 15 minutes 30 secondes et 10 centièmes. L'ancienne marque qui date de 17 mai 2014 a été détenue par Émilie César en 16:41:10. Ce qui nous amène à la fin de ce journal des sports. Merci beaucoup pour votre attention. Merci à Martine et Youssouf au niveau de la réalisation. Très bon dimanche, très bonne journée à toutes et à tous et très bonne fête des mamans.
2: Merci
1: à vous, Elvis.
2: Pour les mamans. Merci, Vikash.
1: On ne peut pas les oublier.
2: Ah ben surtout pas, surtout pas. Pas seulement aujourd'hui, tous les jours, tout le temps. Quoi.
1: Tout le temps, voilà. Exact.
2: Merci pour le bonne journal journée. Des sports. Merci, Vikash.
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1: Bonjour, 8h20, merci de nous rejoindre. Si c'est le cas maintenant, vous venez de vous réveiller, bon courage. Mais surtout après, peut-être pour certaines, une belle soirée de foot hier soir, hein, n'est-ce pas? Le réveil est dur, bon, c'est pas grave, c'est comme ça. En tout cas, nous, on est là, je suis là pour vous accompagner jusqu'à 10h. Et exceptionnellement, ce dimanche, que des belles chansons dédiées aux mamans, chantées par vos artistes de légende. Qu'on aime, évidemment. Allez, vos messages aussi au 5-2-5-3-8-4-8-4. Bonjour à Christiane. Bonne fête à toi, qui est le papa et la maman. Merci pour ta fille. Merci Christiane, c'est gentil. Alors moi aussi, ma maman est au ciel, on a une pensée pour elle. Bonne fête à toutes les mamans. Salut mon grand, bonne fête des mères à toutes les mamans du Senior Club, spécialement à Linda Dumaine, à Violetta Apou, deux courageuses mamans de la part de Madeleine de Bouribon. Merci beaucoup et bonne fête aussi à vous. Madeleine, et puis bonjour, bonne fête à ma maman, à ma Brigitte Victoire. Je souhaite une meilleure santé, bientôt 70 bougies. Et à ma tante Jocelyne Legrand, qui est aussi une deuxième maman. Merci pour tout ce que tu as fait pour nous et que tu continues à faire. Merci, que Dieu te bénisse et te protège de la part de ta nièce Sabrina Marie. Vous aussi, vous renvoyez vos petits messages. Donc, bonne fête des mères à ma maman qui est au ciel. Bonne fête aussi à mes trois filles, Jessica, Vanessa et Aurore, et à moi-même. Bon dimanche. Bonne fête, Claude May. Merci. Joyce de Beaubassin, bonjour à toute l'équipe. Bonne fête des mères à ma sœur Shirley, à mes nièces, Jessica, Elodie et Anastasia, et à toutes les mamans de RM1. Merci, Joyce. Belle journée à vous. Et puis, bonne fête des mères aussi à toutes les mamans célibataires. Eh oui. Et Lénard qui nous envoie ce petit message au 5-2-5-3-8-4-8-4. Allez, on continue avec la playlist spéciale Maman aujourd'hui, avec un Roméo qui arrive dans un instant, vous connaissez la chanson. Et puis un petit couleur local, Alain Orient qui chante également pour Maman et Matt Monroe pour la suite. Bonjour, merci de nous écouter, 8h22.
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Alain Orion à l'instant, maman sur votre radio. On continue avec bien sûr que des belles chansons pour vous les mamans. Vous nous écoutez ce matin sur RM1. C'est un réel plaisir d'être là pour vous accompagner, pour partager bien sûr ces grands moments de bonheur avec toutes ces voix de légende. Michael Bublé, ça s'appelle Mother. Et juste après, on va faire un petit flashback dans notre série générique télé culte. Ça arrive aussi. Bonjour et bienvenue sur votre radio.

0: Michael Bublé à l'instant, Mother sur votre radio.
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0: Alors, puisque c'est la fête des mères, j'ai choisi de partager avec vous ce matin notre générique. Alors, impossible de parler des mamans à la télé sans penser, vous vous rappelez d'elle, Caroline Ingalls, dans la petite maison dans la prairie. Oui, c'était une mère patiente, courageuse, douce, mais toujours forte face aux épreuves. Elle est devenue d'ailleurs pour beaucoup l'image de la maman idéale à l'époque, diffusée à partir des années 70. Cette série d'ailleurs continue, hein, même aujourd'hui, encore d'émouvoir plusieurs générations, notamment grâce à cette figure maternelle pleine de tendresse. Flashback souvenir ce matin. Générique culte, la petite maison dans la prairie.

encore l'image. La petite maison dans la prairie. Matt Monroe, for Mama. Et juste après, Gérard Lenormand également chante pour sa maman d'amour. Et Michel Thor, merci pour toutes les mamans qui nous écoutent ce matin. Bonjour.

0: ça, c'était bien sûr la version anglaise de la Mama qu'on connaît de Charles Aznavour, qu'on va écouter tout à l'heure également après les infos de 9h. 8h37, voici la suite, Gérard Lenormand.
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Spécial pensée pour ma maman, bien sûr, mes tantes Brigitte, Gladys et Daloud. Bon dimanche. Merci Jim. Bon dimanche également. Et puis merci également, bonjour à Brigitte Clarisse, justement, qu'elle nous écoute là. Mamie Brigitte, bonne fête. Hein. Et puis bien sûr à toutes les mamans que je connais, vous allez vous reconnaître. Bonne fête à vous. Bonjour à Rosemée également qui nous écoute en ce moment. Salut Rosemée de Trangba. Bonne fête des mères et pères à Maurice. Également à Cindy, Navin, Kimberley, Chania, Alisha, Isabella de Londres, Arsène Nagan de Cœur Pipe, les familles Warden, Ravine, Petit Gadou, Mokoudé et le riche de Bellombre. Merci beaucoup. Bonjour à Annie également, une chanson pour Saroj Ismaël, 75 ans aujourd'hui, de la part de ses 4 garçons et les petits-enfants, 12 petits-enfants et sa fille Minou qui est en Italie. Ben voilà, le message est passé. La suite, juste avant, pendant ce temps, moi je vais préparer votre vinyle. Hein, le ton de disque est là, tout est fin prêt. Notre vinyle du jour consacré encore à deux titres que vous allez entendre de Mireille Mathieu qui chante aussi Maman ce matin.

0: a aussi chanté pour les mamans avec ce titre The Man I Want to Be. Sometimes I feel a shadow fall across my heart. Belle chanson hommage à maman aussi ce matin. Sometimes the distance and the sadness. Il arrive dans un instant le temps pour nous de faire de la place pour notre vinyle du jour.
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0: Pour notre vinyle du jour ce matin, bah, il faut dire qu'à l'époque des 45 tours, certaines chansons devenaient de véritables déclarations d'amour aux mamans surtout. Et en 1969, Mireille Mathieu sortait un 45 tours entièrement dédié aux mamans. Une pochette pleine tendresse, devenue aujourd'hui un petit trésor, surtout pour les collectionneurs de vinyle. Avec en face A, on retrouve ce titre « Maman, ce soir sur 20 ans ». Et sur la face B, Maman, Madame Maman. Les couleurs, alors là, de la pochette et le style photo évoquent immédiatement des cadeaux de fête de mère à l'époque. Tendresse, simplicité et émotion.

Évidemment, c'est une voix qui rassure, des bras qui réconfortent et un amour qui accompagne toute une vie. Bonne fête des mères à toutes ces femmes extraordinaires.

Wanna be. The man I want to be, Uncle Bob Umbrick, 8h56 avant les infos de 9h, on a le temps, on va s'écouter un bon petit Nicoletta avec son fameux Mami Blue. Et j'en profite pour dire bonjour et aussi à Marie-Christine pour passer un petit message pour sa maman, à Mamaï d'amour, c'est mignon, je t'aime fort, fort, fort. Ben voilà, le message est passé donc pour Mamaï d'amour. Merci de nous écouter. 8h56, à venir les infos, le flash en anglais. Bonjour.

0: Mamie Blue, Nicoletta, 8h59, et puis tout à l'heure, après les infos, à 9h15, à votre rendez-vous pour Autour d'une chanson ce matin, je vais vous raconter l'histoire bouleversante de Mother, de John Lennon. Chanson, il évoque sa relation compliquée avec sa maman. Ouais. Ouais, vous saurez tout sur l'histoire autour de cette chanson tout à l'heure vers 9h15 sur votre radio. Bonjour tout le monde.
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2: Another 4, merci de nous rejoindre si vous venez d'allumer votre radio. Bien, vous nous écoutez de votre application MBC Player 1.0. Oui, c'est possible, hein, téléchargez l'application. Vous allez voir les avantages. Vous pouvez écouter toutes les radios, vous pouvez écouter, regarder les films, les films en VOD aussi. Il y a pas mal de belles choses sur l'application. Allez-y, hein. Faites-vous plaisir. Et comme événement aujourd'hui, ouais, j'ai envie quand même de partager ça avec vous, hein, un petit peu d'histoire, ça fait du bien aussi. Alors, sachez que le 31 mai, il y a eu vous rappelez de l'horloge Big Ben qui entre en service à Londres. C'était le 31 mai, voilà. Ouais. Ouais, le 31 mai 1859. Ça date des années tout cela, mais ça, c'est bien de le rappeler de temps à autre comme ça. Sinon,

écoutez, vos petits messages également, j'ai reçu pas mal là, pendant les infos, je vous fais plaisir, de l'Australie, donc merci Daniela, qui nous dit merci Elvis pour toutes ces belles chansons, bon dimanche, belle journée, merci du côté de Puff, et puis bonjour à toutes les mamans, bonne fête, soyez bénies, heureuses, Dieu vous protège. Ça a été envoyé par Roland, et puis bonjour, bonne fête maman, donc à tout bonne maman, Anishta, Bisoun, Binisha, Bikari, Nista, Chakravaden, et Priti Konai, et Tiruvadi, Amogam, Sivrani, Parmesa, Lolita, Raipa, Ola, ça fait beaucoup tout ça, mais bon, exceptionnellement, bonjour, et bonne fête à toutes les mamans. Ben, Muriel de Rosil, bonjour, bonne fête des mères, à mes soeurs Daniel, Sylviane, et Priscilla de Beaubassin, qui sont toutes mamans. Coucou, bon dimanche, et surtout, merci donc Alice pour toutes ces belles chansons. Ça a été envoyé par Hélène, donc bonne fête à toutes les mamans également ce matin. Comme annoncé tout à l'heure, on a entendu la version anglaise de Matt Morrow, Mama, et voici la version française de Charles Aznavour, La Mama, et juste après, Jean-Claude Gaspard. Vous vous rappelez de ce titre, La Case Mama? Ça arrive aussi, restez là, bonjour.

pure vérité, hein. Franchement, la cave maman, ça reste la cave maman, hein, comme on dit. Jean-Claude Gaspard à l'instant, 9h13. On a le temps, on s'écoute d'abord puis Franck Michael qui chante pour toutes les mamans. Et puis juste après, je vais vous raconter l'histoire de la chanson Mother de John Lennon.

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1: Aujourd'hui, nous célébrons toutes les mamans. Celles qui veillent, celles qui encouragent, qui travaillent dans l'ombre et qui remplissent nos vies d'amour depuis toujours. Bonne fête des mères.
0: Je

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1: Autour d'une chanson ce matin, voici l'histoire bouleversante de ce titre de John Lennon, qui s'appelle Mother, où il évoque sa relation compliquée avec sa maman. Sorti en 1970 sur l'album John Lennon Plastic Ono Band, Mother est sans doute l'une des chansons les plus personnelles et bouleversantes de John Lennon. Après la séparation de The Beatles, Lennon traverse une période très sombre et entreprend d'ailleurs une thérapie appelée Primal Therapy, destinée à faire ressortir les douleurs enfouies de l'enfance. C'est dans ce contexte qu'il écrit ce titre Mother. La chanson parle directement de ses blessures familiales. Son père avait quitté le foyer lorsqu'il était enfant et sa maman Julia est morte tragiquement alors qu'il avait 17 ans. Dès les premières secondes, vous allez entendre au début de la chanson, les cloches funèbres donnent le ton. Puis vient une musique volontairement dépouillée, piano, batterie, basse, presque rien pour détourner l'attention de la voix et des émotions. Et plus la chanson avance, plus Lennon semble se libérer de sa douleur. À la fin, il répète presque comme un enfant « Mama, don't go, daddy, come home », un cri brut, déchirant, considéré aujourd'hui comme l'un des moments les plus sincères de toute l'histoire du rock. À l'époque, la chanson surprend le public. Certains la trouvent trop intime, trop douloureuse. John Lennon lui-même disait « Les gens n'aiment pas Mother parce que ça leur fait mal ». Et pourtant, c'est justement cette vérité sans filtre qui fait de Mother une chanson intemporelle, qui transforme d'ailleurs ses blessures d'enfance en chanson.

Mama Don't Go, Daddy Come Home, John Lennon, Mother à l'instant bien sûr. Quelle chanson, poignante histoire quand même. Allez, petit coup d'œil à la pendule, 9h23, tout va bien, on est là, je suis bien avec vous jusqu'à 10h. J'espère que vous passiez une belle matinée à l'écoute de votre radio ce matin avec toutes ces belles chansons dédiées au moment, chantées par les artistes quand même, aussi les artistes de légende. Allez, quelques petits messages aussi. Clara, bonjour, bonne fête à mes sœurs, parce que je souhaite bien sûr une très bonne fête à toutes les mamans. Bonne fête des mamans aussi, à toutes les, mes amies, à ma sœur Raymond, à Vanessa, à Frances, de la part, à toutes les mamans de ma famille, de la part de Suzy, du côté de Chamonix, et puis Fabrice de Vacois, coucou à tous les participants, animateurs et à World Leaders de Youth Edit Club. Bonjour Elvis, coucou à ma maman Chantal, mes deux belles-sœurs, ma nièce, ma bru, mes deux petites filles Léa et Mélia, de la part de Grandpa Bertie. Bonjour Grandpa Bertie, merci de nous écouter ce matin. Et puis bonjour également à Ivy qui nous écoute de France, que bonne fête à sa belle-maman. Voilà, donc, il n'y a pas de problème. Mon belle-maman s'appelle Marlène, elle est très gentille, une très bonne fête, donc, à vous, Marlène, donc, envoyée par Ivy, et puis, passez surtout un bon moment avec la petite famille, où que vous soyez en ce dimanche matin. On a vraiment, ce matin, une pensée pour toutes ces mamans qui nous écoutent, là, ce matin aussi, mais, bien sûr, à l'occasion de la fête des mères, moi, je profite pour dire bonne fête à toutes les mamans de Maurice et du monde entier. Vous êtes tout simplement extraordinaire, voilà. Recevez toute notre affection, les mamans qui nous écoutent, tout comme Michel Sardou, qui chante aussi pour sa maman, pour la fille aux yeux clairs.

Michel Sardou, bien sûr, qui chantait pour sa maman, une fille aux yeux clairs. C'est Jérôme également, j'ai chanté pour les mamans, tout comme Frédéric François aussi, ma petite maman. Ça arrive pour la suite sur votre radio. Bonjour et bienvenue sur RM1.

0: Frédéric François à l'instant, ma petite maman. Je souhaite une bonne fête des mères à ma maman Stella Baptiste de Baie-du-Tombeau, à ma soeur Prisca, ma tante Roxane et toutes les, mes tantes, les cousines et nièces, toutes les mamans de l'île Maurice, de la part de Claudia, Gilbert, Guillaume et Liam de Puff. Merci à vous de nous écouter, donc en Australie également, un petit peu partout, bien sûr. Dans un instant, j'ai un petit cadeau pour vous.
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0: Marie Laforêt, cadeau, ça arrive.

nous écoute là, qui fait un coucou à Géraldine et sa tribu, à Gars, les enfants, Jojo, Vicky, Sienna, Joélie, Nicolas. Merci encore notre poteau pour toutes ces belles chansons pour les mamans. Bonne fête des mamans à toutes, de la part de Pat et bien sûr et Nat. Voici Céline Dion à 9h39 sur votre radio, juste après quelques avis de décès.

0: décès de Madame Pushmauti Sibalok. Madame Pushmauti Sibalok, Neeram Parsad, aussi connue sous le nom de Madhu, âgée de 57 ans. Le convoi sortira de chez son époux, Vedanad Sibalok, à Contou, Bois d'Oiseau, Route Royale, Suriname, ce dimanche à 10h, pour se rendre au crématorium de Suriname. Le décès de Madame Marie-Noëlle Virasamy. Madame Marie-Noëlle Virasamy née Petit, aussi connue sous le nom de Noélie, âgée de 70 ans. Le convoi sortira de sa résidence à Bois d'Oiseau, Plaine Magnan, ce dimanche à 11h, pour se rendre à l'église Saint-Patrice à Plaine Magnan et de là au cimetière de Petit-Bel-Air. Et le décès de Madame Marie-Natacha Lacharmante. Madame Marie-Natacha Lacharmante, aussi connue sous le nom de Natacha, ancienne judokate, décédée à l'âge de 46 ans. Le convoi sortira de chez sa fille Tachana Lacharmante, au numéro 5 à l'avenue Molière, à cité à résidence Valigi, ce dimanche à 11h, pour se rendre à l'église Saint-Côte-de-Marie à Petite-Rivière, et de là au cimetière Saint-Georges à Petite-Rivière. À toutes ces familles endeuillées, l'MBC présente ses sincères condoléances.
1: Hier soir dans la cuisine, je préparais le dîner. Quand mon petit garçon est entré, il m'a tendu un morceau de papier griffonné. J'ai essuyé mes mains sur mon tablier, je l'ai lu. Et voici ce qu'il disait.
2: Pour avoir fait mon lit toute la semaine, 3 francs. 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Remonter la corbeille à papier, 1 franc et 10 centimes. Pour avoir arrosé les fleurs sur le balcon, 25 centimes. Total, 9 francs et 85 centimes.
1: 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Il se tortillait en mâchant son crayon. Et une foule de souvenirs sont revenus à ma mémoire. 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

0: 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Il a levé la tête et a dit
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0: Il a repris son papier, l'a retourné. 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

Eh oui, c'est cadeau, tout simplement. Très très belle chanson, bien sûr. Marie Laforêt, 9h47. Bonjour Nicolas, qui fait un coucou à sa maman Colette au ciel. Merci Nicolas. Et puis pour maman Natacha, je te dis merci pour tout ce que tu fais pour moi de la part de Rowan. Ça c'est fait. Et puis un bonjour également ce matin. Donc, d'autres petits messages avant de terminer. Alors, bonjour à toute l'équipe de la radio. Je demande une chanson pour la fête des mères à maman Marilyn Tillock et à toutes les mamans du monde de la part de Jennifer, Alexandre, Jonathan, Jericho, Jessie, Nelly, Dwayne, Nathalie, Joël, Jeff, Benjamin, Louis, Dion, Jeffrey, Richard. Oui, merci beaucoup. Merci, merci. Voilà, vous avez été nombreux, donc envoyez vos petits messages à l'occasion de la fête des mères. D'ailleurs, moi, j'étais ravi d'ailleurs d'être au rendez-vous depuis 7h ce matin pour vous proposer une playlist, alors là, spéciale, dédiée à toutes ces mamans. Je rappelle encore, hein, n'oubliez pas, prenez quelques instants aujourd'hui, principalement, vous le faites tous les jours, mais principalement aujourd'hui pour dire merci à votre maman. Hein. Un petit mot, un sourire, un appel, ça peut illuminer sa journée. Voilà. Donc, sinon, vous savez aussi qu'une maman est souvent notre premier amour. Hein. Notre premier refuge aussi, notre plus grande source d'inspiration. Voilà, moi je dis, dans cette belle fête des mères, donc toute l'équipe de la radio R1, la station nationale, la MBC, souhaite à toutes les mamans, Maurice, Rodrigue, Agalega, dans le monde entier, tous ceux qui nous écoutent, une journée remplie d'amour, surtout de bonheur et des bons moments en famille. Voilà, une mère, c'est tout simplement de l'amour. Linda Lemay pour vous sur votre radio.

0: Une mère à l'instant, Linda Lemay, bien sûr, 9h53, quelques rendez-vous à ne pas rater là, à venir, vous le savez, tempête dans une tasse de thé avec Reza et son invité, et puis au royaume de la musique classique, avec Kenneth Babaji et une invitée très spéciale ce matin, donc vous allez entendre la bande-annonce qui arrive, et puis on va continuer à fêter les mamans avec Elodie tout à l'heure, oui, midi 14h, Elodie sera là. Avec encore plein de belles choses pour vous les mamans. Il y a plein de cadeaux pour les mamans aujourd'hui, en ce jour de fête des mères. Je vous souhaite de passer une belle journée surtout.
1: 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Mais une maman le montre chaque jour à travers ses sacrifices et sa présence. 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
0: Eh oui, donc je vous retrouve demain lundi, on démarre la nouvelle semaine, vous le savez, chaque après-midi, 16h-18h pour votre Afternoon Right. Merci encore à vous, bonne fête à toutes les mamans, je vous embrasse très très fort. Je vous laisse avec Morane pour toutes les mamans qui nous écoutent ce matin. Salut, bon dimanche.

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1: Mesdames et messieurs, bonjour et bienvenue dans Tempête dans une tasse de thé, votre rendez-vous culture du dimanche sur RM1. Et ce matin, on va parler de poésie créolophone en compagnie de mon invité Kusley Chaorimoutou à l'occasion de la parution de son livre Ndevoir Mémoire qui a reçu la mention du jury lors du festival Mes Poésies 2025 en Martinique. Bonjour Kusley, comment allez-vous ce matin ?
2: Bonjour Issa, bonjour à tous les auditeurs. Moi, je vais très bien.
1: On est ravis de vous recevoir ce matin sur le plateau de Tempête dans une tasse de thé, Kusley. Et on a hâte d'encourager, de présenter ce livre à nos auditeurs parce que c'est un livre passionnant. Mais d'abord, on va parler un petit peu de vous. Vous êtes prof de créole mauricien à l'école primaire Saint-Benoît-Arcillier à Tamarin. Donc, c'est un métier que vous pratiquez depuis 8 ans maintenant. Mais il s'avère qu'au départ, ce n'était pas du tout votre vocation. Vous n'étiez pas forcément en faveur déjà de l'introduction du créole à l'école. Mais il s'avère que vous avez eu une belle opportunité. Alors expliquez-moi un petit peu.
2: Donc effectivement,

0: Au début, j'étais pas trop en faveur de l'introduction du KM dans les écoles. Mais il faut dire que pour moi, à ce moment-là, le KM, c'était uniquement une langue que je parlais, c'est tout. Mmh, mmh. Et ensuite, j'ai eu l'opportunité de devenir prof de KM. Et c'est vraiment à ce moment-ci que mon amour pour cette langue s'est manifesté, on va dire.
1: Ça n'a fait que grandir au final, hein, on a l'impression.
0: Effectivement, effectivement. Donc je me rappelle, quand j'étais à la MAI, j'ai rencontré la directrice du créole unique de l'époque, donc Nita Ragunan Denchela Permal, et on a beaucoup échangé. C'est une personne très intéressante. Et c'est vrai que cette rencontre m'a marqué. Et moi, étant quelqu'un qui aime les sciences sociales, etc., donc j'ai commencé à utiliser cette langue. Et c'est aussi à ce moment où j'ai commencé à faire du slam et en créole.
1: Oui, parce que alors, cette rencontre, elle va être passionnante pour vous, mais elle est aussi déterminante dans votre parcours. Parce que là, donc, comme vous le disiez à l'instant, vous étiez déjà un passionné de politique, de culture, de sciences sociales et de philosophie. Et là, ça va un petit peu ouvrir davantage votre esprit, vos horizons aussi. Et vous vous connectez davantage à cette langue.
0: Effectivement. Donc, cette langue me permet d'analyser la société mauricienne et d'être un peu plus réaliste et plus fidèle, on va dire, à cette analyse. Et surtout, de pouvoir faire une analyse dans une langue dans laquelle je pense. Donc, il y a ce processus où voilà, on reste fidèle à la réalité et on arrive à dire ce qu'on pense.
1: Dire qu'il y a, cette fluidité, ce côté beaucoup plus naturel dans le fait de passer de la pensée à l'écriture.
0: Effectivement, donc il n'y a pas besoin de double processus, c'est-à-dire de penser, de mettre une autre langue et ensuite d'écrire.
1: Il s'avère que vous écriviez déjà des poèmes, mais en français. Mais donc là, vous passez donc au créole et vous allez même collaborer à l'écriture de la troisième édition du dictionnaire créole en 2018.
0: Oui, effectivement. Donc quand j'étais à la MAI, j'ai participé à l'élaboration de la troisième édition du dictionnaire de créole mauricien, ainsi que mes autres collègues de l'époque. Et c'est aussi quelque chose qui m'a vraiment plu.
1: Donc, parlez-nous un petit peu de cette expérience, en quoi cela consistait pour vous exactement, Kusley.
0: Donc, à l'époque, on avait chacun, donc c'était pas la première édition, c'était la troisième, il y avait déjà un corpus existant, et du coup, il y avait des mots qu'on devait ajouter. Donc, chacun avait une petite liste de mots, on devait faire la définition, trouver la traduction en français, en anglais, mettre le mot en phonétique, et ensuite, travailler ensemble pour revoir les définitions. Donc voilà un peu en quoi consistait cette aventure.
1: Donc j'imagine que ça vous a permis aussi d'avoir une meilleure compréhension de la langue créole.
0: Aussi, oui, oui, c'est vrai. Parce qu'il y a des mots qui sont très peu utilisés et que donc on redécouvre certains mots.
1: Et ensuite, donc, vous le mentionniez aussi tout à l'heure, vous êtes passé au slam. Donc là, la plupart de vos textes étaient en créole. Moi, c'est comme ça que j'ai découvert votre travail à l'époque, Kusley. Et vous avez aussi participé à des ateliers de slam. Donc, racontez-nous un petit peu ce passage-là de votre parcours.
0: Donc, le slam, moi, je l'ai découvert en 2018. C'était lors du festival créole. J'avais participé et j'avais un texte assez court et finalement, c'était le premier texte que j'avais fait en créole. Et au fur et à mesure, donc, j'ai commencé à écrire et à faire du slam en créole. Et vraiment, au début, je pensais faire des textes un peu dans le style de rap, donc pour clasher un peu. Mais finalement, je me suis dit, donc, c'est pas mon style et je suis resté dans des analyses sociétales, on va dire.
1: Ouais. Et déjà, à l'époque, moi, ce qui m'avait frappé, Kusley, c'était que vous vous démarquiez déjà par votre style, par vos textes, votre rendu. Parce que, bon, pour avoir côtoyé un petit peu la scène de slam locale, on a souvent des textes qui se rapprochent à des thématiques assez, on va dire, des thématiques récurrentes, on va dire.

0: Et vous, c'était, vous sortiez vraiment du lot. C'était souvent, justement, on était vraiment dans de l'analyse, dans l'observation sociale, politique. Déjà, il y avait cela chez vous à l'époque.
1: Effectivement, donc je trouve qu'il y a beaucoup de personnes qui écrivent sur le moi. Donc c'est toujours, ils partent du moi. Donc moi j'ai essayé de faire l'inverse finalement. De mettre le moi comme étant quelque chose, comme un objet qui est là. Et voilà, qui regarde, c'est tout.
0: Et après, pour vous, il y a ce, donc on en parlait aussi, donc ce passage au créole vous permet de vous ancrer davantage dans la réalité mauricienne, mais aussi d'être compris par un plus grand nombre. Donc, qu'est-ce que cela représente pour vous, ce passage? Parce que je sais que, bon, comme on l'a dit tout à l'heure aussi, vous avez commencé à écrire en français.
1: Effectivement, j'ai commencé à écrire en français. Et ce passage au créole, c'est vraiment quelque chose qui m'aide à me faire comprendre par le plus grand nombre, on va dire. Mais surtout, d'avoir un public différent. C'est-à-dire que quand on écrit en français et qu'on fait du slam ou de la poésie, c'est souvent un petit milieu assez fermé, donc avec les mêmes personnes. Et finalement, le message tourne en boucle sur le même réseau, finalement. Mmh. Alors qu'en créole, ça nous permet de le faire voyager un peu plus, parce que 90 à 95% de la population comprend le créole.
0: Ouais. Alors, il y a aussi le côté totalement humain, purement humain de la chose. Vous parlez du fait d'enseigner le créole comme d'une expérience humaine. Et je sais que donc, vous avez travaillé dans deux établissements différents et peut-être que vous pouvez nous détailler un petit peu ces différentes expériences et ce que cela vous a apporté et ce que cela continue à vous apporter aujourd'hui.
1: Effectivement, donc j'ai travaillé dans un établissement à Beaubassin à l'époque où j'avais l'impression, des fois, d'enseigner le créole comme une langue étrangère, finalement. Parce qu'il m'arrivait de prendre des concepts en français pour pouvoir expliquer des termes en créole, puisque la langue maternelle des enfants n'était pas forcément le créole. Mmh. Et maintenant que je suis à Tamarin, c'est un peu l'inverse, puisque la langue maternelle de quasiment tous les enfants, de tous mes élèves quasiment, c'est le créole. Et finalement, ça nous permet de vivre une expérience un peu plus authentique, on va dire.
0: Mmh. Donc, est-ce que c'était une expérience un peu plus challenging pour vous lorsque vous étiez à Beaubassin, de devoir faire justement cette traduction de certains concepts, cette adaptation?
1: C'était pas forcément plus difficile, c'était nouveau. Mmh. Et quand j'en parlais à mes collègues, c'était pas forcément le cas dans chaque école, donc ça faisait que je vivais quelque chose d'assez unique, on va dire.
0: Mmh. Travailler avec les enfants, pour vous, qu'est-ce que cela représente et pouvoir transmettre justement cette langue maternelle?
1: Travailler avec les enfants, c'est quelque chose d'assez difficile, on va dire, donc il faut être prêt, il faut être là tous les jours. Mais le fait de transmettre, c'est quelque chose d'extrêmement intéressant et du coup, on place l'espoir en l'avenir, finalement.
0: Alors, on va parler un petit peu de ce que représente aussi la langue créole pour vous, Kersley. Il s'avère, on y reviendra aussi tout à l'heure, que vous avez eu l'opportunité de participer à une conférence en Martinique qui traitait donc des littératures créoles. Et donc, vous avez pu échanger avec diverses personnalités, divers auteurs aussi de différents pays. Et vous êtes tous arrivés à une même conclusion qui est
1: que les langues créoles, ce sont des langues politiques, finalement.
0: Est-ce que vous pouvez élaborer un petit peu plus sur cette question, Kersley?
1: Effectivement, donc, comme je vous le disais plus tôt, donc, moi-même, j'écris en créole. Et avant, j'écrivais en français. Et surtout, donc, j'utilise le créole pour être un peu plus fidèle et réaliste dans mes analyses sociétales et politiques. Donc, c'est un phénomène qui se retrouve dans plusieurs sociétés où le français est la langue dans laquelle les gens vont écrire et ils vont essayer d'obtenir la reconnaissance du centre, de Paris. Donc, et finalement, les gens qui écrivent pour dénoncer et pour exposer des situations qui n'en ont rien à faire d'être connues ou reconnues en métropole, à Paris, dans le centre. Eux, ils vont probablement plus utiliser le créole parce que c'est une langue qui échappe un peu au radar de la métropole, on va dire en quelque sorte. Et ils arriveront à faire passer des

0: répandue dans les anciennes colonies, on va dire.
1: En tout cas, on va en parler un peu plus en détail dans quelques instants avec donc votre livre Charimutu, donc N des voix mémoire, qui est déjà paru, mais qui prend son temps pour arriver à Maurice. Je vous propose que l'on fasse une première pause musicale maintenant. On va écouter Denis Fricot avec Sente la vie, et puis on revient juste après.

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1: On est en compagnie de Kösle Chaurimuthu dans Tempête dans une tasse de thé. Kösle Chaurimuthu qui a déjà publié son tout premier livre, Ndevoix Mémoire. Donc c'est paru chez Projectile Édition. Et c'est un texte qui a reçu donc la mention du jury lors du festival Mes Poésies Édition 2025. Et le livre arrive très prochainement à Maurice. Alors Kösle, on va revenir un petit peu sur cette expérience. Après avoir évoqué votre parcours, il s'avère que vous découvrez donc cette annonce du prix international de l'invention poétique. Et il y a deux catégories, une francophone et une créolophone. Il n'y a pas de restriction géographique pour cela. Et qu'est-ce que vous vous dites à ce moment-là?
2: Quand je découvre l'annonce, finalement, j'ai ça dans un petit coin de la tête, mais j'y fais pas vraiment attention. Je me dis pas que je vais participer tout de suite, mais au fur et à mesure, je revois l'annonce une deuxième fois, une troisième fois, et dès qu'on a plus de détails, c'est-à-dire que je vois que la personne qui va lire les textes en créole mauricien et en créole réunionnais, ça allait être Catherine Boudet, donc une personne avec qui j'ai déjà discuté. Donc là, j'arrive à me dire, voilà, c'est concret. Il y a quelqu'un, effectivement, qui va faire le tri, qui va lire le texte, qui comprend le créole mauricien. Et voilà, quelques jours avant, je décide d'écrire le texte.
1: Alors, il y a, ça aussi, c'est quelque chose d'assez intéressant chez vous. C'est qu'à chaque fois qu'il y a ce besoin d'écrire un texte, vous allez vous y prendre vraiment au dernier moment. Pourquoi ?
2: Je trouve que je travaille mieux sous la pression finalement,
1: okay.
2: Mais j'avoue que dans ma tête il y a déjà plein d'idées qui sont là par rapport aux thématiques où bon je note pas forcément, mais c'est là. Et arrivé le dernier moment, c'est comme une ligne qui se dessine et finalement quand j'écris au dernier moment tout se met en place.
1: Et vous arrivez à trouver le temps, même, enfin, à trouver les mots justes même au dernier moment comme ça en travaillant sous cette pression.
2: J'essaie parce que moi, j'aime bien écrire d'un seul trait, sans avoir la possibilité de me dire, voilà, peut-être que ça, c'est pas assez bien, peut-être que je devrais changer, du coup, le faire à la dernière minute.
1: Ça vous donne pas le choix.
2: Ouais, ça me donne pas le choix. Donc, okay. Comme c'est là, ça va être ça.
1: C'est-à-dire que vous vous imposez ces conditions-là pour pouvoir délivrer un texte assez brut, en fait.
2: Assez brut et surtout pour rester fidèle à la pensée, donc à cette fluidité dont on parlait un peu plus tôt. Donc, comme ça, comme je le pense, l'écrire exactement pareil. Donc, comme ça.
1: Alors, vous mentionniez donc quelques thématiques qui vous intéressent. Peut-être que vous pouvez nous détailler un petit peu, nous donner un peu plus d'éléments sur ces thématiques en question.
2: Donc, ce serait l'assimilation, le fait d'oublier un petit peu sa culture et d'adopter la culture prédominante, on va dire, au niveau du langage, de la religion, etc. Il y a l'aliénation, donc le fait de perdre son identité, on va dire, son identité culturelle, ancestrale peut-être. On parle aussi de culture, on parle de cette domination et de cette crise identitaire, surtout. Cette crise identitaire qui fait qu'aujourd'hui, les descendants d'esclaves sont un peu assimilés aux descendants des esclavagistes, on va dire en quelque sorte. C'est-à-dire que, voilà, quand on dit population générale, se retrouver dans la même case au niveau identitaire... Avec les anciens maîtres, moi je trouve que c'est une forme de négation d'identité. Donc

0: quelque chose qui me taraude et je trouve que qu'on en parle pas assez, c'est-à-dire que on dit à quand le mauricianisme, on est mauricien, on est tous pareils, effectivement, donc ça pour les jeux des îles, on le voit. Mais après on ne peut pas parler de mauricianisme si on n'arrive pas à guérir des anciennes blessures et à redonner, revaloriser l'identité d'une partie de la population.
1: Donc, est-ce que, diriez-vous que votre écriture, c'est aussi une tentative, justement, pour vous de soigner un petit peu ces maux du passé ?
0: Effectivement, c'est une tentative et je m'inspire beaucoup de Fanon.
1: Oui,
0: donc,
1: effectivement.
0: Les damnés de la terre, donc c'est quelque chose, c'est comme des petites graines que j'ai parsemées tout au long du poème.
1: C'est vrai que ça revient à chaque fois, damnés de la terre.
0: Ouais. Les damnés de la terre, donc moi, je parle de ça comme étant, je l'utilise pour dire que voilà, en quelque sorte, c'est un peuple qui a été damné par la terre, qui a été damné, condamné par la terre finalement.
1: Il y a aussi, vous évoquez, vous faites aussi quelques références au catholicisme dans le livre.
0: Ouais, effectivement, donc là c'est un peu, je me suis un petit peu inspiré de Beckett, en attendant Godot, donc quelques petits éléments par-ci par-ça, pour détourner un peu comme l'avaient fait les Haïtiens et les Louisianais pour le vaudou, donc dissimuler à la vue de tout le monde.
1: Ouais. Donc c'est assez intéressant de voir comment vous travaillez. Et puis il y a cette volonté pour vous de rendre hommage à une grande dame qui évoque le courage du peuple chagossien, donc Lisette Talat. Peut-être que vous pouvez nous dire un petit peu qui elle est pour nos auditeurs qui ne connaissent pas forcément cette grande dame.
0: Donc Lisette Talat, c'est une chagossienne qui a toujours exprimé le souhait de retourner chez elle. C'était l'affaire de Lens, donc la dame de fer, on va dire en quelque sorte, la figure la plus emblématique de cette lutte chagossienne, et elle est décédée en 2012. Du coup, elle ne pourra jamais remettre les pieds sur son île natale, mais ça reste quand même une des personnalités phares de cette population.
1: Et donc, vous avez souhaité lui rendre hommage parce que votre personnage principal s'appelle Talat.
0: Effectivement. Donc, la cause chagossienne étant une cause qui me touche beaucoup, je voulais inclure quelque chose dedans. Et je me suis dit pourquoi pas reprendre le nom de Talat comme étant l'héroïne.
1: On va voir aussi que dans votre texte, il n'y a pas de temporalité, il n'y a pas de lieu spécifique mentionné. Est-ce que vous pouvez nous expliquer pourquoi ce choix particulier, Kersley ?
0: Ce choix a été fait pour vraiment montrer que cette histoire aurait pu se passer à l'île Maurice, à Rodrigue, finalement dans les anciennes colonies, peu importe laquelle, et que finalement... La temporalité, c'est quelque chose que j'ai voulu supprimer pour dire que voilà, cette histoire aurait pu se passer aujourd'hui, il y a 15 ans, il y a 20 ans, il y a 40 ans. Donc du coup, que ce combat identitaire, en quelque sorte, ben, elle dure.
1: Il est toujours d'actualité.
0: Il est toujours d'actualité, ouais. Il est toujours pas gagné, quoi.
1: Vous nous décrivez donc une femme qui est une mère célibataire, qui travaille chez une femme de couleur blanche, qui vit dans le confort et qui, elle, lutte, galère pour tenir son petit foyer avec sa fille. Donc l'inspiration derrière ces différents personnages et derrière cette histoire que vous nous racontez, ça vient d'où ?
0: Ça vient un peu de mon enfance, j'ai ma maman qui a travaillé chez des gens, j'ai des tantes qui ont travaillé chez des gens, je connais plein de personnes qui ont travaillé chez des gens et que voilà, ils disent tous quasiment la même chose, Madame dominée. Et ça, c'est quelque chose au-delà de la couleur de peau, donc c'est surtout un truc de statut social en quelque sorte aussi. Je me rappelle quand j'étais petit, j'entendais même

0: les mamans de mes amis qui en parlaient aussi. Et donc, combiné à cette crise identitaire, on va dire, donc voilà, tout ce qu'il y avait déjà dans ma tête, j'ai pris ça et j'ai mis ça dans ce texte.
1: Il y a aussi donc le parallèle, on va voir que donc elle a deux on va dire deux ennemis entre guillemets, donc cette Talat, il va y avoir donc la madame, donc sa patronne, et puis il y a sa propre sœur qui s'appelle Valérie. Et donc ça aussi c'est une histoire assez assez dure, mais en même temps assez cocasse. Il y a des scènes assez cocasses que moi j'ai beaucoup appréciées dans votre texte. Est-ce que vous pouvez nous parler un petit peu de cette relation qu'entretiennent Talat et Valérie?
0: Oui, donc Talat et Valérie, c'est deux sœurs vraiment opposées, on va dire, en quelque sorte. C'est-à-dire que Valérie, elle est l'assimilée par excellence, qui va à l'église, ses enfants font des activités, c'est un monde différent. Mais Talat, elle est restée un peu plus fidèle, on va dire, à son identité ancestrale, on va dire, si on peut dire ça comme ça. C'est-à-dire que elle garde en mémoire les pratiques et les croyances, les coutumes de ses ancêtres, tandis que l'autre sœur, donc Valérie, c'est un peu l'inverse. Et du coup, je voulais vraiment faire en sorte que cette dualité, on va dire en quelque sorte, se retrouve au sein d'une même fratrie.
1: Ouais.
0: C'est-à-dire que souvent, on voit des personnages opposés, mais qui ne proviennent pas de la même famille. Donc moi, j'ai essayé de mettre ça pour montrer que voilà, c'est aussi une réalité qu'on vit dans ce pays. Moi, je connais des gens qui voilà, sont un peu roots, comme on dit, et qui ont des frères et sœurs, peut-être, qui sont un peu plus français que français, on va dire.
1: Alors, en tout cas, ce parallèle, il est assez intéressant, il est assez cocasse aussi. Moi, j'aime beaucoup la scène du bazar. On a les deux sœurs qui vont ensemble au bazar et qui n'achètent absolument pas les mêmes légumes. Donc on voit que Talat va acheter des légumes bien à l'ancienne, un peu donc très typés, et que donc de son côté Valérie va acheter des asperges notamment. Donc c'était assez drôle. Donc l'histoire en elle-même, Kirstley, elle est assez dure, elle est assez lourde, mais vous arrivez quand même à intégrer comme ça ici et là des moments un petit peu plus léger, plus cocasse, avec ce côté folklorique, ce côté qui va... Il y a quelques moments où on va sourire. Donc, comment vous avez réussi à faire ça et quelle était votre volonté derrière ce choix-là?
0: C'était pas vraiment un choix en soi, on va dire. J'adore faire... le bazar, comme on dit, le samedi, je peux marcher 2-3 fois, faire le tour complet. J'adore ça. Même si je vais pas acheter grand chose, mais j'adore être là, je sais pas pourquoi. Je trouve que le bazar, c'est aussi, donc c'est un microcosme social finalement.
1: Mais surtout, il y a de tout. Oui, surtout pour vous qui êtes un véritable observateur de la société mauricienne.
0: Du coup, c'est des choses que je vois toutes les semaines. Je vois des gens qui arrivent. Moi, ça m'est arrivé de voir deux sœurs, effectivement, qui viennent ensemble au bazar et que l'une va acheter des breads, etc., et l'autre va acheter des brocolis. C'est vraiment, c'est pas la même chose. Et du coup, ça, vu que ça fait partie de ce que j'aime aussi, donc j'ai mis ça là et du coup, c'était pas vraiment pour casser le truc, mais c'est quand même bien que voilà, qu'on ne reste pas tout au long dans ce truc un peu lourd.
1: Oui, parce que c'est vrai que ces petits moments de légèreté viennent rompre un peu avec la fatalité du destin de Talat.
0: Oui, mais c'est aussi des moments très importants, des moments symboliques pour montrer que voilà, comment il y a eu cette divergence, on va dire, en termes de choix aussi. Donc c'est des moments qui viennent alléger, certes, mais qui restent très importants.
1: On a aussi le personnage de Pity sans

0: papa. Donc là, c'est la fille de Talat. Et cette fille, ben, elle n'a pas de nom. Autant vous avez eu la volonté de bien définir les deux personnages, que ce soit Talat avec son prénom, donc qui ne renvoie pas à une forme d'assimilation, et Valérie de l'autre côté, donc un prénom très français. Autant Pity sans papa, il y a une forme d'anonymat chez ce personnage. Pourquoi ?
1: C'est un symbolisme, on va dire, en quelque sorte, pour venir dire que voilà. C'est une enfant qui n'a pas de papa et que c'est une fatalité en quelque sorte. Qu'elle se retrouve diminuée, presque n'ayant pas le statut d'humain en quelque sorte, pour renvoyer un peu aussi à cette époque où on appelait les enfants par comme étant les enfants d'eux, c'est-à-dire... Tu vas venir chez quelqu'un et tu vas lui dire « Valérie se tifie, Talat se tifie, crier de maman », un truc du genre. Mm-hmm. Mais là, pour vraiment dire que voilà, il y a quelque chose d'incomplet chez elle. Mm-hmm. Et qu'elle doit trouver sa voie finalement. Et que là, à l'état actuel des choses, elle n'a pas vraiment d'identité, elle n'existe pas par entière.
0: Mm-hmm. C'est un peu aussi une référence aux personnes âgées aussi qui souvent interpellaient les enfants de la sorte.
1: Effectivement, c'est aussi ça, parce que les enfants, c'est vraiment quelque chose de particulier. Le statut d'enfant est quelque chose de particulier, donc c'est une création assez récente, on va dire, puisque il n'était pas vraiment reconnu comme enfant, il y a quelques siècles. Donc, pour montrer cette transition, donc j'ai fait le choix de ne pas donner de nom parce que je trouve que ça concrétise un peu tout ce que je viens de dire autour.
0: Votre texte, la forme de votre texte, elle est un petit peu hybride parce que c'est pas un recueil de poèmes. C'est un long poème, c'est comme une histoire poétique. On sent que la langue, elle est très soignée, elle est très travaillée, même dans l'emploi des mots, votre lexique notamment. Là, on retrouve le prof de créole derrière ce texte. Il y a des mots que vous employez, physis, là, sous verre, etc. Donc, le choix des mots, vraiment pas anodin. Expliquez-nous un petit peu comment vous faites pour ce travail sur la langue.
1: Ce travail sur la langue, c'est vraiment quelque chose d'important, on va dire, parce que, par exemple, la souveraine, c'est vraiment une expression, un mot qui... Bon, même certains jeunes de mon âge, peut-être, ne connaîtront pas. Hein. C'est une expression que les aînés utilisaient avant. C'est la sueur, donc.
0: Ouais.
1: C'est un peu une variante, si on veut. Mais c'est vraiment quelque chose que moi, j'ai entendu pendant mon enfance et que donc je voulais remettre ça dans ce texte pour que ça prenne... La forme que moi je voulais, c'est-à-dire que j'entendais mes parents, mes grands-parents, du moins mon grand-père, parce que j'ai pas connu tous mes grands-parents. Donc mon grand-père, donc c'est un mot qu'on utilisait souvent, donc la souveur. Donc j'ai gardé ça finalement. Ouais.
0: Donc c'est aussi un moyen pour vous de rendre hommage à toute cette génération, à ce patrimoine aussi lexical.
1: Effectivement.
0: D'antan.
1: Effectivement, donc c'est vraiment des termes que je pense qu'on doit pouvoir inclure dans l'utilisation du créole. Et voilà, donc c'est ma façon à moi aussi de rendre hommage à l'ancienne génération pour cette contribution.
0: Il y a aussi quelques petits jeux de mots assez fins de votre part, Kersley, notamment quand vous faites allusion à assimiler conception au lieu de immaculer conception. Ça aussi, c'était assez sympa à lire. Donc, c'est quoi comment vous avez décidé de faire ce genre de jeux de mots, de petits tours de passe-passe?
1: Je trouve que

0: les gens en général ont une conception que la langue créole est une langue assez pauvre finalement. Et moi, je voulais montrer que non, qu'on pouvait faire des choses, qu'on
1: S'amuser en
0: pouvait
1: fait.
0: s'amuser
1: Ouais.
0: effectivement, qu'on pouvait en faire une langue intellectuelle finalement. Et du coup, ces petites trouvailles, et ça se comprend dès qu'on le lit, on comprend. Donc, il n'y a pas à aller chercher. Donc, c'est quelque chose qui peut venir, qui a tout à fait sa place, je pense.
1: Alors, après cela, donc combien de temps ça vous a pris au total, Kersley, pour écrire ce texte?
0: Et pas plus de 2 jours, on va
1: Ouais,
0: dire.
1: c'est quand même fort, hein, pour réussir à écrire un texte
0: Pas
1: comme
0: plus de deux
1: ça.
0: jours, donc,
1: Ouais.
0: mais du coup, je l'ai écrit, je l'ai soumis, donc ce qui m'a permis de le soumettre, c'est vraiment le fait que je l'ai écrit, et je l'ai soumis tel quel, et finalement, pour la correction donc grammaticale, etc., ça a été frais après. Ça a été frais après.
1: Alors, il s'avère que il y a aussi quelque chose que vous souhaitiez mentionner. Vous avez invité le poète Michel Ducasse, que l'on salue, hein, qui est déjà venu dans notre émission, à animer un atelier dans votre école. Et que ça a été un grand moment pour vous. Et aussi, vous avez eu la possibilité de lui partager votre texte. Et il vous a fait un retour aussi.
0: Oui, donc Michel, si tu nous écoutes, coucou. Donc j'avais invité Michel, donc j'avais rencontré, je crois que c'était au premier festival du livre de Trudeau-Douce, si je ne m'abuse, et qui on parlait, on échangeait, et du coup, je voulais l'inviter pour faire un atelier de poésie à l'école chez moi. J'étais à Beaubassin à cette époque, mais ça n'a pas pu se faire. Du coup, j'ai essayé de lui proposer ça à Tamarin, vu qu'il n'habite pas loin, etc. Donc, il a dit oui. Et on est parti sur 3 jours d'atelier avec les enfants de la grade 6. Et c'était vraiment 3 jours formidables. Pour moi, pour les enfants. Donc, on a beaucoup échangé. Et j'ai eu l'occasion de découvrir Michel et de lui partager mon texte. Et c'était des moments
1: Ouais.
0: formidables, finalement.
1: Et il s'avère que quelques jours après, donc après avoir reçu donc le retour de Michel sur votre texte, vous apprenez que vous êtes présélectionné. Et donc là, bah, ça y est, les choses s'enchaînent pour vous. Au cours du festival donc de Mes Poésies de l'année dernière, donc l'annonce des gagnants est faite le dernier jour. Et là, donc vous apprenez, Kersley, que vous avez reçu la mention du jury. Qu'est-ce que ça représente pour vous à ce moment-là?
0: À ce moment-là, déjà, j'étais très content quand j'ai appris que je faisais partie des présélectionnés. J'étais très content et je disais à mes amis que voilà, déjà, pour moi, c'est une victoire.
1: Ouais.
0: Je ne m'attendais pas à recevoir une mention parce que généralement, c'est les Haïtiens qui raflent tous les prix. Ils sont vraiment organisés, que ce soit au niveau francophone ou créolophone. Et donc, ça a été une surprise, mais une bonne surprise.
1: Et il s'avère donc que cette année, donc pour célébrer donc votre ce prix, cette mention du jury qui a été annoncée l'année dernière, cette année donc au début du mois de mai là, hein, c'est ce mois-ci.
0: Oui, c'était ce mois-ci.
1: Ouais. Donc vous avez eu l'opportunité de vous rendre en Martinique. Donc vous avez été artiste résident sur deux communes, le Prêcheur, Schœlcher. Vous avez été invité à des conférences, vous avez animé des ateliers à la crèche, l'école primaire, pour les personnes âgées, vous avez même fait des apéros poésie. Qu'est-ce que vous gardez comme souvenir de cette expérience, Kersley?
0: De très bons souvenirs, parce que c'est des choses que j'ai vécues en Martinique, mais que je n'ai pas vécues ici.
1: Ouais.
0: Donc, c'est-à-dire
1: Que
0: que,
1: vous auriez aimé vivre à Maurice, j'imagine.
0: effectivement, j'aurais aimé vivre ça, mais disons que j'ai pas eu l'opportunité jusqu'à présent. Mais j'en garde de très bons souvenirs puisque c'était vraiment des rencontres formidables avec d'autres artistes, slameurs, comédiens, poètes, auteurs.

0: etc. Mais surtout avec le public, qui, avoir une vingtaine, une trentaine de personnes qui viennent écouter un petit gars de l'île Maurice venir faire de la poésie en créole mauricien alors qu'ils vont pas tout comprendre, ouais, mais qui écoutent avec attention, c'est vraiment formidable.
1: Ça n'a pas de prix, ça, pour
0: ça n'a pas de prix. Ouais. Et le cadre était idyllique.
1: Donc en tout cas, on peut imaginer le plaisir que vous avez pris durant cette résidence. Kesley, avant de faire une nouvelle pause musicale, on aurait envie de vous entendre évidemment avec un extrait de Endeavour Mémoire. Présentez-nous rapidement l'extrait que vous allez nous partager à l'antenne.
0: L'osimir est tout, essoufflé et diminué. Talat se lisier pose au en vitrail. Qui éclairait dans la fenêtre d'une église. Peut montrer comment un bouc éreinté et fatigué comme un lit, la croix l'eau les deux qui a une couronne zépine dans la tête. Ce fissile sur la tête, ce paquet lèvres sous les épaules, talat m'a aussi vite lié à la case, peinant les temps pour admirer paysage. Décidé qu'il n'y pas une spectatrice, mais plutôt une actrice. Les dégazés liés à l'eau fond sur la cour, que ce cabri qui bien impatient t'y peut atteindre, lui pose ce paquet l'herbe en bas et xète un peu au cabri là. T'y cabri commence à brailler tellement l'y bouleversé, t'as là t'y se sauver et se baiser. À ce d'y bois de foyer, pourquoi pas va l'y m'differ, bis un réfléchi qui pour cuire à ce d'y, l'y souffler de poukni et réfléchi, z'ot pas capable de manger tout à fait ici. La misère, c'est z'ot plus grand allez-y. Mais t'as là, t'y a une magicienne talentier, qui t'y multiplié non pas 10 pains et poisson, mais ben trésor qui est né de la cour. Zac, friapin, sons, arouille, bread et manioc, t'y a sire qui pitié son papa, zamène dormi sans manger. Tempo commence souffler à lui-même, couteau commence rapper contre billeux dans un rythme calculé, diri commence bui et clair pouvait s'y arriver, une machine bien huilée, commence déclencher. Une mécanique, précision, comme un récital.
1: Merci beaucoup pour cet extrait, Kesley Charimoutou. Extrait de Endeavour Mémoire, donc mention du jury lors du festival Mes Poésies 2025. Le livre est déjà sorti chez Projectile Édition et il arrive très prochainement à Maurice. On fait une pause musicale et on enchaîne avec notre dernière partie de cette émission. On va écouter tout de suite Zulu avec Diego. C'est parti.

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1: Il est 10h54 sur RM1. Vous écoutez Tempête dans une tasse de thé. Ce matin, on est en compagnie de Kuste Charimutu qui vient de publier son premier livre, End Devoir Mémoire. C'est publié chez Projectile Édition. Il a reçu la mention du jury lors du festival Mes Poésies Édition 2025. Et Kuste, on a fait le tour un petit peu. Et là, on a écouté un morceau donc, qui parle de Diego Garcia. Donc, forcément, on est dans le vif du sujet. Mais maintenant, avant de clore cette émission, on a envie d'en savoir un petit peu plus sur la suite. Pour vous, déjà, peut-être parler du lancement officiel de End Devoir Mémoire. Ça va se faire prochainement.
2: Oui, donc le livre va être lancé en juin, donc le mois prochain, dans quelques semaines. On travaille toujours sur les détails, donc je vais vous communiquer les informations dès que je les aurai. Mm-hmm. Et le livre devrait être disponible sur le marché d'ici le mois prochain.
1: Donc là, ils sont sur le bateau. Donc pour l'instant, vous avez un nombre limité d'exemplaires. Et on n'a peut-être pas mentionné, mais c'est aussi une double édition.
2: C'est-à-dire, une double édition, voilà. Oui. Donc d'un côté, vous avez End Devoir Mémoire, donc mon texte. Et de l'autre côté, le recueil de Georges Godard qui s'appelle Café le bon matin.

0: qui est en créole de Sainte-Lucie.
1: Est-ce qu'on peut le lire en tant que Mauricien?
0: Oui, je pense qu'on peut, parce que c'est un créole qui n'est pas assez compliqué. Donc, ouais. En écoutant Georges parler, moi, je comprenais tout ce qu'il disait. Mmh. Et du coup, je pense que oui, on va comprendre au moins 80% de ce qu'il dit.
1: Et pour terminer, Kersley, vous travaillez sur la suite?
0: Oui, j'ai un deuxième texte qui est prêt et que je dois présenter à l'éditeur. J'espère que ça se fera.
1: En tout cas, c'est tout le mal qu'on vous souhaite, Kersley. Et je tiens à vous remercier de votre présence ce matin dans Tempête dans une tasse de thé. Ça a été un plaisir d'échanger avec vous. Et on rappelle, donc, Un devoir mémoire, c'est publié chez Projectile Édition et ça va arriver à Maurice très prochainement. Donc, à suivre. Donc, peut-être on vous suit sur les réseaux, éventuellement, Kersley, pour avoir plus d'informations. Ou sinon, également, suivre la page de Projectile Édition.
0: Oui, donc, la page de Projectile ou ma page à moi. Kersley Chorvel-Moudou sur Facebook, sur Instagram.
1: Et comme ça, donc, on sera informé de la date officielle du lancement. Merci beaucoup, Kersley. Merci également à Youssouf qui était à la technique ce matin. Tempête dans une tasse de thé, c'est terminé pour aujourd'hui. On se retrouve dimanche prochain, même heure, 10h-11h sur RM1. D'ici là, passez une excellente journée et on termine en musique avec Tchaïkovski et le Lac des Cygnes. Bye bye.

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0: Chers auditeurs, bonjour. Soyez les bienvenus à votre rendez-vous musical consacré au répertoire classique. Nous avons le grand honneur de recevoir aujourd'hui Madame Shirin Omiroudi Zifra, la speaker de l'Assemblée nationale. Bonjour et merci beaucoup d'avoir accepté notre invitation. Je me permets, avant de débuter cet entretien, de vous souhaiter une très bonne fête des mères. Et je souhaite bien entendu une très bonne fête également à toutes les mamans qui nous écoutent en cette fin de matinée dominicale. Madame la speaker, vous êtes une personnalité politique de premier plan. Vous avez également fait une belle carrière comme avocate, comme diplomate et avez occupé de nombreuses fonctions prestigieuses à Maurice et à l'étranger. On se rappelle également de l'excellent travail que vous avez fait en tant qu'Ombudsperson for Children de 2004 à 2011. Mais nous allons aujourd'hui surprendre une bonne partie de nos auditeurs, du moins c'est ce que je pense, en leur parlant de votre violon d'Ingres, qui est en fait le chant classique. Comment est née votre passion pour la musique classique et à quel moment vous êtes-vous orienté vers l'apprentissage du chant?
1: Bon, il faut dire que j'aime toutes les musiques. Hein. En réalité, j'aime presque toutes les musiques. Mais c'est vrai que j'ai eu la chance d'avoir fréquenté le Queen Elizabeth College, le QEC, oui, dans les années 60. À l'époque, il y avait Madame Béchard qui nous enseignait la musique. Alors moi, j'étais... Vraiment, j'adorais la musique. Ça pourrait, on peut dire même que je pouvais sécher le latin pour aller faire de la musique.
0: Ah oui, à ce point-là.
1: Oui, d'accord. J'aimais pas le latin du tout. Et donc, on avait une chorale. La chorale est même passée à la MBC.
0: Vrai qu'il y avait une très belle culture musicale dans ce collège. D'ailleurs, c'est le seul collège, à ma connaissance, où il y avait un grand piano à queue.
1: Exact.
0: Et aussi un petit piano dans la salle de musique.
1: Voilà, exactement. Donc, moi, j'ai grandi dans mes années. Je crois que c'est plus du tout comme ça au QEC maintenant. Mais à mon époque, c'était très important. La musique, ça faisait partie. Et on avait, nous, à l'époque, on avait la possibilité de faire toutes les matières, y compris les matières scientifiques, bien sûr, parce que les filles brillent d'ailleurs beaucoup dans ces matières-là, alors que c'est rare globalement. Mais la musique faisait partie de notre éducation. Le sport, la musique, tout. C'était vraiment, je disais souvent, c'était un finishing school. C'était pas un ordinary school.
0: Ah oui, tout à fait. De toute façon, voilà. Le QEC a gardé ce
1: niveau. Donc, on apprenait, et pas tout le monde qui aimait chanter, mais moi, j'ai adoré. Mmh. Alors, j'ai beaucoup chanté avec la chorale, quelquefois seule avec la chorale, mais la plupart du temps dans la chorale. Et j'étais soprane. Hein. Oui. J'ai plus la voix de soprane aujourd'hui.
0: Mais vous avez continué à chanter pendant vos études supérieures aussi à l'étranger.
1: J'ai continué à chanter pour mon plaisir, mais j'écoute surtout beaucoup de musique. Mais pour l'instant, non, quand j'ai continué à chanter, comme c'est quand même, ça demande quand même beaucoup de temps pour travailler sa voix, évidemment, j'ai chanté autre chose que le classique.
0: Et quoi,
1: et je continue à chanter. Moi, je chante Brel, Maxime Le Forestier, des chansons à texte. J'aime bien chanter en anglais aussi, bien sûr. Toutes sortes de chansons. J'aime bien Suzanne, par exemple, de Leonard Cohen.
0: Ah oui.
1: Version française et anglaise, les deux. Non, j'aime bien chanter. Allons dire que quand je chante, ça m'oblige aussi à respirer.
0: Oui.
1: Et c'est ça que Mme Béchard nous a appris. Par contre, j'aimerais dire deux mots sur Mme Flashman, qui était notre headmistress, English headmistress de l'époque. Elle avait introduit le chant tous les jours à l'Assemblée. Nous étions à Rosil.

0: On était dehors et on faisait une assemblée quotidienne. Mmh. C'était le moment où elle allait nous dire quelques mots, ce qui fait qu'elle nous apprenait la vie aussi. Et on chantait des chansons, bien sûr, pour nous mettre de bonne humeur et commencer bien la journée, tous les jours.
1: Mmh. Mais le chant aide aussi à devenir un bon orateur ou une bonne oratrice.
0: Voilà, on pose sa voix.
1: Oui, bien sûr. Et on se souvient aussi d'Emmanuel Macron qui a été coaché par un baryton.
0: Apparemment.
1: Oui, oui. Alors, la playlist que vous nous proposez aujourd'hui comporte, cela va de soi, quelques belles pages de musique vocale pour soprano. Mais nous allons commencer la partie musicale de notre émission par deux œuvres instrumentales très connues de Johannes Brahms. La première est la cinquième danse hongroise jouée par l'Orchestre Philharmonique de Berlin, dirigé par Sir Simon Rattle.

0: C'était la première et la cinquième danse hongroise de Johannes Brahms, de tube de la musique classique, jouée par l'orchestre de Berlin, dirigé par Sir Simon Rattle. Peut-être un petit mot, Madame la Speaker, sur ces célèbres danses hongroises de Brahms que vous affectionnez énormément.
1: Bon, vous n'êtes pas sans savoir que j'ai épousé un Français d'origine hongroise.
0: Oui, bien entendu.
1: Avec un nom comme ça, peut-être que j'étais influencée. En tout cas, nos enfants ont grandi avec Brahms. Je mettais, moi, carrément Brahms dans les oreilles des enfants pour les calmer. Pourtant, ce n'est pas nécessairement de la musique calme. Mais ça avait un impact incroyable sur les enfants.
0: Oui, on est dans une musique romantique.
1: Voilà, et puis ma fille
0: assez,
1: a voulu faire du violon.
0: Ah, d'accord.
1: Je l'ai même accompagnée pendant un certain temps. Mais c'est dur, hein, le violon.
0: Ah, c'est très dur.
1: C'est très, très dur. Ouais. On a fait un peu de violon ensemble. Méthode un peu japonaise.
0: Oui, quand la méthode Suzuki.
1: Voilà. Que la mère accompagne l'enfant et on fait ça ensemble. Mm-hmm. Mais mes doigts n'étaient pas très accoutumés à ces cordes-là. J'ai fait un peu de guitare aussi.
0: Ah, d'accord.
1: Un tout petit peu de guitare, mais pas classique.
0: Ah ben, nos auditeurs sont, et moi sommes stupéfaits d'apprendre tout ça. Et vous m'avez dit en préparant l'émission que vous aviez quelques anecdotes à nous raconter sur un très grand pianiste hongrois, Gheorghe Ziffra.
1: Voilà. Alors, je dois vous dire que quand j'ai connu mon époux, je ne connaissais pas du tout Gheorghe Ziffra. Mm-hmm. Alors, un jour, on était à Paris, parce que j'ai connu Claude à Paris, et on voyait, il y a des colonnes Maurice, c'est des colonnes très rondes, à Paris, où vous avez des affiches.
0: Tout à fait, oui.
1: Alors, il y avait une affiche qui parlait donc d'un concert de Gheorghe Ziffra, qu'on appelle Georges maintenant. Mm-hmm. Et mon mari me dit, tu vois, là, regarde, ça, c'est mon petit cousin. Je lui dis, ah bon? Il me dit, tu veux qu'on aille l'écouter? Mais il me taquinait, bien sûr, parce que... et là, c'est très intéressant que je vous dise que quand le président Macron est venu à Maurice, Claude et moi, on était à la table d'honneur pour le grand banquet, et le président a dit à Claude, Monsieur Ziffra, est-ce que vous êtes parenté à ce grand pianiste? Alors Claude lui a dit non, monsieur le président, mais il n'y avait que deux familles Ziffra à Paris à cette époque-là.
0: Ah oui.
1: Tout son courrier venait chez ma belle-mère.
0: Ah d'accord. Mais il faut
1: donc
0: savoir,
1: il y a eu un lien entre les deux familles. On lui a rendu, on a su où il habitait, rendu son courrier, etc. Bon, je crois qu'on était fiers de s'appeler Ziffra.
0: Tout à fait. Mais un petit mot sur le président Macron, encore un, enfin je veux dire encore un mot sur lui. Il a étudié le piano. Il a
1: au
0: conservatoire de Limoges, il me semble. Donc, c'est quelqu'un qui a étudié la philosophie, le piano. Donc, quelqu'un de très intelligent. Et, donc,
1: mais on l'a entendu chanter avec...
0: Oui, par contre, son petit tour de chant, là, n'était pas très convaincant.
1: Pas très convaincant.
0: Mais bon, il a fait de son mieux.
1: Mais c'était amusant.
0: C'était très amusant.
1: J'ai trouvé...
0: du Aznavour, il me semble.
1: Il a chanté Aznavour, il a chanté la Bohème. Ici aussi, on lui a fait mettre la Bohème. Et moi, je trouvais intéressant que quand il va en Arménie, quand même, il rend hommage à un grand chanteur français d'origine arménienne qui s'est beaucoup battu pour l'Arménie.
0: Avec, il me semble, le président ou le premier ministre.
1: Et le président et le premier ministre, les deux. Donc voilà des pays où la musique est omniprésente.
0: Oui, tout à fait. Et nous allons justement écouter ce merveilleux musicien, l'un des plus grands virtuoses du piano du XXe siècle, d'abord dans le rêve d'amour de Liszt, Liebe Traum, ainsi que dans sa propre transcription de la danse du sabre de Khatchaturian, un arménien justement, une œuvre réputée pour sa virtuosité transcendante.

0: Vous venez d'entendre le rêve d'amour de Liszt et la danse du sabre de Khatchaturian dans un arrangement complètement démentiel sous les doigts de Gueorgui Ziffra. Je vous rappelle que vous êtes sur RM1, que vous écoutez l'émission Au Royaume de la Musique et que nous avons l'immense privilège d'avoir comme invitée Madame Shirin Omidroudi Ziffra, la speaker de l'Assemblée Nationale. Avant d'écouter la suite de votre playlist classique, je vous propose de nous parler du rôle du speaker de l'Assemblée nationale. Nous avons la perception que votre fonction consiste essentiellement à veiller au bon déroulement des débats parlementaires, c'est-à-dire de faire en sorte que ces débats aient lieu en conformité avec les standing orders. Mais vous avez d'autres responsabilités en tant que speaker, n'est-ce pas? Quelles sont-elles?
1: Bien sûr, c'est clair que pour le grand public qui me regarde tous les mardis, parce que maintenant nous avons notre chaîne parlementaire,
0: oui.
1: C'est évident que pour eux, c'est comme ça qu'ils voient le speaker. Je suis là comme arbitre pour m'assurer que les débats se déroulent bien, qu'il y a du respect. Et ça, je tiens à dire que quand j'ai été élue, j'ai fait un discours où j'ai dit que pour moi, il y a trois R qu'il faut respecter. Rights, respect, responsibility. Et j'ai voulu, je veux toujours insuffler ce genre de valeurs dans la Chambre, parce que, disons-le honnêtement, là, la Chambre, et c'est valable dans toutes les grandes démocraties, je ne parle même pas des pays où il n'y a pas de démocratie, bien sûr, mais dans toutes les grandes démocraties, que ce soit House of Commons, où le speaker vient de mettre deux personnes à la porte,
0: oui,
1: là,
0: oui. Il y a une vidéo d'ailleurs qui est devenue virale sur les réseaux sociaux.
1: Il est un peu critiqué, parce que dans le premier cas, il n'a pas donné la chance à la dame de s'expliquer. Mais Lok Sabha, grande démocratie, j'ai vu une femme se lever avec des sabates pour taper sur la tête de quelqu'un.
0: Aïe.
1: Donc, moi, je sais, parce que j'ai été quand même députée pendant 15 ans, et j'étais très jeune, et j'ai appris avec ce Harilal Vagji comment il fallait faire. Alors, je sais aussi qu'on ne peut pas non plus espérer que les débats vont être smooth, comme si sans saveur, quoi. Et c'est normal que les uns et les autres ont envie de se piquer un peu. Je ne suis pas contre.
0: Tout à fait, mais
1: dans le respect.
0: Bien sûr, mais on se rend compte quand même que les débats se déroulent dans une ambiance beaucoup plus apaisée depuis votre élection.
1: Allons dire, il vaut mieux pas comparer.
0: Oui.
1: Je préfère pas comparer. Je vais juste dire, pas pour l'anecdote, mais parce que c'est grave, une personne que je connais, une dame de la classe ouvrière, me dit « Madame Shirin Depi Unvini, m'a écouté tout le temps quand m'a été avec mon téléphone. Longtemps, j'ai envie de craser mon téléphone. J'ai trouvé ça incroyable. Donc, je voudrais... Évidemment, je ne suis pas là pour faire plaisir au grand public non plus. Je ne suis pas là pour faire plaisir aux députés. Mais je fais ce que je peux. Et ce n'est pas facile parce qu'on ne peut plaire à tout le monde, comme vous le savez. Si je donne 4 questions supplémentaires à un membre de l'opposition, la majorité n'est pas contente. Si je dis à un ministre... que je dis au leader de l'opposition que vous n'avez pas le droit de demander une opinion au ministre, monsieur le ministre, vous n'êtes pas obligé de répondre, l'opposition n'est pas contente. Donc moi, de toute manière, je suis là et ça m'est égal si les uns et les autres sont contents ou pas contents. Je fais selon moi ce que je dois faire, je ne suis pas parfaite, je fais ce que je dois faire. Ça, c'est pour l'hémicycle, mais au-delà de l'hémicycle. Ouais. J'ai beaucoup de responsabilités. Déjà, il faut savoir que tous les premises sont sous ma responsabilité.
0: Oui.
1: Nous avons une clerk de l'Assemblée qui fait tout le côté administratif. Mais par exemple, la préparation même des questions parlementaires, c'est ma responsabilité de rejeter ou pas rejeter une question. Et la clerk travaille à remettre les questions dans une forme acceptable. Les gens ne se rendent pas compte de la quantité d'énergie et de temps, et je salue mon personnel parce que les gens ne les voient pas, mais ils sont là jusqu'aux petites heures du matin des fois, surtout le mercredi, parce que les questions arrivent à partir du mardi, et les mercredis ça arrive jusqu'à, je crois, 2 heures, et là elle doit retravailler tout ça, et on espère que grâce à l'IA, on va pouvoir améliorer notre fonctionnement. Donc il y a déjà ça. D'autre part, moi, je suis très consciente du fait que nous allons maintenant dans les maisons des gens. parce qu'on a la chaîne parlementaire.
0: Et puis, évidemment,
1: il y a YouTube.
0: Oui, voilà.
1: Nous avons
0: même les réseaux sociaux, Facebook,
1: exact.
0: Etc.
1: Donc, moi, je suis très consciente de ça. Et nous avons décidé que nous devons aller au-delà de ce que les gens croient que c'est vraiment dans l'hémicycle. Mmh. L'hémicycle, c'est une chose. D'ailleurs, l'hémicycle, je dis tout de suite, nous ouvrons l'hémicycle aux jeunes. Nous avons un National Youth Parliament. Je n'ai pas inventé. Moi, j'ai fait la 4e édition. Mmh. Là, je suis en train de préparer la 5e édition. Nous aurons donc des séances de travail, de formation avec des jeunes de 14 à 23 ans qui sont sélectionnés. Mmh. Et je viens de voir le dossier hier. On a une méthode de sélection très, très pointue. On va faire un appel à candidature. On a beaucoup de gens qui viennent. Et là, on va sélectionner. Il y en a qui ne sont visiblement pas prêts pour venir faire ce genre de choses. Mais quand ils arrivent, et moi, j'ai fait cette 4e édition, j'étais épatée quand ils sont venus dans l'Assemblée. Il y avait un Premier ministre, une leader de l'opposition, et il y avait des tas de backbenchers, de ministres de ceci et de cela. Mais ils étaient incroyable.
0: Ah, de très bons orateurs, certains d'entre eux.
1: Le niveau était excellent, excellent. Et donc, moi, j'ai trouvé que ça, c'est un travail, si vous voulez, qui est dans le droit fil de la promotion de la démocratie.
0: Tout à fait. Pour assurer le renouvellement de la classe politique.
1: Assurer la relève. Mmh. Et il y en a qui ont même dit, parce que nous avons une visite du speaker de l'Australie, mmh, qui nous a dit « c'est formidable et il veut faire la même chose ». Et donc, il les a invités, il leur a parlé, il a dit « mais combien d'entre vous voudraient effectivement être candidat ?» Mais il y avait quelques mains quand même. Hein.
0: C'est plutôt encourageant.
1: Très encourageant.
0: Ah, oui. Et donc, vous avez été élu il y a tout juste un an et demi. Que retenez-vous de cette période passée à assumer cette fonction? Comment avez-vous jusqu'à présent vécu cette expérience?
1: Bon, il y a du stress, hein, je ne vous cache pas. Mmh. Mais on va dire que le stress, c'est mon quotidien. Ça fait partie de moi depuis longtemps.
0: Oui.
1: Parce que ça fait très longtemps que j'occupe des fonctions, comme vous avez dit. Et dans toutes ces fonctions, il y a un peu de stress. Mais là, c'est un autre genre de stress, parce que c'est en direct.
0: Oui, mais on sent quand même un profond respect de la part de tous les députés.
1: Je crois qu'on peut dire, oui, on peut dire que malgré le fait qu'ils se cognent un peu, on peut dire que globalement, il y a du respect. De toute façon, je les invite à venir me voir s'ils ont envie de me voir. Mmh. Je déjeune avec eux. Je prends le thé avec le Premier ministre, à l'époque avec le vice-premier ministre, bien sûr. Et je discute sans arrêt.

0: Je trouve que le dialogue est très, très, très important. Je ne veux pas rester dans une tour d'ivoire.
1: Et les Mauriciens aussi constaté votre impartialité et votre propension aussi à désamorcer les conflits plutôt qu'à les exacerber. C'est tout à
0: J'essaye de faire un peu d'humour.
1: Oui.
0: Ils n'arrivent pas toujours à comprendre mon humour, j'imagine. Et puis, ce que j'ai fait, c'est que plutôt que de hold out, que je trouve vraiment, vraiment un dernier recours, que j'espère ne jamais avoir à faire, moi, je lève la séance parce que ça permet à tout le monde d'aller se reposer, de se calmer et puis de revenir tranquillement.
1: Merci beaucoup pour cet éclairage. Nous revenons, si vous le voulez bien, à la musique classique, enfin sans transition, pour parler d'un sujet totalement différent. Vous aimez les leaders allemands et autrichiens. Vous en avez même chanté quelques-uns. Pouvez-vous nous parler un peu de ces compositions de Schubert, Schumann,
0: Brahms? Je ne me rappelle plus tout. Oui. Bon, la truite, c'est peut-être ce qui est le plus connu, non?
1: Tout à fait. Oui, il y a la sérénade aussi.
0: Il y a beaucoup, je ne me souviens plus de tout. Mais Madame Béchard, vraiment, nous apprenait à chanter ces leaders. Je me rappelle, je ne sais pas si on peut compter ça dans les leaders, Dort in den Weiden steht ein Haus.
1: D'accord, je ne le connais pas ce morceau, mais avec un titre pareil, il y a des chances quand même que ce soit un leader.
0: Oui, c'est ce genre. Très, très bien, très, très bien. Oui.
1: Bien, nous écoutons cette pièce très brève que vous aimez énormément, Die Forelle, la truite de Schubert, interprétée par Myriam Kutrovats, soprano, avec au piano d'accompagnement Elisabeth Sirante. Un enregistrement réalisé à Vienne en 2022 et je vous retrouve avec Madame Omiro Dizifra dans une poignée de minutes.

0: C'était le charmant lead, la truite de Schubert. Madame la Speaker, vous comptez parmi les pionnières de la lutte pour les droits des femmes à Maurice. Vous avez fondé dès 1974 la Ligue féministe. Vous étiez ministre des droits de la femme et du bien-être de la famille en 1982 et vous avez également été membre fondatrice de l'ONG Women in Law and Development in Africa. Quel regard avez-vous un petit peu sur la condition de la femme mauricienne actuellement ?
1: Bon, on va dire que moi je dis toujours le verre est à moitié rempli. Il ne faut pas non plus essayer de jeter le bébé avec l'eau du bain. Mmh. Parce qu'on a fait quand même beaucoup de progrès. Le ministère, il a fallu le créer de toutes pièces. Et je suis très fière parce qu'à l'époque, aux Nations Unies, on m'avait fait remarquer que nous étions un des rares pays à créer un ministère, Dedicated Ministry, pour s'occuper de ça. Mais moi, j'étais tellement jeune et peut-être j'imaginais dans ma jeunesse

0: j'avais 33 ans à l'époque, j'imaginais que en 5 ans, peut-être on n'aurait plus besoin de ce ministère. Mmh. Je me souviens bien que M. Béranger m'avait dit « mais non, ne crois pas ça ». Et il avait un petit peu plus d'expérience que moi. J'ai réalisé maintenant que le ministère, il est là depuis plus d'un quart de siècle. Et qu'il y a toujours énormément à faire. Parce qu'il n'y a pas encore la parité, y compris en politique même, mais ça va venir là. Justement, mardi, on a un Constitutional Amendment Bill. Ils vont en parler, je ne suis pas là pour parler de politique.
1: Oui, bien entendu, mais êtes-vous favorable au quota, justement?
0: Non, parce moi, je n'aime pas trop le quota, mais tout le monde me dit que si on ne met pas un quota, ça ne marchera pas.
1: Mais pourquoi ne pas laissez-moi
0: vous expliquer.
1: Travailler en amont?
0: Oui, bien sûr, il faut mais travailler en amont, ça ne donne pas de résultat, me dit l'Union européenne, justement.
1: Ah.
0: Ça ne donne pas de résultat. Mais regardez comment on a fait pour les élections au niveau local, régional.
1: Mm-hmm.
0: Le Local Government Act a été amendé pour qu'on oblige les partis politiques à mettre at least one gender in each constituency.
1: Mm-hmm.
0: Ça veut dire vous pouvez avoir deux femmes et un homme ou deux hommes et une femme. Ce qui vous assure quand même déjà pas un tiers d'élus parce que les hommes et les femmes vont être les uns contre les autres. Mais ça vous donne une marge de manœuvre énorme.
1: Mmh.
0: Donc moi, c'est pas à moi de venir, moi je suis speaker aujourd'hui, c'est pas à moi de venir dire comment il faut faire. Mais par contre, j'ai un Parliamentary Gender Caucus qui a été établi par ma collègue première femme speaker, Madame Maya Anumanji.
1: Mmh.
0: Je pense qu'elle avait raison de créer ce caucus qui est un comité parlementaire dans lequel nous avons maintenant des élus, hommes et femmes, qui se rencontrent. On essaye de faire assez souvent, mais ce n'est pas toujours facile. Mais on se rencontre pour discuter de toutes les questions qui concernent le gender. Et notamment, donc, la parité, bien sûr. Et notamment, et là, j'aimerais vous parler pour vous montrer aussi tout ce qu'on fait en dehors de l'hémicycle. Nous avons démarré en décembre dernier, en novembre plutôt, le 25 novembre dernier, j'avais démarré, c'est à la demande du secrétaire général des Nations Unies, qu'en général, moi j'avais l'habitude tous les ans de participer dans une campagne qu'on appelle 16 Days Campaign Against Gender-Based Violence.
1: Mmh.
0: Avant on disait « Violence Against Women ». On sait que « Gender-Based Violence », ça veut dire majoritairement les victimes sont des femmes. Mais il y a aussi des hommes.
1: Oui,
0: il y a des jeunes,
1: ouais.
0: Des jeunes filles, des jeunes enfants, qui, y compris sur la base de leur genre.
1: Mm-hmm.
0: C'est ça le point.
1: Il faut aussi prendre en compte les violences psychologiques.
0: Toutes sortes de violences. Alors, on a invité le public. On s'est dit, nous, on va inviter le public à venir chez nous parce qu'il ne suffit pas que nous, tous les mardis, on leur parle. Il y a des questions parlementaires, tout ça, c'est très important. Mais on les invite à venir non seulement voir, apprendre, prendre conscience des problèmes majeurs dans notre pays. On ne peut pas tout faire. Nous, on s'est concentré sur les femmes et les problèmes de gender. Et on a donc fait une grande exposition avec des peintures dont le but n'était pas de dire c'est une belle peinture, mais quel est le message de cette peinture. Donc déjà, des artistes plasticiens ont réfléchi à cette question. Et puis, on a fait pas mal de choses. Je ne vais pas avoir le temps de tout vous dire. Et là, cette année, nous allons, de ce pas, discuter avec le directeur général de la MBC. Et je ne veux pas tout vous dire, mais on voudrait utiliser ce que nous avons en commun, c'est-à-dire le broadcasting, pour essayer de toucher les gens un peu plus, toujours sur ce thème de gender-based violence. Comme vous dites vous-même, c'est pas seulement physique, c'est émotionnel, c'est financier, c'est toutes sortes de violences. Et en même temps, la ministre annonce qu'il y a un projet de loi en préparation. Donc nous, on va regarder aussi dans ce Gender Caucus le projet de loi pour faire nos commentaires et nos propositions.
1: Mais s'agissant justement de la représentation des femmes au Parlement et dans les...
0: Je crois que tous les partis politiques se rendent compte de ça.
1: Mm-hmm.
0: Que c'est très important de donner la juste place à la femme.
1: Mmh.
0: Ça, pas plus, de donner sa juste place. Je crois qu'ils sont conscients. Je ne veux pas, moi, commenter pourquoi ils n'arrivent pas à le faire.

0: faire. Je pense qu'il y a un débat en profondeur qu'il faut faire. Aujourd'hui, il y a 10, seulement 10 députés et 2 ministres sur 25. 10 députés, c'est pas
1: c'est quand même choquant,
0: beaucoup.
1: Je trouve. Ouais.
0: Disons que on en parle ouvertement, il n'y a pas besoin de s'en cacher. Nous avons signé quand même des protocoles et des chartes et des conventions. Donc Maurice doit faire certainement un effort. Et je vois là qu'il semblerait qu'on va essayer de trouver une solution à ce problème. Mais il faut qu'il y ait une volonté, bien sûr, et des partis politiques pour qu'ils mettent des candidates, et des femmes pour qu'elles aient
1: s'engagent.
0: Envie
1: oui, bien entendu.
0: De faire de la politique. Mais ce n'est pas évident pour une femme de faire de la politique.
1: Nous allons continuer notre émission en musique avec une grande interprète féminine, Maria Callas, que vous aimez énormément. Et vous aimez, bien sûr, l'opéra. Plus particulièrement Carmen, que vous avez eu l'occasion de voir plusieurs fois d'ailleurs, mais notamment au Théâtre
0: au Bolshoï.
1: Du Bolshoï.
0: J'ai eu cette chance extraordinaire. Ouais. À l'époque, je voyageais et j'allais, comme tout le monde d'ailleurs, en URSS. À l'époque, c'était l'URSS. Et donc, j'ai eu l'occasion deux fois, je pense, d'aller à Moscou. Et j'ai eu cette chance immense d'entendre Carmen à Paris, à Londres et à Moscou, au Bolshoï.
1: D'accord. Et qu'est-ce qui vous a marqué avec cette production, la mise en scène?
0: Ah, tout était formidable, formidable.
1: Et puis l'orchestre aussi, quand même.
0: Et puis tout est différent. Ce que j'avais vu à Paris m'a pas plu autant, parce que moi, c'était plus le côté de la, des belles chansons, le Habanera en particulier, qu'on chante à tue-tête. Même moi, je suis pas alto. Je suis soprane, mais on chante quand même, parce que même aujourd'hui, on a envie de chanter.
1: La banera, c'est quand même pour un registre plus grave de mezzo.
0: Oui, voilà. Alto, moi, je suis pas, pardon, pas alto, mais mezzo. Moi, je suis pas mezzo. Mais on chante quand même. On chante quand même. On aime ça. On fredonne. On ne peut plus chanter. On ne peut pas chanter comme Maria Callas. C'est impossible.
1: Nous écoutons justement la divine Maria Callas dans la célèbre Habanera de Carmen de Bizet. L'orchestre est celui de la radio NDR, dirigé par le grand Georges Prêtre.

0: avons écouté à l'instant La Banera de Carmen de Georges Bizet par Maria Callas. Nous allons dans un petit instant écouter un morceau pour guitare. Vous aimez beaucoup cet instrument et vous avez tenu à ce qu'on passe le morceau Asturias d'Albéniz. Peut-être un petit mot.
1: Oui, juste, je trouve que on doit quand même rendre hommage aux guitaristes.
0: Oui.
1: Parce que quand on parle de musique classique, on a l'impression que la guitare n'est pas un instrument classique, ce qui est faux. C'est complètement faux. Il se fait que ma

0: sœur à jouer de la musique classique sur guitare. Moi, j'ai pas eu le temps. Comme je vous ai dit, j'ai commencé à gratter un tout petit peu la guitare. Mais elle, elle a fait vraiment tout ça. Donc, elle est en France et elle est une grande chercheuse au CNRS.
1: Ah oui.
0: Comme quoi, c'est important de dire aux jeunes, on peut être avocat et aimer la musique. On peut être une grande chercheuse du CNRS et jouer de la guitare. L'un n'empêche pas l'autre.
1: Tout à fait. On peut être speaker et chanter. On peut être ambassadeur et jouer du piano.
0: Mais moi, je dirais parce qu'on a deux parties dans notre cerveau. Mmh. Et nous savons très bien que le cerveau gauche n'est pas comme le cerveau droit, parce que le cerveau droit, lui, c'est le côté chant, musique, etc. Mmh. Le cerveau gauche, c'est plus le côté intellectuel, parole, etc. Mmh. Donc, moi, je trouve que si toutes les familles pouvaient laisser les enfants jouer et chanter. Moi, mon père m'a encouragé à chanter. Si j'aime la musique, c'est aussi parce que mon père lui-même chantait. Et en plus, il allait écouter quand, à l'époque, les bateaux venaient avec les troupes.
1: Oui,
0: papa allait au théâtre de Port-Louis. Il dit qu'ils étaient, ils n'avaient pas les moyens. Ils allaient là-haut dans, comment on appelle ça ? Dans le poulailler. Oui. Et quand ils ne trouvaient pas la note, c'est quelqu'un dans le poulailler qui trouvait la
1: note. Absolument, c'est une anecdote que mon père m'a racontée
0: également.
1: Mais c'est
0: vrai,
1: mais il paraît que l'ambiance dans le poulailler, c'était quelque chose. Oui, c'était le meilleur endroit, en fait. Le parterre était moins intéressant.
0: Sûrement.
1: Alors, bah, nous allons écouter Al Benitz, justement, ce grand compositeur. Donc, l'œuvre, c'est Asturias, joué par le très, très grand guitariste John Williams. J'en profite pour rendre hommage aussi à mes chers amis de la faculté de guitare du Conservatoire François Mitterrand. Ils ont vraiment de très, très, très bons guitaristes là-bas.

0: Donc c'était Asturias d'Albéniz, un court extrait bien entendu. Madame la Speaker, vous représentez aussi Maurice dans diverses organisations internationales. Dites-nous s'il vous plaît un petit mot justement sur les...
1: Absolument. Je ne suis pas particulièrement touchée parce que le secrétaire général du Commonwealth Parliamentary Association, qui m'avait rencontré quand j'étais à Delhi au début de l'année, m'a approchée pour que je sois membre de l'exécutif de cette grande organisation qui existe depuis très très longtemps et qui regroupe tous les pays du Commonwealth. Je suis aussi bien sûr membre du bureau de la francophonie, et moi qui connais très bien la francophonie depuis longtemps.

0: Donc, je trouve que pour Maurice, c'est extrêmement important
1: quand même, oui.
0: que je puisse être dans les deux à la fois. Mmh. Et puis, j'ai des amis qui sont, quand je dis des amis, je veux dire des députés qui vont dans des réunions avec moi ou sans moi, quelquefois en me représentant à la SADC, notamment on ira aux Seychelles là en juillet, pour parler de, en général dans toutes ces réunions-là, nous parlons de sujets d'actualité. Par exemple, même mon personnel peut être invité, notamment là nous allons aujourd'hui même participer, y compris par Zoom, participer dans une rencontre de l'océan Indien à Madagascar sur l'intelligence artificielle. Nous parlons de climat, nous parlons de démocratie parlementaire, parce que ça, c'est une forme de diplomatie.
1: Oui.
0: C'est la diplomatie parlementaire qui soutient la diplomatie politique.
1: Mais tout ce que vous racontez là, ça, c'est quand même incroyable, parce qu'on se rend compte à quel point vous occupez une fonction qui est difficile. C'est vrai que...
0: C'est complexe.
1: Oui, il y a énormément de choses quand même.
0: Il y a beaucoup de choses, mais il ne faut pas non plus trop exagérer.
1: Mm-hmm.
0: Nous sommes obligés, nous n'allons pas à tout, hein,
1: oui.
0: parce que ça coûte aussi.
1: Bien entendu.
0: Mais que souvent, on est invité et ils payent les billets, mais ça coûte, il y a un prix. Et moi, je dois tenir compte aussi de mon budget. Et là, on va rentrer en plein dans les débats du budget.
1: Bien entendu. Et des débats qui promettent d'être quand même assez passionnés, et puis surtout très longues.
0: Oui, on va siéger souvent là,
1: oui.
0: beaucoup.
1: Ah, très bien. Nous allons terminer par Duke Gershwin. C'est un compositeur que vous aimez énormément parce que vous aimez bien sûr cette fusion entre le jazz et la musique classique. Et nous allons écouter Summertime, qui est une berceuse.
0: Que je chante.
1: Ah.
0: Que je chante.
1: Et un petit mot peut-être sur Gershwin? Sur sa
0: non,
1: musique,
0: mais
1: sur
0: Gershwin,
1: ce
0: c'est vraiment un peu exceptionnel, quoi.
1: Oui.
0: Je veux dire, mes enfants, quand les gens savent que je chante, et beaucoup d'amis savent que je chante,
1: mm-hmm.
0: Quand on leur demande « Mais qu'est-ce que maman chante ?» Ils disent tous les deux en chœur « Summertime ».«
1: Summertime », que nous allons écouter dans un petit instant, dans une très, très jolie version, avec l'orchestre de Francfort.

0: Nous venons d'écouter la soprano Adira Aaron, accompagnée par l'orchestre de Francfort dans Summertime de Gershwin. Nous sommes déjà arrivés à la fin de cette émission. Merci beaucoup, Madame Omiroudi Zifra, d'avoir si gentiment accepté d'être des nôtres aujourd'hui et d'avoir partagé avec nous ces très très belles musiques.
1: C'est moi qui vous remercie de m'avoir invitée et je profite aussi pour dire bonne fête des mères à toutes les mamans.
0: Merci beaucoup à Dominique d'avoir assuré la partie technique de l'émission. Merci à vous, chers auditeurs. On se retrouve dimanche prochain à 11h. Passez une très bonne semaine.

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1: Très bon après-midi à tous, il est midi. Et c'est parti pour le journal de la mi-journée présenté aujourd'hui par Adrien Valère. Très bon après-midi à vous, Adrien.
2: Bon après-midi, Elodie. Bon après-midi à tous.
1: On démarre avec les titres.
2: Fausse promesse d'emploi, menace, confiscation de documents. Certains employeurs utiliseraient ces méthodes pour piéger des femmes étrangères venues chercher une vie meilleure à Maurice. C'est la fête des mères, mais malheureusement, certains enfants la vivent loin de leur famille ou au sein de familles d'accueil. Une plateforme d'échange et de soutien sera mise en place pour mieux accompagner ces familles. En ce jour de fête des mères, les commerçants, eux, ne chôment pas. Caissiers et vendeurs confient qu'ils auraient aimé être auprès de leur famille ce matin. Ligue des champions, 416 personnes interpellées en France après des célébrations sauvages. On revient maintenant sur un problème de société souvent invisible, l'exploitation des travailleurs étrangers et plus particulièrement l'exploitation sexuelle visant certaines femmes vulnérables. Fausses promesses d'emploi, pression financière, contrôle, menace, confiscation de documents. Certains employeurs utiliseraient ces méthodes pour piéger des femmes venues chercher une vie meilleure à Maurice. Dans certains cas, cette

0: vulnérabilité peut mener à l'exploitation sexuelle. Des charges provisoires de traite des personnes ont été retenues contre certains employeurs. Kashifimangambakus donc explique comment ces mécanismes fonctionnent. Écoutez.
1: C'est qui est arrivé, là, quand victime a dit comme ça, non, moi, pas envie, moi, pas d'accord du tout. Employé, là, commence à faire, ben, attouchement sexuel, l'eau, sa victime, là. Et par la suite, il a dit comme ça, qui, toi, c'est là, tu faisais vendre tes l'écho. Well, une fois qu'il y a une rapportée, une fois qu'ils sont au courant, l'investigation policière a commencé tout de suite. Ils ont fait face à la justice. Donc, TIP Unit pour investiguer ça. Combien de offense de human trafficking. Et là, tout de suite, ils peuvent appeler, ils peuvent arrêter, ils peuvent placer en détention jusqu'à qu'ils ont gagné caution. Mais une source pour le jeune, une source provisoire de human trafficking. Et là, là par la suite, ils peuvent faire conséquence à la justice mondiale. Et comment m'expliquer, on a tout ça en sur l'un, on a specialized unit. Bureau DPP et la Trafficking Persons Unit, Mauritius Police Force et la Trafficking Persons Unit aussi.
0: Et il existe des liens plus forts que le sang, des liens tissés par l'amour, la patience et le désir profond d'offrir un foyer à un enfant qui en a besoin. Ce jour spécial de fête des mères, ces familles qui ouvrent leurs portes et surtout leurs cœurs ont été célébrées hier matin lors d'une journée spéciale organisée à Phoenix. À cette occasion, le ministère du Bien-être de la Famille a annoncé plusieurs mesures visant à mieux encadrer et valoriser les familles d'accueil, notamment la mise en place d'une plateforme d'échange et de soutien. Ginny Yalapa.
2: Chaque enfant mérite l'amour, chaque enfant mérite protection et chaque.
3: Parfois, le bonheur a le goût d'un rêve longtemps attendu. Après 23 années de mariage, un vide persistait dans la vie de Gaëtan et Corinne. Malgré l'amour qui remplissait leur foyer, il leur manquait ces éclats de rire, ces petits pas dans la maison, cette présence d'un enfant à aimer. Il y a 7 ans, ils ont alors choisi d'ouvrir leur cœur à 2 petites filles. Une décision qui allait transformer leur existence bien au-delà de ce qu'ils avaient imaginé.
4: Dès qu'ils font une présente, moi, ma première, tout de suite, me dit oui. Comment ils trappent me la main, ils ne peuvent pas quitter moi du tout. Ils m'ont dit, ah, ces enfants-là, qu'ils sont venus. Dès pour mes jours, après 5 mois, qu'ils commencent à crier moi, maman, ça vraiment fait chaud au cœur. Comme si nous faisons mourir, nous pouvons vivre, ça mène l'émotion, car mes enfants-là commencent à galoper dans la maison parce qu'ils ont 23 ans mariage, nous, la case, c'est triste. Ensuite, nous dit, vraiment, nous, une couple qui mourir.
5: Des enfants qui veulent qu'ils aient, ils font la joie. Et en même temps, nous tenons l'amour au travail, mais donne-nous ça la force à oublier. Ou l'âge, oublier tout, tout est la force qui est capable de continuer.
3: Aujourd'hui, le bonheur se lit aussi dans les yeux de leur fille aînée, Kenette, qui témoigne avec émotion de cette famille construite autour de l'affection et de la confiance.
6: Maman et papa se font tout pour moi pour nous parler bien, de nous manger, de nous boire, après de nous manger.
7: Ça te plaît content, maman, papa?
6: Maman, parce qu'il fait tout mes affaires, il fait voir tout mes affaires.
3: Comme eux, plusieurs familles ont choisi d'ouvrir leur cœur à des enfants en quête d'un foyer. À ce jour, 129 enfants ont été placés dans 99 familles d'accueil. Et pour mieux soutenir ces familles, le ministère de l'Égalité des Genres et du Bien-être de la Famille compte revoir certains paramètres légaux et lance un Peer Support Group, comme l'explique la députée Prime Minister Ariane Navarre-Marie.
8: Ça, c'est pour une plateforme que les parents, les familles d'accueil, eux-mêmes, sont capables d'interagir, partager l'expérience et trouver les meilleurs moyens et manières de coopérer avec ces bons enfants-là.
3: Et alors que l'on célèbre la fête des mères, cette journée nous rappelle qu'être parent, c'est avant tout aimer et protéger.
0: Et en ce dimanche de fête des mères, pendant que plusieurs familles célèbrent cette journée spéciale, beaucoup travaillent dans les magasins à travers l'île. Caissiers, vendeurs et employés de commerce sont à leur poste ce matin afin d'accueillir les clients venus acheter des cadeaux ou des fleurs. Pour ces travailleurs, cette journée est marquée par le devoir professionnel parfois où ils doivent travailler une journée et ne pas rester avec leur famille. Écoutez, Nirma Nayana Reddy.
9: Un grand moto, des sœurs ou pirogues poteaux, une belle lettre dans le nouveau magasin, spécial samedi, spécial fête des mères.
10: Il y a une business à l'autre, 10-14, pour qu'ils ont dit nous capables de travailler depuis bonheur.
11: On fait un travail pas mal, puis quand on travaille un ticket, nous avons fini vraiment de jouer, fête des mères, la fin du mois, comme ça. On va passer après-midi beaucoup de monde.
12: Marie, comment ça, Marie, je vais y aller.

0: Mais faire demander à la soeur, faire demander à la soeur, vous êtes maman. Et nous comptons tout. Plus la police n'est sous travail. Pas de faire mauvais, pas de faire non. Il y a même des disparités. Si nous, moi, content, le gouvernement, ça vient sous travail. C'est un gouvernement là, t'es maman. C'est vraiment incroyable. Incroyable. Le monde, tu veux ça quand tu fais des miels.
1: C'était des propos recueillis par Niama Nariana Reddy. Et la fête des mères qui sera donc célébrée aujourd'hui dans une ambiance remplie d'émotions et de tendresse. Les enfants sont très heureux et comptent offrir des cadeaux et petites attentions à leur maman. Plusieurs mères ont aussi eu une pensée spéciale pour leur propre maman en leur souhaitant une bonne fête. Pour certains, cette journée reste émouvante avec une pensée pour leur mère absente. Niama Nariana Reddy était à Rosil.
2: Je suis bien content que j'ai grandi moi et elle est bien jolie comme le soleil.
3: My mommy is special. 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I love you, mommy, more than words can say. 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
4: Bon fête, maman!
5: Je suis content de toi, bro. Une fête de mère.
6: Bon fête, maman, je t'aime.
7: Thank you for me.
8: Ce qu'il me fait pour moi, personne ne peut le faire et m'espérer tout le temps les pouvoir pour moi.
9: Bonjour ma maman, et pour aussi que je l'ai pour lui, et je l'ai madame, bien content lui, après moi j'ai un mot pour lui, et dans son anniversaire, j'ai dit maman.
10: Moi ma maman est fini décédée, mais moi je ne sais pas comment les autres peuvent étudier, mais elle nous fait un repas, après la messe nous vient nous manger en famille.
2: Maman, elle a travaillé très dur, même si ma soeur était très agaçante, j'étais maman.
4: Happy

0: Et le leader du PMSD a tenu une conférence de presse hier à Port-Louis pour passer en revue la situation dans le pays. Vous avez Luc Duval, l'ordre public, le pouvoir d'achat de la population ainsi que la lutte contre le gaspillage doit figurer parmi les priorités du prochain budget. Lors de cette rencontre avec la presse, le leader du PMSD a également vivement critiqué la décision de réduire le seuil d'enregistrement à la TVA de 6 millions à 3 millions de roupies de chiffre d'affaires. Selon lui, cette mesure risque de freiner l'expansion des petites et moyennes entreprises et de contribuer davantage à l'inflation. On l'écoute.
1: Mais au niveau taxe, nous ne comptons pas N mesure qui finit vraiment, vraiment faire moi en colère, finit vraiment, vraiment choquant. C'est sa décision baisse seuil TVA de 6 millions de roupies à 3 millions de roupies. Ça veut dire qu'un petit business, un vendeur d'al pourri, s'il peut faire plus de 150 000 roupies la vente par mois, il peut besoin mettre à zout 15% TVA là. Et ça, il y a un frein extraordinaire à l'expansion. Man business, premièrement. Second, il ajoute à l'inflation. Et troisièmement, il est terriblement injuste. Et quatrièmement, il fait man business en genre de ban fric, comme ban comptable, etc., pour faire ce travail-là. TVA, tu business aussi, seuil 3 millions. Aujourd'hui, tout le monde qui fait 3 millions de roupies, besoin payer TVA par an. Pas seulement retourner 6 millions qui étaient avant, besoin amener 9 millions. Parce que depuis dans l'époque de Chminaraïdou, depuis 1980, à venir, 83, à venir, nous réaliser que plus ou baisse taxe, surtout pour petit business, plus ou recette augmentée. Parce qu'on encourage le développement économique.
0: Et dans la nuit du sacre européen du PSG, vainqueur d'Arsenal en finale de la Ligue des Champions, le ministre de l'Intérieur a indiqué que 416 personnes avaient été interpellées en France, dont 283 à Paris. 7 policiers ont été blessés, dont un grièvement. C'est ce qui nous amène à la fin de ce journal. Merci de l'avoir suivi. Vous allez retrouver Vikash Bagherati dans un instant pour le journal des sports.

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1: Merci à Adrien Valère qui nous a présenté le journal de la mi-journée. Nous allons maintenant nous intéresser au sport, football, bien évidemment pour commencer, avec la Ligue des Champions remportée pour la deuxième fois de suite par le Paris Saint-Germain. Un back-to-back réussi au terme d'une finale haletante hier soir à Budapest contre Arsenal. Après un score de parité un partout, au terme des prolongations, les Parisiens se sont montrés les plus précis au tir au but pour

0: l'emporter 4-3. Pour la première fois, donc, cette équipe du Paris Saint-Germain remporte cette coupe aux grandes oreilles. Pour la deuxième fois consécutive, il n'y aura donc pas de triplé par contre pour les clubs de la Première Ligue anglaise en compétitions européennes cette saison. Et justement, en parlant de la EPL, sachez que Liverpool a décidé de se séparer de son manager Arne Slot. Selon plusieurs médias, l'entraîneur de Bournemouth, Anthony Iraola, serait en pole position pour lui succéder. Sinon, cette finale de la Ligue des Champions hier a mis officiellement fin à la saison footballistique en Europe. Les yeux seront maintenant tournés vers l'Amérique du Nord pour le Mondial 2026. Comme vous le savez, pour la première fois de son histoire, cette phase finale de la Coupe du Monde de la FIFA réunira 48 équipes réparties en 12 groupes. Nous lançons aujourd'hui notre série de présentation de ces groupes, à commencer bien évidemment par le groupe A, où l'on retrouve un des pays hôtes, soit le Mexique, en compagnie de la Corée du Sud, de l'Afrique du Sud et de la Tchéquie. Des détails avec Robert Deschambault.
1: Le groupe A de la Coupe du Monde 2026 ouvre la compétition et promet déjà de belles confrontations. Il est composé de 4 équipes, le Mexique, l'Afrique du Sud, la Corée du Sud et la Tchéquie. Le Mexique, pays hôte, part avec un avantage important. Habitué des grandes compétitions et soutenu par son public, il cherchera à bien démarrer le tournoi. C'est une équipe expérimentée, souvent difficile à battre à domicile. Face à lui, l'Afrique du Sud représente une nation africaine dynamique. Elle mise sur sa vitesse et son engagement physique pour créer la surprise. Même si elle n'est pas favorite, elle peut poser des problèmes à n'importe quelle équipe. La Corée du Sud, quant à elle, est connue pour sa discipline tactique et son intensité. C'est une sélection solide, régulièrement présente en Coupe du Monde, capable aussi de rivaliser avec les meilleures équipes. Enfin, la Tchéquie complète ce groupe avec un style de jeu européen structuré, basé sur la rigueur défensive et l'efficacité. Dans ce groupe A, la lutte pour la qualification s'annonce très ouverte. Les deux premières équipes se qualifieront directement pour les phases finales, mais avec le nouveau format à 48 équipes, certains meilleurs troisièmes pourront aussi passer. En résumé, ce groupe mélange expérience, vitesse et discipline, ce qui en fait un groupe équilibré et imprévisible dès le début de la compétition.
0: Un mot de tennis avec ce fait marquant hier au tournoi de Roland-Garros, la sortie prématurée de la tenante du titre, vainqueur l'an passé contre Arina Sabalenka. En finale, Coco Gauff a été renversée hier au troisième tour par la 30e mondiale autrichienne Anastasia Potapova, 4-6, 7-6, 6-4. Parlons VTT à présent avec les championnats d'Afrique MTB qui se déroulent en ce moment à Abidjan en Côte d'Ivoire. Aurélie Alvax a décroché hier la médaille d'or en XCC, soit sur le petit parcours. Maurice compte 2 représentants à cette compétition. Après Aurélie Alvax, ce sera au tour de William Piat de disputer sa course aujourd'hui. Ce qui nous amène à la fin de ce journal des sports. Merci beaucoup pour votre attention. Très bon début d'après-midi à toutes et à tous. Et très bonne fête à toutes les mamans du monde.

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Il est midi passé de 17 minutes sur RM1 et AM1. Les avis d'obsèques ont nous prié d'annoncer le décès de Madame Marie-Noëlle Rave. Madame Marie-Noëlle Rave, née Romain, aussi connue sous le nom de Nicole, âgée de 69 ans. Le convoi mortuaire sortira de sa résidence à la Forge Lane Palma 4 Bornes demain, le lundi 1er juin à 10h pour se rendre en l'église de Saint-Jean et de là au cimetière de Saint-Jean. On nous prie d'annoncer le décès de Monsieur Ronald Gérard Noël. Monsieur Ronald Gérard Noël, aussi connu sous le nom de Gérard, âgé de 81 ans. Le convoi mortuaire sortira de son domicile au numéro 24B Isidore Bouquet, Sainte-Croix. Aujourd'hui, le dimanche 31 mai, à 13h45, pour se rendre dans l'église de Sainte-Croix, Père Laval, et de là au cimetière de Notre-Dame. On nous prie d'annoncer le décès de Madame Marie-Jessica Jean. Madame Marie-Jessica Jean, aussi connue sous le nom de Sika, âgée de 46 ans. Le convoi mortuaire sortira de la chapelle ardente de Mourat à la route royale à Petite Rivière aujourd'hui, le dimanche 31 mai à 13h30 pour se rendre dans l'église de Sainte-Anne à Stanley et de là au cimetière de Saint-Martin. À toutes ces familles affligées par le deuil, la MBC présente ses plus vives sympathies.

Midi passé de 20 minutes, c'est parti pour les communiqués de la météo pour Maurice, Rodrigue et Saint-Brandon. Communiqué de la météo pour Maurice émis à 11h30 dimanche 31 mai. Situation générale, un courant d'air léger circule sur notre région. Prévision pour les prochaines 24 heures, temporairement nuageux. Cet après-midi à l'ouest, au sud-ouest et sur une partie du plateau central avec des averses localisées. Mi-couvert ailleurs, la température maximale sera entre 23 et 26 degrés Celsius sur le plateau central et entre 28 et 30 degrés Celsius sur les régions côtières. Mi-couvert à parfois nuageux cette nuit et demain matin avec des ondées au nord-est, à l'est et sur le plateau central. La température minimale sera entre 16 et 18 degrés Celsius sur le plateau central et entre 20 et 22 degrés Celsius sur le littoral. Vent de l'est-nord-est à de 15 km par heure, devenant variable par moment. Mer agitée au-delà des récifs avec des houles du sud-ouest de l'ordre de 2 mètres. Et la marée haute sera entre 13h27 et demain minuit 35. La marée basse sera entre 18h46 et demain 7h29. Et le coucher du soleil sera à 17h37 et le lever du soleil demain sera à 6h38. Communiqué de la météo pour Rodrigue maintenant, émis à 11h30 ce dimanche 31 mai. Situation générale, un courant d'air modéré du secteur est circule sur notre région. Des nuages associés à une ligne d'instabilité influenceront le temps local cette nuit. Prévision pour les prochaines 24 heures ensoleillées cet après-midi. La température maximale sera entre 26 et 28 degrés Celsius. Période nuageuse cette nuit et demain matin. Avec des averses passagères, la température minimale sera entre 20 et 23 degrés Celsius. Vent de l'est qui souffle à 25 km par heure avec des rafales de l'ordre de 60 km par heure aux endroits exposés. Mer agitée au-delà des récifs avec des houles du sud-ouest de l'ordre de 2 mètres. La haute mer deviendra graduellement forte à partir de cette nuit et les sorties en haute mer sont déconseillées pour cette nuit. Voyons maintenant la pluviométrie. Alors la pluviométrie durant les dernières 24 heures du 30 mai à 10h jusqu'au 31 mai à 10h, point de canon 3,6 mm. Plaine corail 2,1 mm, montagne du sable 1,0 mm, patate théophile 1,4 mm et rivière banane 1,4 mm. Et la marée haute sera entre 12h50 et demain minuit 49. La marée basse sera entre 18h41 et demain 7h14. Et le coucher du soleil est prévu pour 17h15. Le lever du soleil demain est prévu pour 6h14. Et on va terminer avec le communiqué de la météo pour Saint-Brandon. Émis à 11h30 dimanche 31 mai. Situation générale, un courant d'air modéré a légèrement perturbé le secteur est et qui circule sur notre région. Prévision pour les prochaines 24 heures ensoleillées cet après-midi. La température maximale sera d'environ 29 degrés Celsius, ciel parfois nuageux cette nuit et demain matin avec des ondées occasionnelles. La température minimale sera d'environ 25 degrés Celsius, vent du secteur est environ 30 km par heure, mer forte avec des vagues de l'ordre de 2,50 m et les sorties en mer sont déconseillées. Et la marée haute sera entre 13h

18h30 et demain minuit 35. La marée basse sera entre 18h56 et demain 7h18. Et le coucher du soleil est prévu pour 17h36 et le lever du soleil demain est prévu pour 6h23. Voilà, chers amis auditeurs, c'était les avis de décès, la météo pour Maurice, Rodrigue et Saint-Brandon. Fin des communiqués. Bah, en tout cas, on vous souhaite de passer un très bon moment et très bon après-midi à vous sur RM1 et AM1.

Ah bah oui, hein, magnifique chanson de Etta James, I just want to make love to you. Midi passé de 26 minutes sur votre radio RM. Bah en tout cas, c'est un plaisir, chers amis auditeurs, de vous accueillir pour, bien sûr, Folk and Blues en ce dimanche, et je vous souhaite une très très bonne fête des mères. Bah oui, à toutes les mamans de l'île Maurice et à toutes les mamans du monde, à tout le monde. Bah toutes celles qui nous écoutent, hein, celles qui nous inspirent et celles qui font beaucoup de choses au quotidien, celles qui nous donnent de l'amour inconditionnellement, hein, qui s'occupent de nous non-stop. Bah en tout cas, bah oui, aujourd'hui, c'est justement le jour pour célébrer bah, toutes les mamans et surtout tout l'amour qu'elles nous donnent. En tout cas, moi, ça me touche énormément hein, de voir la façon que les mamans hein, s'occupent de leurs petits et même de leurs grands aussi. Hein, malgré qu'on est toujours grands, hein, les mamans sont toujours là à prendre des nouvelles. Hein. Par exemple, ma maman, elle est en France, mais malgré tout cela, bah, elle m'écrit, elle m'envoie des petits messages tous les jours. Bah, en tout cas, ça fait super plaisir à une maman. Bah, ça reste une maman. Et on a aussi une pensée spéciale bah, à tous ceux bah, qui ont perdu leur

Maman, ben en tout cas on vous garde dans notre cœur en tout cas. Et ben aujourd'hui justement pour célébrer les mamans dans mon émission, ben je vous ai ramené trois cadeaux hein. 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Hein. 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Ben, en tout cas, merci beaucoup encore une fois à Mori Farm. D'ailleurs, on vous donnera quelques informations sur Mori Farm tout à l'heure. Et d'ailleurs, comment participer? On vous donnera toutes les informations dans pas longtemps. Comment participer à notre jeu pour remporter ces 3 bundles? D'ailleurs, nous aurons 3 gagnantes, 3 mamans qui vont remporter ce bundle. Hein. Ben, on a envie de vous faire plaisir en ce dimanche. Donc, restez bien branchés. Chers amis auditeurs, c'est parti pour Folk and Blues. Hein. Ben, j'ai toujours l'habitude de dire Track and Test Bank. C'est parti pour Folk and Blues en ce dimanche et c'est jusqu'à 14h. Bah alors justement, on va se faire plaisir avec un petit Gary Moore, hein, l'extrait de l'album Back to the Blues. Voici son titre, How Many Lies.

Bien sûr, Gary Moore avec How Many Lies, midi passé de 34 minutes. Allez, on va lancer le premier jeu. N'oubliez pas, c'est pour vraiment célébrer les mamans. Et c'est des magnifiques lots de cadeaux offerts par Mori Farm. 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Donc on va commencer avec le premier produit offert par Mori Farm pour les mamans en cette émission spéciale Fête des Mères. Donc NutriCap, écoutez bien parce que vous allez devoir répondre à une petite question, mais c'est super facile d'ailleurs. Donc NutriCap, c'est une solution naturelle pour l'anti-chute et qui a été formulée justement pour réduire la chute des cheveux. Donc il contient pas mal d'ingrédients comme la biotine, du zinc, du silicium et de la vitamine E, tous reconnus pour leur rôle dans le maintien d'une chevelure en santé. Alors c'est pour remporter un bundle, donc un panier, un petit bundle gift NutriCap offert par Mori Farm. Donc tout ce que vous avez à me dire, donc pour faire plaisir à la maman aujourd'hui, c'est pour maman. Donc NutriCap, c'est quoi? C'est un produit pour quoi? Il est utilisé pour quoi? NutriCap, c'est un produit utilisé pour quoi? 52 53 84 84. J'attends votre réponse sur WhatsApp. La première maman à m'envoyer la réponse sur le 52 53 84 84 ou si vous souhaitez jouer pour votre maman, ça aussi, vous pouvez jouer pour offrir ce produit à maman pour la fête des mères. C'est pas que pour les mamans, si les enfants sont en train d'écouter, on dit mais tiens, laisse-moi offrir ça à maman. Allez-y, 52 53 84 84, je répète, NutriCap, c'est fait pour quoi, chers amis auditeurs? 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Allez, on continue avec un petit

0: sais pas pour vous, mais je l'adore, hein, Patricia Cass. Très très belle chanson. D'ailleurs, Mademoiselle chante le blues midi passé de 50 minutes hein, sur votre radio RM1. Bah oui, on a lancé depuis tout à l'heure les jeux, hein, jeux concours offerts par Morifarm pour la fête des mères. 3 bundles, Nutrica Bundle, Manae Bundle et Cosmétique. Expel, encore une fois, ben merci beaucoup à Morifarm de nous avoir offert cela pour gâter et faire plaisir à toutes les mamans. Ben en tout cas, oui, elles méritent tout le meilleur. Moi, je dis pour tout ce qu'elles font, pour tout ce qu'elles font plutôt pour nous tous les jours. Donc, elles méritent vraiment, mais vraiment tout le meilleur. Et d'ailleurs, ben, on a lancé le tout premier. Et c'est pour remporter un bundle NutriCap offert par Morifarm. Et la question, c'était ben justement... Alors, la question, c'est justement NutriCap, c'est quoi comme produit, c'est utilisé, pourquoi? Et là, on va aller justement rencontrer notre chère Johanna qui nous écoute du côté de la brasserie. Très bon après-midi à vous, Johanna.
1: Bonjour,

0: Après-midi, Elodie.
1: J'ai eu peur, je croyais que vous n'étiez pas en ligne, je voyais plus là, je pensais que vous n'étiez pas là. Alors, comment ça se passe, Johanna? Très bonne fête des mères pour commencer, et j'espère que vous avez bien été
0: Merci.
1: gâtée.
0: Oh oui.
1: Alors,
0: Oui.
1: Johanna, vous avez combien d'enfants?
0: Quatre enfants, j'ai deux enfants et une fille.
1: Oui.
0: Non, deux filles et deux garçons.
1: Deux filles, bah, vous avez eu, bah, c'est très balancé, je trouve, hein, deux filles et deux garçons.
0: Oui.
1: Ok, et comment ils s'appellent?
0: Kaël,
1: Oui.
0: Judy-Gaël, Fabien et Florabelle.
1: Oh, ce sont de très jolis prénoms. Ben, en tout cas, merci. Hein, je suis
0: Merci.
1: sûre que ben, vous vous êtes bien, bien, bien occupé d'eux. Hein, c'est ça. Ben, en tout cas, merci beaucoup. Et justement, ben, aujourd'hui, nous, on a envie de célébrer les mamans, hein, pour tout ce qu'elles font pour nous, pour la façon qu'elles nous inspirent et pour tout l'amour inconditionnel qu'elles nous donnent. Ben, justement, Johanna, pour vous faire plaisir, ben, Moriform a lancé trois jeux concours NutriCap, Manae et Cosmétique Expel. Et justement, pour remporter le bundle de NutriCap, la question c'est ben, NutriCap, c'est fait pour quoi, Johanna? On l'utilise pour
0: Pour
1: quoi?
0: la perte des cheveux.
1: Pour la perte des cheveux, ben, en tout cas, bravo, bravo à vous, Johanna. Vous remportez un gift bundle offert par Morifarm. Et ben, ce n'est pas terminé pour ceux et celles qui n'ont pas encore pu participer. Hein. Ben, oui, c'est pour également les enfants hein, qui souhaitent également offrir cela à leur maman ou les mamans qui ont envie de se faire plaisir. N'hésitez surtout pas à participer avec nous. Il y a encore deux bundles à gagner, un bundle offert par Manae et un bundle offert également avec les produits cosmétiques XPEL. Ben, c'est quoi le programme aujourd'hui, Johanna?
0: Aujourd'hui, je suis invitée chez un ami
1: Oui.
0: à Vacoa, mon épouse aussi.
1: Ok.
0: Oui, c'est un ami de la radio.
1: Ah, ok.
0: Oui.
1: Ah ben,
0: Oui.
1: profitez au maximum en tout cas. Vous méritez en tout cas
0: Merci.
1: tout le meilleur. En tout cas, profitez de votre journée et de votre soirée, Johanna. Merci beaucoup
0: Merci.
1: d'avoir
0: Merci.
1: participé avec nous. Je sais que vous êtes une fidèle, hein, fidèle auditrice. Vous m'avez dit de RME que
0: Fidèle
1: vous
0: et
1: écoutez à
0: fidèle.
1: chaque fois.
0: J'écoute depuis 5 h du matin.
1: Vous écoutez depuis
0: Matin.
1: 5 heures du matin, donc avec
0: Oui,
1: Nathan, alors.
0: jusqu'à 23 h.
1: Waouh. En tout cas, merci beaucoup, Johanna.
0: Merci.
1: Merci. Profitez au maximum de votre moine. On vous envoie plein, plein, plein d'amour. Et merci de rester sur toi à l'écoute de RM. Oui, pardon, dites-moi.
0: Je veux profiter de, je peux faire un petit coucou à mes enfants?
1: Mais oui, bien sûr,
0: Oui.
1: allez-y, allez-y.
0: Voilà. Je voudrais faire un petit coucou à mes enfants et Fabien, Florabelle, qui écoutent en ce moment. Ils étudient en Italie.
1: Ah, ok. Ben, on les fait
0: Oui.
1: d'énormes bisous alors.
0: Merci. Et Kaël qui est chez nous en ce moment. Merci. Il vient tout juste de rentrer au pays. Et à ma fille, je dis Gaël aussi.
1: Ok, ben en tout cas, merci beaucoup pour vos petits coucous.
0: Merci.
1: Ben, gros bisous à
0: Merci.
1: toute votre petite famille. Allez, à très bientôt, Joanne. Merci d'avoir choisi RM1 pour vous accompagner. Allez, bisous. Et
0: Merci
1: n'oubliez pas,
0: beaucoup.
1: chers amis auditeurs, ben oui, si vous n'avez pas pu participer avec nous et que vous souhaitez faire plaisir à votre maman ou que vous êtes déjà une maman et que vous souhaitez vous faire plaisir, ben n'hésitez surtout pas à participer avec nous. On va lancer dans pas longtemps le deuxième jeu pour remporter cette fois-ci un bundle des produits hein, de la marque Manae et c'est offert par Morifarm.

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1: Très bon après-midi à tous, il est 13h.
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Je sais pas pour vous, mais en tout cas, je l'adore cette chanson Muddy Water. Hein, c'est par Muddy Water. Ça s'appelle Manish Boy. 13h passé de 3 minutes. En tout cas, merci surtout d'avoir choisi RM pour vous accompagner en ce dimanche de fête des mères. Encore une fois, ben, une très bonne fête des mères à tous, surtout aux mamans, ben, qui nous inspirent et qui nous aiment de manière inconditionnelle. Merci en tout cas pour tout l'amour que vous nous apportez. Et oui, on a également un jeu. Bah oui, on l'a lancé depuis le début de l'émission à remporter 3 bundles offerts par Morifarm. 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Allez, on va continuer avec un petit Otis Redding, extrait de l'album The Immortal Otis Redding. Voici le titre Thousand Miles Away.

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J'adore cette chanson Blues Brothers avec Everybody Needs Somebody to Love. 13h passées de 15 minutes sur votre radio. RM1, bah oui, et on a lancé le deuxième jeu. Ça veut dire, bah oui, pour remporter Gift Bundle de la marque Manae. Et la question, c'était justement bah, tous ces produits hein, offerts aujourd'hui pour la fête des mères. Eh bien, la question, c'était c'est qui le sponsor de l'émission aujourd'hui? Eh bien, c'est Mori Farm. Bah oui, Mori Farm, merci encore une fois pour ces Gift Bundle pour la fête des mères. D'ailleurs, on les salue encore une fois s'ils nous écoutent en ce moment. Et la première personne à nous avoir envoyé la réponse, bah d'ailleurs, on a un petit souci hein, pour l'appeler, un petit souci de réseau. Et la première personne à nous avoir appelé pour remporter ce gift bundle de la marque Manae, eh bien c'est Nushrin hein, Toufani qui nous écoute du côté de la Tour Kénic. En tout cas, félicitations à toi, Nushrin. Nushrin qui est déjà maman. Bah oui, elle me dit que ses produits seront pour elle. Bah, en tout cas, merci beaucoup, Nushrin, d'avoir participé avec nous. Et là, on va lancer dans pas longtemps hein, le troisième et dernier jeu. De Mori Farm, un gift bundle, et c'est des produits cosmétiques de la marque Xpel. Ben, on va lancer la question dans pas longtemps, le bundle cosmétique Xpel. Donc si vous êtes un enfant et que vous souhaitez offrir cela à votre maman, ou que vous êtes déjà maman, vous souhaitez vous faire plaisir, il n'y a pas de souci. En tout cas, restez bien branchés ben, pour les informations à venir sur notre dernier jeu concours. Là, on y va pour les Blues Traveler. Voici Carolina Blues.

Ben, ça fait toujours plaisir hein, d'entendre un petit Cabrel, la dame de Haute-Savoie. 13h passées dans 24 minutes, on va lancer le dernier jeu dans quelques instants. Ah ben oui, hein, ce sera pour emporter un gift bundle et des produits cosmétiques, cette fois-ci de la marque Expel, offert par notre très cher sponsor Morifarm. Et là d'ailleurs, je vois un petit message de Arlette qui nous écoute, Martinet. Arlette qui nous écoute, salut Elodie, plaisir de t'écouter. Et d'ailleurs, je salue toutes les mamans de RM1 et AM1 et très bonne fête à tous. Et également, une très bonne fête à Jeannette Victor et bon courage pour la journée. Ben, merci beaucoup Arlette. Arlette qui nous écoute du côté de Chevel. Ça fait en tout cas très plaisir. Hein. Encore une fois, merci d'avoir choisi RM1 pour vous accompagner. Surtout en ce dimanche, fête des mères. Hein. Et là, on va continuer avec le titre « Oh, Pretty Woman ».

j'adore cette chanson, en tout cas, Pretty Woman. Oui, 13h passées de 29 minutes sur votre radio RM1. Chers amis auditeurs, allez, on va faire plaisir aux mamans, encore une fois, avec notre jeu offert par Morifarm, spécial fête des mères. Bah oui, Morifarm qui nous a gentiment offert 3 bundle gifts, hein, NutriCap. Ah, on a eu une grande gagnante, hein, pour NutriCap, et c'était Johanna, du côté de la brasserie, qui a remporté le premier bundle. Il y a également Nushrine, Tufani, du côté de la Tourkénique, qui a remporté le deuxième bundle offert par Morifarm, des produits Manae. Et là, c'est pour remporter le tout dernier, hein, le tout dernier bundle, le gift bundle. Et c'est de la marque XPEL Cosmétique. Je redis bien XPEL Cosmétique. Et c'est offert par Morifarm. Donc, pour remporter, tout ce que vous avez à faire, c'est de nous envoyer le message sur le 52 53 84 84, que vous soyez une maman, que vous souhaitez vous faire plaisir, hein, ou que vous êtes un enfant et que vous souhaitez faire plaisir à votre maman, vous envoyez votre réponse. Donc la question, c'est, ben, c'est quoi le dernier bundle qu'on vous offre, hein? C'est quoi la marque? C'est quoi la marque du dernier bundle qu'on vous offre? Je vous ai donné l'information il n'y a pas si longtemps. Donc, c'est quoi la marque du dernier bundle qu'on vous offre? Attention, je ne vous demande pas le nom de notre sponsor cette fois-ci. Le sponsor, c'est Morifarm. 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Et en attendant, on va aller écouter un petit Jean-Jacques Goldman avec son titre Peur de rien, Blues. 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

John Lee Hooker avec Dimples. Chers amis auditeurs, on attend toujours votre réponse. Hein. Je ne sais pas si vous avez bien entendu la question. C'est pour le dernier gift bundle offert par Mori Farm. Je ne vous demande pas le nom du sponsor. Et j'ai eu des réponses. Hein. Il y en a qui m'ont envoyé Nutrica. Non, le premier bundle, c'était Nutricap. Hein. Moi, je vous demande le nom des produits du dernier bundle. Je vous ai donné pas mal d'informations depuis tout à l'heure là. Le nom du dernier bundle offert par la marque Mori Farm. Vous devez m'envoyer la réponse sur le 52 53 84 84 pour remporter ce dernier bundle offert par Mori Farm, que ce soit pour vous ou en tant que maman pour vous faire plaisir ou pour faire plaisir à votre maman. Alors on attend vos réponses 52 53 84 84.

0: 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Bonne fête des mères à toutes ces femmes extraordinaires.
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2: Et on profite également pour saluer Charlie qui nous écoute du côté de Beaubassin. Charlie qui est une fidèle auditrice et qui souhaite à toutes les mamans de l'île Maurice et toutes les mamans fidèles de RM1 et AM1 une très très bonne fête des mères. En tout cas, merci beaucoup à toi Charlie. C'est parti pour Johnny Winter avec Johnny Be Good.

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petit Mark Knopfler, bah, ça fait toujours plaisir, hein, avec Hill Farmers Blues. Ben, en tout cas, merci, en tout cas, chers amis auditeurs, hein, d'avoir participé avec nous. En tout cas, je suis contente parce que, bah, ça a été un petit peu difficile d'avoir notre troisième gagnant. Je sais que c'est un petit peu difficile. Peut-être que vous n'avez pas écouté convenablement la réponse, hein. C'était peut-être difficile pour certains de l'épeler. Il y en a qui m'ont envoyé Nutrica. Mais ça n'avait rien à voir avec cela, hein. C'était les produits XPEL Cosmétiques, le troisième bundle offert par Morifarm. Maman, on a eu une gagnante, hein. En tout cas, ça fait plaisir, hein. Ça a été un petit peu difficile, hein. J'ai dû répéter la question, ben, on a pu avoir XPEL Cosmétiques et c'est Patricia du côté d'Albion, ben, qui remporte le troisième bundle. Ben, en tout cas, merci beaucoup, hein, d'avoir participé avec nous. On a eu trois grandes gagnantes aujourd'hui en espérant que, ben, ça vous a fait plaisir, hein, de remporter ces bundles. Nous, le but, c'était vraiment de faire plaisir aux mamans. Donc, le premier bundle, ça a été remporté par Johanna du côté de la brasserie, hein, qui remporte le bundle NutriCap. Nushrine du côté de la Tourkenny qui remporte le bundle Manae et Patricia, également fidèle auditrice de RM1, donc qui remporte le bundle XPEL Cosmétiques, hein, du côté d'Albion. Merci beaucoup en tout cas à toutes les mamans. Moi, je vous souhaite encore une fois une très bonne fête des mères et vous méritez vraiment, bah, tout le meilleur. Vous méritez vraiment d'être gâtés par tout l'amour inconditionnel, bah, que vous donnez aux enfants. Et là, on y va pour un petit Marvin Gaye avec le titre Inner City Blues.

s'appelle le Rock Me. Ben encore une fois, hein, merci d'avoir participé avec nous. Ce fut un plaisir, en tout cas pour moi, hein, de vous offrir ces trois bundles. Encore une fois, merci beaucoup à Maury Farm pour ces beaux produits. Je vous souhaite une très très bonne fête des mères. Merci à Johanna, Nouchrine et Patricia d'avoir participé avec nous. Je vous fais d'énormes bisous et je vous souhaite de passer un très bon moment en famille, un très bon moment avec vos enfants surtout. Moi, je vous donne rendez-vous demain, 14h, 16h, sur votre radio RM1. Et la suite, bien sûr, ce sera avec notre cher Presley Omar et ce sera jusqu'à 17h. Passez un bon moment en musique avec nous. Je vous fais d'énormes bisous. Allez, ciao, ciao!

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1: Très bon après-midi à tous, il est 14h.

créole avec la, le bal masqué. Ben oui, bal masqué un peu partout aujourd'hui. Hein. Vu que c'est la fête des mères, ben on va souhaiter une bonne fête à toutes les mamans du monde. Où que vous soyez, merci de nous accueillir chez vous les amis. Hermain, on va être ensemble jusqu'à 17h dans votre émission Musique au Soleil. h 09 sur les ondes de RME, les amis. Restez avec vous, on est ensemble jusqu'à 17h. Restez bien branchés. Vos téléphones également, 402-80-80, vos petits vœux. Un petit coucou à maman, si vous voulez passer un petit message également sur le 525-3884. Les amis, on salue Elodie qui était les vôtres juste depuis midi. Ben, on la souhaite une bonne rentrée à la maison. Et on va souhaiter une bonne fête également à tous les mamans et à toutes les mamans qui nous écoutent, qui travaillent en ce moment. Et c'est de bon courage, c'est pas toujours évident de travailler les dimanches. On va débuter cette première tranche d'émission avec la voix de Demaiko avec son tout dernier morceau qui s'appelle la Ono.

Rebecca, la voix de Maluma. Et on va continuer en musique, les amis. On fait un petit coucou à Noëlette qui nous écoute du côté de Le Hocher Terre Rouge. Et sa fille Stéphanie également. Un petit coucou aux petits-enfants. À Enzo, Marine qui nous écoute en ce moment. Et puis un petit coucou également à la famille Pierre-Louis, la famille Raboud qui nous écoute du côté de Le Hocher Terre Rouge. Angini également qui nous écoute. Merci beaucoup. 14h passées de 19 minutes sur les ondes de RM1. Bonne fête à tous les mamans. Et bien oui, on pense spécialement à toutes les mamans également qui sont mères célibataires. Ben, nous connaissons que c'est pas trop évident hein, d'être maman célibataire. Ben, nous souhaitons de bon courage. C'est un gros lalite qui se termine tous les jours. Et en étant maman célibataire, allez, nous pourrons écouter un joli morceau de Louis Moutien qui appelle hommage à maman. On pense également à tous ceux et celles qui ont perdu leur maman un petit peu tôt. Et ben, c'est vrai que en ce jour-là, là, qui nous fait maman là, et ben, nous pensons très très fort à tout le monde qui perd notre maman un petit peu bonnet, comment on dit, hein.

0: Merci maman.
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On fait un petit coucou à Marie-Christine qui nous écoute du côté de Baie du Tombeau. À Marie-Christine qui souhaite une bonne fête à toutes les mamans du monde, également les papas aussi, qui fêtent aujourd'hui leur fête. Et puis spécialement à sa maman, à sa tendre maman, Nuila, qui nous écoute, qui a l'habitude de nous écouter, fidèle auditrice. Ben, on salue, on l'embrasse très très fort. Nuila, du côté de Baie du Tombeau. Gros bisous à vous et bonne fête. 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

Bambou qui nous a un petit message pour nous dire de souhaiter une bonne anniversaire également à Janine et bonne fête à toutes les mamans. Merci beaucoup Nicole du côté de Bambou.

Platinum pour vous sur les ondes de RM1 avec Yatta Pita. On salue tous ceux et celles qui sont en route. Ben oui, puis elle rend visite belle maman. Également, puis elle rend visite maman. Ben, souhaite en voiture. Bonne route à vous, les amis. Gros bisous à tout le monde. On a un petit coucou à Clan Signal, un petit message du côté de Saint-Pierre. L'avenir Saint-Pierre qui donne un fidèle auditeur. Un petit coucou à la famille et qui nous écoute. Également, spécial dédicace à sa maman, Rosemée. Belle-mère, Rosemary également. Et son épouse, Marie-Ange. Ce petit-fille, Mélissa également. Belle-fille, Madison. Belle-sœur Sonia également, sa sœur plutôt, sœur Sonia également, sœur Priscilla, et bonne fête à toutes les mamans. Merci beaucoup Clancy, gros bisous à vous. Et on fait un petit coucou également à Marie-France et Dietrich qui nous ont un message pour nous dire ben, je souhaite une bonne fête à toutes les mamans de l'île Maurice, également au monde entier.

Fly, Shakira et Burna Boy, chanson officielle de la Coupe du Monde 2026, les amis. Allez, let's go. Wow. Allez, on va souhaiter un bon anniversaire à Mé et à Marie-Aimé de la part de à Nicole Soubans qui nous écoute en ce moment. Un petit coucou également à Roland et aux petits-enfants également qui nous écoutent du côté de Union Park. Gros bisous à vous tout le monde du côté de Union Park qui nous écoute en ce moment. Gros bisous à vous. Ma.

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0: Yeke yeke avec Murikante sur les ondes de RMA, les amis. 14h passées de 51 minutes. Alors, on fait un petit dédicace à toutes les mamans du monde, les amis, et puis également les mamans qui sont sur RM1. Ben, RM1 et RM1 également, les mamans RM1. Ben, on salue Denise, on salue François, on salue Nicoletta du côté de Trou de Douce, un petit coucou à Sonia et Marie-Noël du côté de Baie du Tombeau, Micheline du côté de Vaquois, Paulette du côté de Cœur-Pipe, Chantal du côté de Montida, un petit coucou également à Margaret du côté de Rosebelle, et on fait un petit coucou à Gisèle du côté de Château-Bénarès et Anne-Marie du côté de l'escalier. Un petit coucou à Brigitte également et à son fils Olivier du côté de l'escalier également. Julia, un petit coucou à Marie-Josée et Josique et Priscilla, Dorine, Belinda, Dani du côté de Maybourg, et on fait un petit coucou également à Brinda du côté de Bois des Amourettes et sa sœur Karine et sa maman également du côté de Bois des Amourettes. Gros bisous à vous les amis, on écoute tout de suite une chanson de du père Jocelyn Grégoire, Léqué à Mama.
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1: Merci de vous brancher sur RM1, il est 15h.

0: À 15h, on accueille Lovina Sophie pour le Flash. Bon après-midi à vous, Lovina.
1: Bon après-midi, Presley. Bon après-midi à tous. La fête des mères est célébrée aujourd'hui. Cette journée spéciale est l'occasion de rendre hommage à toutes les mamans pour leur amour, leur dévouement et les sacrifices qu'elles consentent au quotidien pour leur famille. À travers le pays, de nombreuses familles marquent l'événement par des moments de partage, des cadeaux et des témoignages d'affection que vous entendrez dans notre édition de 16h30. L'adresse gastronomique emblématique de Jacqueline Dallé, la clé des chantiers, a discrètement sa révérence. La société Tortue Limitée ayant été placée en liquidation, le bâtiment de 2 étages et le parking situé à Avenue Queen Mary Floréal sont mis en vente par le liquidateur de la firme KPMG. Il y a 25 ans, le tourisme chez l'habitant était encore peu développé à Rodrigues. Inspiré par l'expérience des gîtes de la Réunion, Antoinette et Benoît Jolicoeur se sont rapprochés de leur réseau, se sont formés à l'accueil touristique et ont développé à Foulsafa un modèle conciliant professionnalisme et hospitalité rodriguaise. Un quart de siècle plus tard, ils invitent les acteurs du secteur à réfléchir à l'avenir de cette formule qui a largement contribué au développement touristique de l'île. Vous entendrez Benoît Jolicoeur qui reviendra sur ce qui a fait le fondement de son expérience. À l'étranger, conflit au Moyen-Orient, l'armée israélienne a annoncé que son opération contre le mouvement pro-iranien Hezbollah est en train de s'étendre à d'autres zones après la traversée du fleuve Litani dans le sud du Liban. De son côté, le président américain Donald Trump a affirmé que l'Iran s'était engagé à ne pas se doter de l'arme nucléaire. Je vous retrouve à 16h30 pour développer ces titres. La suite avec Presley.
0: Merci beaucoup, Lovina.
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2: Aujourd'hui, nous célébrons toutes les mamans. Celles qui veillent, celles qui encouragent, qui travaillent dans l'ombre et qui remplissent nos vies d'amour depuis toujours. Bonne fête des mères!
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Daniel Delors et Antoinette Dedin des Seychelles avec cette magnifique chanson Célia. Deuxième partie de votre émission, 15h, passée de 10 minutes sur les ondes de RM, les amis. Alors, oui, vos petits coucous sur les 5253-8484 via WhatsApp, les amis. Et moi, je ferai un plaisir de lire tous vos messages en direct. Et on fait un petit coucou à Arlette du côté de l'Agrement-Saint-Pierre. Et un petit coucou également à Arlette du côté de Chebel. Arlette, il a envoyé un petit message pour dire nous, ben, il souhaite une bonne fête à toutes les mamans du monde entier. Eh ben oui, merci beaucoup Arlette. Et puis, ben, les mamans RM1, AM1, la MBC également, merci beaucoup. Et elle a une petite pensée spéciale à toutes les mamans qui sont malades à l'hôpital. Et également, tous ceux qui travaillent dans les services essentiels, ben, les hôpitaux, les services nettoyage, les policières. Et ben oui, et sur les stations de service également, ben oui, qui sont en mode boulot en ce moment, ben oui, nous souhaitons bon courage à toutes les mamans qui travaillent en ce moment. Merci beaucoup Arlette, on vous embrasse bien bien fort en étant maman, on vous souhaite une bonne fête également Arlette du côté de Chebel. Maman, ça c'est la voix de Jason Lejuste.

Un petit coucou à Andriano Cassanet qui nous écoute du côté de Saint-Pierre et sa petite famille, sa maman surtout, et à toute sa famille. Et sa sœur également, Kersila, qui nous écoute en ce moment. Merci beaucoup. Les enfants également. Gros bisous à vous.

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1: Attention, mesdames, mesdemoiselles et messieurs, actuellement nous répondons à ce morceau d'ambiance là que tout le monde connaît là. 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
1: Allez, si vous êtes à la musique, à la maison, ben oui, dansez, hein, à vous de bouger. Surtout la cuisine. En voiture, allez-y, bougez.

C'est de 46 minutes sur les ondes de RM, les amis. On salue Joyce qui nous écoute du côté de Beaubassin. Joyce qui embrasse tout le monde, les mamans, et souhaite une bonne fête à toutes les mamans. Et également à Cindy qui nous écoute du côté de Maillebourg. Merci beaucoup, Joyce. Gros bisous.

Auger avec le titre Maman, belle reprise de Priscilla Auger. Un petit coucou à Hilda du côté de Sydney qui nous écoute en Australie. Eh ben oui, merci également à toute la diaspora qui nous écoute en ce moment. Merci beaucoup, gros bisous à vous et Hilda qui souhaite une bonne fête à toutes les mamans de l'île Maurice et d'ailleurs.

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Alors, enfin, c'est le tour du côté de l'île Rodrigue. Les amis, on salue tous ceux et celles qui nous écoutent du côté de l'île Rodrigue, surtout les mamans. Merci beaucoup d'être toujours là. Et on fait un petit coucou également à notre cher Miko qui nous écoute en ce moment du côté de Château-Bénarès. Gisèle également qui nous écoute et qui embrasse tous les mamans et qui souhaite une bonne

Valse Maman sur les ondes de RM, les amis. On salue à Nadia qui nous a un petit message pour lui dire de faire un petit coucou, de souhaiter une bonne fête des mères à toutes les mamans et bonne fête à sa sœur, à Daniel. Gros bisous à tout le monde. Merci beaucoup, Nadia. Gros

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Et ça, c'est une chanson qui vient juste de sortir, les amis. Lui, il s'appelle Kailan Valère, qui a écrit une chanson pour sa maman, pour la fête des mères. Ben, ils habitent du côté de Flac, qu'on salue d'ailleurs, Kailan. Et sa maman s'appelle Jane, dédiée à sa maman. Magnifique chanson.

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1: Merci d'écouter RM1, exactement 16h30. Et on accueille Lovina Sophie pour le Grand Journal. Bon après-midi à vous, Lovina.
2: Bon après-midi, Presley. Bon après-midi à tous.
1: D'abord, on débute avec les titres du Grand Journal.
2: À l'honneur aujourd'hui, toutes les mamans. Notre journaliste Niyama Narayana Reddy a recueilli des témoignages d'affection de mamans et d'enfants. À Floréal, la Clé des Champs, adresse gastronomique emblématique, mise en liquidation. Réinsertion des ex-détenus, l'emploi, principal défi selon Michel Vieillesse de la Commission des droits de l'homme. Conflit au Moyen-Orient, l'armée israélienne annonce étendre son offensive dans le sud du Liban à d'autres zones. Merci de nous rejoindre. La fête des mères est célébrée aujourd'hui. Cette journée spéciale est l'occasion de rendre hommage à toutes les mamans pour leur amour, leur dévouement et les sacrifices qu'elles consentent au quotidien pour leur famille. À travers le pays, de nombreuses familles marquent l'événement par des moments de partage, des cadeaux et des témoignages d'affection. Écoutez ces témoignages que notre journaliste Niyama Narayana Reddy a recueillis à Rosil.
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4: 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She makes me smile every day. I love you, mommy, more than words can say. Happy Mother's Day on your special day.
5: Bonne fête, maman.
6: Je suis content de toi, beaucoup. Bonne fête de mère.
7: Ma chère maman, je t'aime.
8: Thank you for me. De meilleur.
9: C'est qu'il me fait pour moi, personne ne peut faire. Et m'espérer tout le temps, il pourra pour moi.
10: Bonjour, ma maman. Et pour ta chérie, je l'ai brûlé. Et je l'ai brûlé. Bien content. Après, moi, j'ai assez de mots brûlé. C'est notre anniversaire. J'aime, maman.
11: Ma maman, elle a travaillé très dur. Même si ma soeur était très agaçante, je t'aime, maman.
12: Happy!

0: C'est un monument de la haute gastronomie mauricienne qui tient sa révérence. Le restaurant La Clé des Champs, installé à Floréal, est en liquidation depuis le 29 avril dernier. Fondé par Jacqueline Dallet, cet établissement s'était imposé comme la référence de la cuisine du terroir. Rajmila Sitamoni.
1: Après plus de 30 ans d'existence, la Clé des Champs est officiellement en liquidation. Selon les documents du Register of Companies, le liquidateur a désigné est Hans Biltour de KPMG Mauritius. Derrière cette adresse emblématique figure Jacqueline Dallet, reconnue comme la première femme chef de Maurice. Grâce à sa cuisine gastronomique, mettant à l'honneur les produits du terroir, l'établissement a su séduire plusieurs générations de Mauriciens. L'aventure avait commencé en 1980 avec l'ouverture d'une crêperie avant l'inauguration de la Clé des Champs en 1995. Au fil des années, le restaurant est devenu une référence culinaire, assurant notamment le service traiteur du Parlement depuis 2005. Il a également accueilli plusieurs événements de prestige, dont une masterclass du chef français Jacques Henriot en 2023. Pour beaucoup, la fermeture de la Clé des Champs laisse un goût de nostalgie.
0: Il y a 25 ans, le tourisme chez l'habitant était encore peu développé à Rodrigue. Inspiré par l'expérience des gîtes de la Réunion, Antoinette et Benoît Jolicoeur se sont rapprochés de leur réseau, se sont formés à l'accueil touristique et ont développé à Full Safa un modèle conciliant professionnalisme et hospitalité rodriguaise. Un quart de siècle plus tard, ils invitent les acteurs du secteur à réfléchir à l'avenir de cette formule qui a largement contribué au développement touristique de l'île. Benoît Jolicoeur revient sur ce qui a fait le fondement de son expérience. Des propos recueillis par Géraldine Nka.
2: Une chose que nous avons appris, c'est que ce développement touristique chez l'habitant est lié à l'agriculture, lié à la production. Et c'est pourquoi nous avons ici notre ferme, juste à côté. Nous avons voulu toujours garder ça. Grâce à la Réunion, notre collaboration aussi, nous avons appris à valoriser les produits. Dans la formation que nous avons eue,

0: Avec vous depuis des années, nous avons appris à valoriser nos produits, le cochon, le poulet. Depuis 25 ans, on fait ce métier-là, on n'a jamais acheté un peu de confiture. On fait toujours de la confiture avec ce qu'il y a comme fruit. Quand M. le commissaire disait qu'il y aura des frais pour importer des choses par avion, je dis oui, mais il faut aussi produire plus chez nous, ne pas importer.
1: Sortir de prison est une chose, retrouver sa place dans la société en est une autre. Alors que la loi sur le certificat de caractère a évolué le mois dernier pour faciliter la réinsertion des prisonniers, l'enjeu se déplace désormais sur le terrain de l'emploi et de la reconstruction personnelle. Michel Vieillesse de la Commission des droits de l'homme voit dans cet amendement le début d'un processus bien plus vaste. Il est au micro de Jean-François Lekning.
2: Ce papier, ce certificat de moralité, c'est le passeport pour retrouver du travail. Donc, éventuellement, retrouver la possibilité de subvenir aux besoins de sa famille. Ce passeport pose problème pour beaucoup d'ex-détenus. Les ressources humaines demandent d'abord et avant tout ce certificat. Comme ils disent eux-mêmes, monsieur, nous ne faisons une sentence, mais nous condamner à vie.
3: Après des décennies de plaidoyer, avez-vous le sentiment qu'on vit enfin un tournant historique? Est-ce que c'est un game changer pour la réinsertion?
2: C'est une première étape. Et il est important, cette étape, puisque c'est symbolique, ce changement dans la loi permet de mieux préparer le détenu pour son retour. L'autre étape serait le partenariat avec le secteur public et le secteur privé pour leur donner leur chance, leur deuxième chance de retourner, d'être un citoyen productif de la société comme les autres. Entre les deux, c'est cette serrure, cette porte maintenant qui s'ouvre pour qu'à l'intérieur, il y ait plus de raisons de se préparer et qu'à l'extérieur, il y ait plus de raisons maintenant d'accompagner. Il faut leur redonner confiance dans ce qu'ils font.
1: Face à l'érosion spectaculaire observée sur la plage publique de Tamarin au début du mois de mai, le gouvernement fait appel à l'expertise du Bureau de recherche géologique et minière, organisme français spécialisé dans les risques naturels et la géologie, une décision qui intervient alors que l'inquiétude grandit parmi les habitants de la côte ouest. Pour Percy Yiptong, artiste écologique, écologiste et résident de la région depuis 1967, l'érosion qui frappe Tamarin constitue l'une des plus graves catastrophes écologiques terrestres qu'ait connue Maurice. Il est au micro de Shailin Yaben.
4: C'est très bien puisque de toute façon, on ne peut pas payer sa consultant étranger là, puisque si on comprend, c'est la France qui peut payer. Mais quand même, posez-moi la question. Enaban, consultant mauricien, ingénieur des côtes, qui fait une travail à l'étranger et qui fait une retourne Maurice. Est-ce qu'il n'a pas qu'à prendre dessus pour au service du pays? Parce que de toute façon, quand on est étranger, il besoin travaille avec du monde local pour qu'on ait la réalité locale. Ou un consultant mauricien qui travaille à l'étranger et qui ne rentre dans ce pays, il n'a ça des l'avantage d'un seul coup. Pas veut dire qu'il consultant étranger pas bon, mais en attendant, c'est un sac géotextile qui est la vraie solution. Nous rencontrons au PPAD 1 mètre à 2 mètres de plage. C'est grave.
1: L'Université de technologie de Maurice a accueilli le jeudi 28 mai la finale du programme Student National Entrepreneur Étudiant, une initiative du ministère de l'Enseignement supérieur visant à encourager l'innovation et l'esprit entrepreneurial chez les étudiants. Pour cette première participation de l'UTM, plusieurs étudiants ont présenté leurs projets innovants. Tous ont reçu un certificat de participation, tandis que les trois meilleurs projets ont été récompensés par trois prix. Plus de détails avec Niyama Narayana Reddy avec les commentaires de Hachi.
5: Le premier prix du programme Student National Entrepreneur Étudiant à UTM a été remporté par un étudiant de deuxième année avec son projet d'aéroponie à grande échelle, Joli Cœur. Il a reçu 10 000 roupies, une somme qu'il compte investir dans son projet, qu'il décrit comme ambitieux et nécessitant beaucoup de détermination.
6: Un projet challenging, que tu demandes beaucoup de temps, beaucoup de patience, trouve la bonne formule pour dire une façon pour réussir, implémente mon projet. Du cas pour prendre le temps, mais pour se trouve la meilleure façon pour réussir, commencer.
5: Le directeur de l'Université de technologie de Maurice, le docteur Dinesh Kumar Riram, a salué cette initiative du ministère de l'Enseignement supérieur, de la science et de la recherche. Selon lui, ce programme offre aux étudiants une plateforme concrète pour développer leur esprit entrepreneurial, transformer leurs idées en projets innovants et mieux se préparer aux défis du monde professionnel.
7: Les étudiants, très souvent, je deviens apprendre pour gagner un job. Alors nous, UTM, on veut que, bon, majorité pas le faux job même. Si 5% étudiants, au lieu de gagner un job, ils viennent un entrepreneur, comme on dit un businessman, mais ce sont eux qui vont créer la richesse pour le pays et ils vont employer d'autres personnes. Et puis, c'est eux qui vont mener l'île Maurice dans les décennies à venir.
5: Cette première participation de UTM au programme Student National Entrepreneur Étudiant reflète l'engagement de l'université à encourager l'innovation, la créativité et l'entrepreneuriat chez les jeunes.
1: À l'étranger, conflit au Moyen-Orient, l'armée israélienne

0: américaine a annoncé que son opération contre le mouvement pro-iranien Hezbollah est en train de s'étendre à d'autres zones après la traversée du fleuve Litani dans le sud du Liban. De son côté, le président américain Donald Trump a affirmé que l'Iran s'était engagé à ne pas se doter de l'arme nucléaire. Un mot de sport pour terminer. Salué par la presse nationale et internationale, les joueurs du PSG, auréolés d'un nouveau titre européen, reviennent à Paris ce dimanche. Ils fêteront leur deuxième victoire en Ligue des Champions au Champ de Mars, puis dans la soirée au Parc des Princes après un passage par l'Élysée. Le PSG est venu à bout d'Arsenal en finale de la Ligue des Champions hier à Budapest, une festivité qui a été ternie par des débordements à Paris et dans plusieurs villes de France hier. Voilà qui conclut cette édition. Merci à Kovila et à Kavish à la réalisation.
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les ondes de RM1, les amis. 16h passé de 53 minutes, on va se dire au revoir dans un petit moment. Ben, le temps pour moi de vous dire ben, de passer de très bons moments avec la famille. Et oui, la fête des mères, c'est aujourd'hui, les amis. Alors, gâtez vos mamans et gâtez les belles mamans également, hein, pas oublier. Allez, on va se quitter avec la voix de Sandra Esparon avec Dubois Croisé. Ben, je vous donne rendez-vous demain et sur les ondes de RM1 pour votre émission Hit Parade locale. Et puis, je vais vous retrouver tout à l'heure à partir de 18h pour les annonces. Et je vais vous laisser entre de bonnes mains avec toute l'équipe de Barreau Paré de la Vie à partir de 17h. Restez bien branchés sur les ondes de RM1. Sur ce, fais un bon tifi, fais un bon garçon, même si nous pas trouvé, nous vous tendez. Bye.

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1: Merci d'être là, il est 17h.

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0: Et oui, l'émission d'aujourd'hui, c'est pour les mamans. Voilà, on vous embrasse tous, l'équipe d'animation de Barreau Paré Ta Vie. On embrasse très très fort, parce qu'il y a quand même c'est beaucoup beaucoup de mamans qui visitent ban détenu incarcéré. Voilà, il est 17h03, c'est Josian au micro. Je vous salue très bas. Voilà, il y a Annabelle. Annabelle aussi est là. Annabelle, tout d'abord, bonne fête.
1: Merci Josian, bonne fête aux mamans qui nous écoutent. À celles qui passent par des moments difficiles, celles qui sont derrière les barreaux, aux mamans dont les enfants sont dans les prisons aussi.
0: Effectivement, effectivement. Voilà, c'est Kavish Kassi à la mise en onde de l'émission. Je vous rappelle le numéro de téléphone, c'est le 402-80-80-502-80-80-5763-10-10 pour vos messages via WhatsApp. Mon fini d'azote d'avance, maintenant 117 messages à lire, ben c'est sûr, mon papa à lire, avec autant de papiers sur nos tables. Voilà, nous pouvons essayer de lire le maximum qui nous capable en tout cas, c'est sûr. Voilà, on commence par lire les messages avec Annabelle.
1: Alors, je commence par le message de Sandy Poinen. Alors, qui dit « Happy Mother's Day to a very special mom. Message to my mom, Ruby. Ma très chère maman, je te souhaite une bonne fête des mères à la championne de mon cœur,

0: celle qui pilote mes rêves, la lumière de ma vie, mon havre de paix, mon doux refuge dans les ténèbres, à l'éclatant soleil levant de mon âme, chaque matin et la brillante étoile de mon ciel nocturne. À ma maman chérie, à mon cœur, à toi mon tout, à ma maman bien-aimée, du fond du cœur, je te dis, je t'aime à jamais. Je passe un coucou à mes deux enfants, Sévillienne et Keshavri, qui ont fait de moi la maman que je suis aujourd'hui. Je vous aime mes bébés, vous êtes ma vie, gros bisous. Je vous aime grave, bonne fête papa, je t'aime très très fort. Coucou à Ornella Philogène. Bonne fête maman à Maman Rochane, bisous bisous. Donc c'était le message de Sandy Poynen.
1: Ben, je continue avec d'autres messages de Edith Aylavan. Bonsoir. Je passe un petit message à mon madame Jessica et mon petit fils Kailana. Je te manque moi beaucoup. Je fais un coucou à mon maman et je souhaite une bonne fête. Marie-Danielle et ma belle-mère, Marie-Laude. Je dis une bonne fête et je suis content d'être beaucoup. Je te manque moi et je pense aussi très très fort. Je dis à mon amour doux, bonne fête à toi aussi. Et get bons enfants bien. Je connais, tu es bien, mais m'embrasse-toi bien fort. Voilà, message dédié à Thaïlavon.
0: 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Donc c'était le message de Angie Becker.
1: 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First of all, happy Mother's Day to all Barrow team, mother. Je vais passer ce message-là pour tout maman, bonne personne qui peine capable d'envoyer un message, et je vais passer ce message-là pour eux. Je souhaite à tout mon bansé et mon maman et mon madame, je souhaite une bonne fête, meilleurs vœux, bonne santé et bonne journée à vous. Merci maman pour tout courage qui te donne nous. Merci pour votre patience. Bonne maman qui parle là, nous tous les temps pour je donne les cœurs. Voilà, et les messages aussi vont à Ramdou, Ravina, Nana, Barat, Bara, Doristan, Lifon, Kedou, Valium, Kassadin, Eddy, Sévry, No, et voilà, Pascal O'Neill. Voilà le message de Grit.
0: Message écrit. Bonsoir à toute l'équipe de Maman Noah. Je vous remercie infiniment pour votre immense travail, car grâce à cette émission, c'est là qu'on puisse se communiquer avec le monde extérieur. Je souhaite bonne fête des mères à Maman Marjorie. Que Dieu te bénisse, te protège et que tu auras une longue vie. Je t'aime très fort. Bonne fête des mères à toutes les mamans et aussi à celles qui n'ont pas pu avoir d'enfants. Que Dieu nous donne la force et courage pour surmonter toutes les épreuves et difficultés. Courage à celles qui sont loin de leurs enfants, surtout nous qui sommes derrière le barreau. Force et courage aussi à Wynaf. Sache que je t'aime. Ensemble, on surmonte les épreuves. Je dédie la chanson de Céline Dion, « Mom ».

0: pour toutes les mamans, mais c'est à l'équipe Baroud. Donc, c'était la lettre de maman Noah.
1: Message de Vijayan Rengasamy. Je peux passer un message à ma madame Célina Rengasamy. Je lui ai dit bonne fête à toi. Je pense à toi beaucoup. J'espère que tu es bien. Un gros bisou à toi. J'espère que tu es bons enfants aussi, que tu es correct. Tu connais prison, c'est pas facile, mais mon père t'attend toi, loin de visite. Moi, il y a une affaire pour autant pour dire toi. Moi, mon malade, mon père t'attend toi avec impatience. Salut à mes deux garçons, Elie Jen et Adrisen. Papa manque de beaucoup, mais j'espère qu'ils aient fait bons enfants. Je fais de tout un grand compliment. Voilà, message signé Vijayan Rengasamy.
0: Message écrit, bonsoir, Baro, je vous remercie pour le travail que vous avez fait pour nous. Je passe un message pour ma maman, je vous dis merci pour ce qu'elle peut faire pour moi. Je ne pas connais si je tiens une maman comme ça. Si je pas tiens une maman comme ça, comment je peux faire? Maman, je compte en toi fort et te manque moi, tous les jours. Un coucou à mes bons enfants, je dis qui me compte en toi fort. Bientôt, mon bouvini, mon mets tous les jours dans la prière. Mon fait aussi coucou à Léo et Sarah, mon diazot qui me compte en zot aussi. Zot aussi, je donne la prière. Alors, désir comme ça aussi. Ici, tout passe bien. Mon pas oublier l'amour de ma vie qui est dans la prison Melrose, Vincent ramène. Mon diazot qui me compte en l'effort et qui manque moi tous les jours. Reste fort, pas oublier, nous bâtit l'amour, puis attends-nous quand nous pourrons tourner. Je t'aime de tout mon cœur, mon amour. Comment me sortir, me pouvoir guider toi, l'eau visite. Je t'aime. Un coucou à toute bonne femme qui est en prison. Au moins, me disent, reste fort, bon Dieu, donne-nous courage. Et un gros bisou à bons enfants aussi, qui, avec notre maman, et tout ce qui peut reconnaître moi. Jazia Bertin, merci. Passe une santé pour Mobancam. Réclame infini.
1: Voilà, il est 17h12. Notre premier appel. Allô, bonsoir. Allô.
2: Allô, bonsoir. Moi, peut-être, je vais me tirer sa mère avec duquel.
1: Retiens-moi le message.
2: Thierry.
1: Thierry, oui, ou message, c'est pour qui?
2: Oui,
1: pour Thierry.
2: Oui, vous tirez sa mère avec duquel, mon garçon.
1: Ok, passe le message, madame.
2: Ni dans TVRZ.
1: Oui, on vous écoute.
2: Il y a 26 ans, il y a 23 ans.
1: Oui, qui message
2: aujourd'hui, notre Napoli. Maman, au contraire, ouais. Me donne un bon anniversaire, mon père reste venu. Mais souvent, elle prend courage, son maman. Hein.
1: Ok.
2: Je suis sa mère, lui, du Ken.
1: Merci.
2: Dès son maman, j'allais me parler de son bouvin demain, mon corps bouvin demain, ma condition bouvin demain, sa visite demain.
1: Ok, merci.
2: Ou quand même, une santé pour lui, une maman importante.
1: Ok, t'allais nous, c'est pas ça. Oui, merci, bonne fête à vous. Et prochain appel, allô, bonsoir. Allô?
3: Oui, oui, allô, bonsoir l'équipe Baro.
1: Bonsoir.
3: Moi, c'est Béatrice. Me tu envie de passer un message à Momie Cyrite. Me tu envie d'y aller, voilà, nous, tu ne viens manquer aujourd'hui, mais nous connais que tu étais, les corrects, et que nous aussi, nous tous ensemble, passe un bon moment avec la famille. Moi bien content, il faut me dire qu'il y reste fort et que me connaît qu'il est bien fort. Moi bien fier de lui. Moi c'est ce madame Béatrice, mon vie d'aller qui m'a bien content dit et qu'aussi pour une quelqu'un qui peut que avec lui.
4: Allô, oui, bonsoir à toute l'équipe.
1: Bonsoir.
4: Allô, monsieur Serdal. Moi passe un message pour toi, Richou. Nous espérons tout bien quand tu as faux. Nous sommes bien contents. Nous ne manquons pas beaucoup d'autres.
3: Et puis, il y a une autre aussi qui peut causer avec lui. Un moment.
5: Bonsoir, l'équipe Baro. 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

0: 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Gros bisous de ma famille qui est tout le temps là pour lui, qui est tout le temps content. Merci,
1: votre appel. Merci pour cet appel. Allô, bonsoir.
2: Allô, bonsoir.
1: Bonsoir.
2: Et je m'appelle Ali.
1: Oui, Ali, écoute.
2: Oui, je peux passer un message pour mon trésor qui s'appelle Charine. 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
1: Allez, merci de votre appel. Et prochain appel, allô, bonsoir. Allô?
3: Oui,
1: bonsoir.
3: Oui, je vais passer un message pour mon camarade Mio Bendou. Viano Bendou, Jean-François Marie, Céline Marie, Mathieu Mimi. J'espère que vous êtes corrects. Bonjour, lui, même ni pas facile. Si bon Dieu pour tes autres, donne votre courage. Et tout va dans son c'est clair. La porte là est ouverte pour vous autres rentrer. Avec les visas ouverts pour vous autres sortir. Je vous demande la santé de Castilla. La vie continue de la part de John Will. Merci.
1: Allez, merci à vous. Prochain appel. Allô, bonsoir. Merci. Allô.
4: Allô, bonsoir.
1: Bonsoir, on vous écoute.
4: Oui, je suis à mon appel, passe un petit message à mon maman, Justine. Justine, vous êtes en bonne fête de mère, à deux, trois jours, à Pangel, à l'île du tout. Moi, être Raina, Nina, Suzanne, ce n'est pas un gagné. Raina, faisait un gros bisou, je vous souhaite une bonne fête de mère. Vous là, je suis contente beaucoup. Les petits voice pour vous êtes, mais ma chance, je ne pas la case. Mais les gens comptent beaucoup, les pensent, Tammy, bonne fête de mère, toi aussi, je vous fais un gros bisou, Chacha, je compte toi, bisous toi aussi, ma babe, Calaz, tout courage aussi, je vous fais un gros bisou, allez, bye.
1: Merci, merci de votre appel, 402-80-80, allô, bonsoir, allô.
5: Allô, bonsoir.
1: Bonsoir, on vous écoute.
5: Oui, mon vie, passez un message avant ma mourir.
1: Oui.
5: Voilà, maman, ici c'est pour. Moi, j'espère qu'il est correct, du tout correct ici. Nous bien beaucoup aujourd'hui, mais connaît qui vous donne de tous être les cœurs. Nous prier tous les jours pour vous. Nous détenons tout derrière vous, garde la tête haute. Nous comptons vous très très fort. Et comme on va bien dire, eat, pray, love, stay blessed and respect. Nous beaucoup, beaucoup et gros bisous, maman. Et qu'un kikan pour passer un message.
6: Allô, tu? Ça arrive ça? C'est correct. Je suis bien contente. Je suis tout une chose. Je suis une bonne fête, maman. Je suis une j'attends. Merci beaucoup. Vanou, Vristi, bébé. Je suis tout. Nous tous nous manquons, mais nous connaissons là, tout avec nous, tout le temps, tout avec nous. Nous te signes, j'attends, garde ta faux, dis là, dis avec toi. Pas besoin de te gagner un tracas. Attends, une personne de jouer. Allô, tu? C'est demain aujourd'hui. Nous bien mort toi, nous connaissons. Si toi t'es fou là, t'es fou prépare beaucoup d'affaires pour nous, quand même ça. 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

cette mamie partie de tout. Et nous nous portons beaucoup, beaucoup, beaucoup. Mais c'est toi, bon courage là-bas. Comme on nous attend, nous puis encore faire nous la prière. Nous faire la prière beaucoup. Et Nana et que Sanish, ils nous envoient ce message. Ils disent toi comme ça, je suis là pour toi. Reste fort. Je suis la prière avec toi. Après, Mamita aussi nous invite.

0: un petit message pour dire que tu as fait des mails, il m'a obtenu beaucoup. Et vous trouvez-toi bientôt. Allez, guette-toi bien. Gros bisous.
1: Merci, merci, bonne fête à
0: Merci,
1: vous.
0: merci.
1: Prochain appel, allô, bonsoir. Allô.
2: Oui, bonsoir.
1: Oui, on vous écoute.
2: C'est Eliouta à l'appareil. Si vous passez un
1: Oui.
2: message à mon mari, Jevinouta.
1: Bien sûr, on vous écoute.
2: Merci beaucoup, toi. Je sais que ça s'est pas bien fini tout à l'heure au téléphone, mais tu sais que je t'aime beaucoup. Avant tout, je dois te dire que si je parle, si je dis des choses, c'est parce que ça m'agace et que ça me fait mal. Et je veux juste que tu essaies de comprendre, en fait, ce que j'essaie de te dire. Mais je sais que tu m'aimes. Je sais que tu vis pour nous. Je t'aime énormément. Tu me manques beaucoup. Aujourd'hui, c'est la fête des mères, donc j'en profite pour dire à toutes les mamans, bonne fête des mères, surtout celles qui sont enfermées. Pas évident. Et surtout les enfants qui sont là et qui attendent leur maman justement pour dire une bonne fête. C'est très compliqué. Mais Jay, reste fort. Je suis là. Je ne t'abandonne pas. Juste essaie de comprendre ce que j'essaie de te dire. Très compliqué, c'est très dur. Demain, tu auras tes affaires. Ne t'inquiète surtout pas. Et tu auras aussi bientôt une surprise parce qu'une personne que tu attends depuis longtemps qui viendra te rejoindre forcément. Donc reste calme. Je t'aime énormément. Tout ce qu'il y a, tu me fais savoir. Je suis là, je suis derrière toi et je t'abandonne pas en fait. Mais essaie de comprendre. Je t'aime énormément et je t'aime plus que tout. Tu me manques beaucoup. Nos moments me manquent. Mais la vie est ainsi faite en fait. Et essaie de comprendre. Prends soin de toi. Et te décourage pas, je suis là et je serai là. Peu importe ce qu'il y a devant, je suis toujours là. Je t'aime. Merci beaucoup. Bonne journée.
1: Merci, merci. Voilà, il est 17h22. On écoute Big Frankie.

0: Il remercie maman, pas oublier quand maman vient de dire la visite, pas la guéoli, mais au contraire, Djali, merci pour ta visite. Voilà, on continue avec les messages reçus via WhatsApp. I am an ex-detainee at Bobassin Woman Prison. I would like to wish all mothers a very happy Mother's Day. 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Voilà, message signé Ramke.
1: Bonsoir l'équipe Baro, merci pour ce travail formidable que je peux faire là. Moi, c'est Omer Lindor. On va passer un message pour moi, madame Rokan Bachamia. Je souhaite un bon Eid Mubarak. J'espère tout bien et qu'il te peut faire tout bien la prière. Je fais que prendre nouvelle, nous dégarçons. Je suis correct et je peux bien fêter. De mon côté, je bien et je prie pour tous mes camarades qui sont en prison. Qui se gagne cette liberté. Merci pour tout ce qui t'ont fait dans ma vie. Et ce qui ton corps peut faire, bébé. Si possible, je te passe un petit morceau de la fouine quand je partirai. Ou un santé par Supassane. Merci beaucoup, monsieur Juliman, le boss. Bonne fête à toutes les mamans du monde.
0: Et voilà un message de chéri William Mohamed Ali. Ce sinon, c'est Zambada qui est en prison Grande-Rivière. Vous connaissez qui te peut traverser, il n'est pas facile du tout, mais garde la tête haute, continue, combattre. Même dans un moment difficile, Zambé t'oublier qui te plie faux. Distance, patience, n'en rien, c'est qui m'aurait senti pour toi, me connaît, me pense toi très très fort chaque jour. Je suis toujours là pour soutenir toi, peu importe les épreuves qui te peut traverser. Jamais me pas abandonner. Garde la foi, me connais qui te pourrait toujours dans tes meilleurs jours. Voilà, loin des yeux, près du cœur. Message signé Chou. Et d'autres messages aussi. Bonsoir à l'équipe, bonne fête à tous les mamans. Message adressé spécialement à Viviane. Me dit bonne fête. Me souhaite beaucoup de courage. Et me fait un gros bisou. Que Dieu te bénisse. Voilà. Et d'autres messages aussi. Bonsoir, l'équipe Barreau, merci pour le travail que vous faites. C'est Madvi, la femme de Julien Smaël, mon gros lolo, mon envie, dis à toi, reste fort, prends patience, manzoli, toujours gratte la tête haute, lire te la Bible tous les jours. Moi, extra content, toi, bébé, bon Dieu, présente, pour, donne-toi tout ce courage, connais qui te tient femme faux qu'il a pour toi. Et moi, mamie, daddy, dada. Désolé, moi, mamie, dada, compte en toi bien, bien fort. Bon Dieu, veille-le, tu auras eu aussi courage à toute bonne personne qui dit Yabaro. Chaque jour, c'est un combat. Il n'est pas facile, mais non, il n'est pas impossible. Mettre bon Dieu devant, celui il lève pour tout du monde. Voilà, merci, l'équipe Barreau.
1: Bonsoir, l'équipe Barreau. Moi, c'est Marie. J'écris ce message pour ma sœur Nadia, alias Belbiche. Ma sœur, je sais que c'est très dur pour toi, mais tu n'es pas seule. Je suis là à tes côtés. Je t'aiderai à surmonter ces épreuves. Je te soutiendrai toujours. Je serai toujours ton bras droit. C'est toi et moi contre eux. Ça ne change pas. Merci de m'avoir apporté cette joie de vivre dans ma vie. C'est la première fois que je trouve quelqu'un qui me ressemble tant. Je ne veux jamais te perdre. On réalisera tous nos projets. Reste forte, ma sœur. Je suis fière de toi. Sache que je t'aime extrêmement fort. Merci de faire partie de ma vie. Donc, c'était la lettre de Rubiol qui dit qu'elle aime cette personne.
0: Voilà, message adressé à Juliette Jouneau de sa maman. Coucou chérie. Ça y est, on est à la repos. J'ai hâte d'être à jeudi.

0: je t'aime fort mon cœur, gros bisous à toi. Et de Priscilla, d'autres messages. Bonsoir Josiane, message adressé à la prison des femmes. Je souhaite une bonne fête des mères à tous les mamans qui se trouvent actuellement à la prison. Une pensée spéciale pour Caroline, Naina, Bandou, Nankou, Dani, Prosper. Je sais qu'aujourd'hui c'est très dur d'être loin de chez vous. Je vous embrasse très très fort. Voilà, une pensée spéciale à Saint-Cortier, Loï, Ezekiel et tous ceux qui me reconnaissent. Voilà, message signé Priscilla Chokoupemal. Et je continue. Bonsoir l'équipe, mon père passe un message pour Asundi Poenen. Coucou maman, c'est Keshavi. Bonne fête des mères à toi maman. C'est très très dur pour moi quand tu n'es pas là avec moi. Mais je tiens le coup. Je sais que pour toi, ça doit être deux fois plus dur. Mais sois courageuse maman. On sera très vite réunis. On pourra refêter toutes les fêtes qu'on a ratées. Maman, je veux que tu saches que je t'aime de tout mon cœur. Tu es la seule personne qui a toujours été là pour moi. Dans toutes les situations, et sache que moi aussi, je serai toujours là pour toi. Je te remercie pour tout ce que tu as fait et continue de faire pour moi. Ton amour est l'essence de ma force. C'est grâce à toi que je suis ce que je suis aujourd'hui. Merci d'avoir toujours veillé sur moi. Si Vienne te passe aussi son coucou, te souhaite une bonne fête des mères. Il t'aime fort. Et voilà, de tout mon cœur, je t'embrasse. Reste forte, maman, coco. Et n'oublie pas que je serai toujours là pour toi. Et tu me manques. Gros bisous à toi. Voilà. Message adressé à Sandy.
1: 402 80 80. Allô, bonsoir.
2: Allô, oui, bonsoir.
1: Oui.
2: Ici, c'est pas la vie Morgan. Je vais téléphoner pour prison femme. Je vais faire une très bonne fête de mer. Et je vais dire que je suis extra pensée et que je suis extra content. Je ne peux pas te payer l'occasion pour téléphoner. Je ne peux pas être encore stable. Mais on reste bien l'occasion qui m'ont capable de téléphoner pour passer un message pour Absun, Corinne, Parada, Teta, Kounam, Ruby, Drissi, René, Jono, Myriam, Canam, Fiorella, Sancotier, Romano, Tuka, Aubry, Agion, Lana, Pinon, Samantha, Bébé, Ezekiel, Gangou, Patricia, Naina, il y en a trop beaucoup, non, on va te rappeler de tout. Mais moi, on vit chez eux, merci beaucoup pour combien je t'ai dit. Moi, ça a des ans là, moi, bien reconnaissante envers eux. Et qui m'a extra pour eux, moi, pas oublié eux. Ça connaît comment nous capables de faire un jour bon Dieu qui peut connaître. Mais moi, si quelqu'un peut jouer un si bon Dieu dit en vie, quand même que ça. Mais connaît qui m'a extra content en eux. Connaît qui m'a extra content en eux et qui m'a extra pour eux. Merci les paroles.
1: Merci
2: à vous. Un très bon courage.
1: Merci, merci.
2: Allez, bye bye.
1: Au revoir. Bye. On a un autre appel. Allô, bonsoir.
3: Allô, oui, bonsoir.
1: Oui, madame. Qui nous parle?
3: C'est Raphaël.
1: Oui.
3: Je voudrais passer un message pour mon fils Alender Edouard. Salut, bonsoir. Je suis tout bien. Je vous ai quitté les histoires bien là-bas pour tout le temps. Moi, je viens, je mange une tous les jours. Je vais attendre avec impatience. Et je voudrais passer un message à Fidel de la Saint-Femme, pour un camarade, Mouraï, Fumi, Taïn, Narouvan, Prosper, Dani, Naina, Benkou. En fait, tous ceux qui reconnaissent moi, parce qu'il y en a trop beaucoup et non, on va pas me de nous. Fumi, Happy Mother's Day. Vous connaissez que tu étais tout triste, mais quand vous êtes tout triste, vous connaissez bien que tu étais tout famille, Noura et Marouane, je suis mon connaissez bien tout, je peux être famille de haut, j'attends avec impatience. Merci l'équipe Barreau.
1: Votre appel, madame, est-ce qu'on a deux appels? Allô, oui, bonsoir.
4: Bonsoir.
1: Oui, vous êtes sur Barreau, paraît ta vie.
4: Oui, bonsoir Barreau.
1: Oui.
4: Un message pour leur sur partage en vie.
1: Comment y appeler?
4: Partage en vie à la prison Petit Verger.
1: Ah, d'accord.
4: Oui, mes amis, bon courage. Maman, bon, t'as dit bien fort. Bien sûr, il faut venir. C'est moi. Moi, il faut venir. Maman, bon, t'as dit bien fort. Mon bras, c'est bien fort. Mon tata, papa, mon tata, venir. Je te marraine. On prend ça bien fort. Pourquoi je m'aimais là? Je m'aimais. Moi, je t'ai fait des mères. Mémé, embrasse ça bien fort. Je marraine, embrasse ça bien fort. Je m'en cousine, embrasse ça bien fort. Je n'ai pas besoin d'être. Il y a tout le monde qui est là avec nous.

0: d'un mois. Te voir avec nous. Maman fait un gros bisou, mon garçon. Bisous, maman, contre toi.
1: Ben, très bien. Oui, merci à vous aussi. Bonne rencontre après, dans un mois. On a un autre appel. Allô, bonsoir. Allô, bonsoir. Allô?
2: On l'appelle
3: été.
1: Allô? Vous êtes sur l'antenne.
3: Allô?
1: Oui, madame. Qui nous parle?
3: Allô, oui, bonsoir, Baro. Vous paraissez la vie?
1: Oui, c'est au radio d'ailleurs, vous faites trop ta page. C'est ce qu'avait loin de Tigui. D'accord. D'accord, merci.
3: Allô?
1: Oui, là c'est mieux.
3: Allô?
1: Oui, là c'est mieux. Vous pouvez vous causer.
3: Allô, vous êtes tout bon détenu. Une bonne fête, maman. Allô, bonsoir, Baro, paraît la vie.
1: Oui, merci pour ouvrir le cas continue de causer.
3: Vous êtes un bonsoir pour tout bon maman. Qui paye naissance pour vous donner deux enfants. Bon, j'ai fait une bonne fête. Bon, ça, mon petit man en santé, si il y a une maman importante.
1: D'accord.
3: Allô?
1: Oui, nous pouvons écouter.
3: Mon petit man en, mon petit dit ça pour un garçon qui s'appelle lui Darren Darnell Label.
1: D'accord.
3: Qui m'a dit que c'est son anniversaire, il n'y a pas de temps. Pour nous, j'ai les bon anniversaire.
1: Ok, mais sûrement les pécoutes.
3: Mais j'ai les prends courage. Moi, j'ai les prends courage, pas pleurer. Parce que, les temps, je dis, j'ai ma mamie, mon pégé, enfin. J'ai pas de compte à ma visite. Et j'ai plus envie de pleurer. C'est là, moi, j'ai les d'arène, pas besoin de faire à mon garçon. Et vous dites, mon indice, pour Hélène Garceau, qui habite à... Ah, il m'a oublié son nom, c'est là qu'on irait. Il appelle Antoinette.
2: OK. Et il nous passe un petit mot sur
3: poulet. Il m'a oublié. Non, c'est maman qu'on est Suriname.
2: Allez, right. Il nous passe un petit mot sur t'aller.
3: Là, moi, j'ai dit, bonne fête, malgré tout, maman, elle est loin, mais seulement... Mon père est malin santé, Billy Gunn, que je prends en courant. C'est juste qui fait à manger.
2: Allez, Thalia, nous passons ensuite. Bonne fête à vous, madame. Bonne fête à vous et bon courage surtout. Et surtout qui vous pense, man détenu qui paga une visite. Et merci pour ça. Et d'autres appels. Allô, bonsoir. Allô.
4: Allô, oui, bonsoir.
2: Oui, on vous écoute, madame.
4: Bonsoir, c'est un appel de Lévre Rodrigue. Eh bien, vous passez un message pour Alain de Edouard de prison du Beau-Bassin. Aussi pour tous les mamans qui peuvent trouver derrière une prison aujourd'hui. Et n'a pas là pour Mie, Spéville, Dani, Marima, Myriam, Nouraï et tous les autres bonnes mamans qui trouvent derrière une prison. Moi, des bonnes autres, prends courage, restez fort, continuez à prier, continuez à garder la foi avec bon Dieu et connaissez qui bon Dieu, les poulies des autres, là que Dieu t'était. Supportez les uns les autres, soutenez les autres, là que Dieu t'était. Être des amis pour les autres. Afin qu'ils soient capables, pas trop pris, on a trop dur. Mais moi, pense toujours dans la prière, moi, pas oublier les autres, et moi, remercie aussi tous ceux et celles qui finissent qui prennent faim de l'autre côté. Même moi, pas fin là-bas, mais eux, ils prennent soin de Raphaël de l'autre côté. Et moi aussi, en retour, moi, pas oublier les autres armées, et tout le temps, moi, pour garder les autres dans la prière. Et merci pour l'équipe Barreau qui peut soutenir les autres pour qu'ils aient tant d'autres parents. Même ben, ceux qui n'ont pas gagné, ben, une visite. Mais console je te cœur avec bon Dieu, connais qui bon Dieu, jamais pour abandonner Zeut. Restez faux, bonne femme et bonne homme aussi. Dieu compte en Zeut. Bye.
1: Ben, merci pour l'appel. Nous avons un autre appel. Allô, bonsoir.
5: Oui, allô, bonsoir. Bonsoir,
1: oui.
5: Madame.
1: Qui nous parle?
5: Moi, Brinda.
1: Oui, Brinda. Vous pouvez passer le message.
5: Vous une bonne fête, maman aussi.
1: Merci
5: aussi,
1: beaucoup. À vous aussi. Oui. Merci.
5: Oui. Allô, soyez. Ici, maman, j'espère que tu es bien et que ton week-end il passe bien, garçon. Comme je disais, nous te nous manquons, toi, nous pensons, toi. Enfin, je dis, il fait deux mille, mais il fait deux mille. Parfois, on n'a pas trop d'accord avec lui. Mais il fait deux mille, là, il était un grand jour pour une maman, quand il premier jour, quand il tient toi-même dans tous les bras pour ses enfants. Là, il a un grand jour pour maman. Ça, man. Là, c'est là ce que j'ai fêté, amener un petit peu, c'est un petit présent pour maman, pour l'autre. Mais c'est vrai, c'est qui pour faire demain, tu prends soin de ta maman même. qui occupe lui, même s'il est une vieille séparée, mais il irait retourner à l'enfance. Mais ça qui nous dit ça, maman.

0: 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Fais la prière, mon connais, fais frais, bois de l'eau aussi, mais garde-toi d'un chaud aussi. 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Et moi, j'étais de la fête de ma fête de mère, et maman, donne un gros bisou, mon garçon. 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
1: Allô?
2: Oui, allô?
1: Oui, allô, oui, bonsoir, mon capa, que vous avez avec Soadie.
2: Oui, bien sûr. Merci. Message.
1: Merci, monsieur Babé.
2: Bonsoir.
1: Oui, Soadie, t'es bien, mes soeurs, t'es bien, et que mon m'a beaucoup. Et de bien connaître que je travaille, des fois, on n'est pas capable de téléphoner toi, mon travail aussi le dimanche. Ton dimanche, maman, nous sommes tristes, nous pense-toi, mais nous devons vivre avec. Et très bientôt, tu vois avec nous. Guette-toi bien, reste fort. Et vendredi, mon PC, en congé, bouving, guette-toi. On compte toi beaucoup, nous tous compte toi, daddy, tata, maman, papa, et Nassaïde, je tout, maman, ta, je tout ici. Moque-toi beaucoup. Et moi, je t'apprends beaucoup courage, je t'aime beaucoup. Si vous êtes capable, mettez une santé pour lui, s'il vous plaît.
3: Bien sûr, merci, merci pour l'appel. On a un merci. Autre appel. Allô, Barreau Paris de la Vie, allô, bonsoir.
4: Allô, bonsoir.
3: Oui, qui nous parle, madame?
4: Bonsoir, l'équipe Barreau.
2: Bonsoir.
4: Et moi, tous les temps, je passe un message pour tout le monde détenu dans toute prison. Mais qui, bon Dieu, moi, je dis aujourd'hui un grand jour. La fête des mères, c'est qui, comment dire, la bénédiction de l'Éternel. Mais quand je honore votre maman, je gagne une grande bénédiction. Une maman, c'est qui est capable de dire, ses enfants, ils sautent dans ses entrailles, des pour bénir. Et des pour biser bénir. Mais pas penser, comment dire, fête des mères, elle fait tous les jours ça. Tous les jours, un seul mot, je dis à votre maman, que je gagne sa bénédiction là. Mais pas blesser votre maman, parce que votre maman, un cadeau du ciel ça. Et moi, je prie pour eux tous les temps. Tous les temps, je place une requête pour eux qui bondissent avec eux. Je ne baisse pas les bras, mais je disais persévérer avec mon Dieu. Applique je la foi. Quand je peux penser pour gagner des affaires, je dis, ah, je ne veux pas pour gagner. Quoi que je finis gagner. Parce que bon Dieu est là. Il compte en eux, les armées ne peuvent pas avoir d'un eux. Dis-moi d'abord d'un eux, mais bon Dieu, non. Mais Jésus, mais pour ce disant, les nettoie tout. Mais moi, mon conseil, c'est qu'ils sont capables de mettre les genoux fléchés en bas. Lève-les là, mais prends l'autorité et bon. Quand je prends ça, l'autorité là, tout bande démon, ça n'a pas d'un droit légal, tout ça. Moi, mon Dieu, qui bon Dieu compte en eux, parce qu'ils sont un humain, parce que moi aussi, moi, j'ai un enfant, mais tous les temps, que je pose les pieds, je bise à dire bon Dieu, je bénis. Tout ce qu'ils ont trappé, ils ont l'armée, je bénis. Pas mettre négatif dans la tête, pas pense négatif, pense positif. Merci. Dieu bénisse.
2: Merci.
3: Merci, madame.
2: Merci. Bonne fête à vous aussi. Voilà, il est 17h44. Nous avons Doris Perrine qui est en ligne. Allô?
5: Allô? Ah,
2: oui, bonsoir.
5: Bonsoir, monsieur Babé.
2: Bonsoir. Et Doris, c'est un collègue avec moi qui me connaît quand il peut écrire sur l'islam. Il est très exprimé, très expressif. Et voilà, Doris, aujourd'hui, c'est la fête des mères. Monsieur, je ne finis pas d'écrire en islam. Allô?
5: Allô?
2: Appelez-t'écoute.
5: OK.
2: C'est bon? C'est OK ou t'as le bien là?
5: Oui, mon bétain, nous okay, vient, donc,
2: oui, on vous écoute. On vous écoute.
5: Oui, c'est un islam qui me l'écrit à l'occasion de la fête de mer. Et me dédie ça à tout ban maman. Et spécialement tout ban officier qui travaille à la prison et tout ban détenu aussi. Maman, tu me donnes mon la vie, bon pour reconnaissant toute longue mon la vie. Maman, tu ne sauriez moi pendant 9 mois. Tu ne veilles au moi. Tu ne grandis moi. Tu ne protèges moi. Tu ne toujours là pour moi. Maman, tu es tout pour moi. Maman, tu es toujours présent dans la vie de tes enfants. Même quand tu peines à leurs ans, tu peux donner tout le temps pour tes enfants à de l'avant. Parce que l'amour pour tes enfants est bien grand. Maman, ton amour dépasse toutes frontières, brise toutes barrières, apaise moléquaire. Maman, ton sacrifice vaut plus qu'il l'eau. Pardonne-moi, comme fait à toi, dit-on. Toi-même, mon plus grand trésor. Dans tes bras, mon sentiment plus fort. Maman, merci pour ton amour. Bon, pour compte en toi, toujours.
2: Merci Doris, merci, c'était très fort. Et voilà comment l'amour est important pour nous, qui permet de nous avancer et grandir surtout. Merci Doris, merci.
5: Merci, M. Babé. Allez, au revoir. Bonne soirée.
2: Allez, merci. Allez, bye bye. On en profite aussi pour, comme dit Doris, pour embrasser tous les mamans qui travaillent en ce moment et qui écoutent nous aussi, possiblement, dans le travail et qui écoutent nous. Voilà, nous souhaitons une très bonne fête. On écoute Frédéric François.

0: Frédéric François a tout à fait raison. Il faut dire je t'aime à tout ce qu'on aime. Voilà, il est 17h51. Nous avons d'autres appels. Allô, bonsoir. Allô. Allô.
1: Oui, bonjour.
0: Oui, bonsoir. On vous écoute.
1: Oui, bonsoir, bonsoir, monsieur Barbé.
0: Bonsoir.
1: Je suis Stéphanie.
0: Oui, Stéphanie.
1: La fille de Julien Ismaël. Yes. Vous m'entendez?
0: Oui, bien sûr.
1: Oui, c'est bon. Alors, je souhaite à toute bonne maman qui peut écouter aujourd'hui une bonne fête des mères, une spéciale dédicace à toi, maman, qui derrière les barreaux. T'inquiète, brise ta couronne et garde la tête haute. À toi, homme, qui l'a aujourd'hui, grâce à ta maman, me dire oui, accepter et content pour mettre toi l'eau la terre. Rends ta maman fière. Comme à l'écriture dire dans Exode 20, verset 12, honore ton père et ta mère, afin que tes jours se prolongent dans le pays que l'Éternel, ton Dieu, te donne. Gilles, je connais ta madame Madvi, je crie du maman à faire. Il fait une jolie vidéo pour mamie, toujours mon père Marie-Madeleine avec sa vidéo là. Là, je connais. Merci, belle-sœur. Merci, tu es un top. Et Jules, moi, embrasse-toi fort. Pour m'en te connais, frère-sœur, un jour. Frère-sœur, toujours. Et à tout bon maman et à tout bon l'homme qui là et vivant grâce à une maman. Pas oublier que Dieu est bon en tout temps. Et en tout temps, Dieu est bon. Merci, monsieur Babé.
0: Merci
1: et
0: à vous.
1: Et bonne semaine bénie à tous.
0: Merci et bonne fête à vous aussi. Et d'autres appels, oui. Allô, bonsoir. Allô.
2: Bonsoir. Allô, bonsoir.
0: Bonsoir.
2: Bonsoir, l'équipe Barreau. Bon, parce que tu veux pour ta petite sangrine. Bonjour, ta petite sangrine. Qui m'a amené ou bien quand vous venez, bonne fête. Quand vous venez. Bon, bah, je vous confonds. Bisous, on passe mon maman.
3: Allô, oui, bonsoir.
0: Bonsoir, passe un message.
3: Oui. On passe un message pour Sandrine Radbun. Moi, t'as bonne fête, Chahine. Bon, connais, c'est pas facile. Bon, et t'as prends courage l'année prochaine. T'as pas ensemble avec tes enfants, avec ta famille, avec nous. Bon, et t'as mangé au lit, mangé toute la prière. Prends courage. Passe un message pour Parada, Florella, Saint-Bito, Magoro, Dina. Moi, j'ai un bon anniversaire, bonne fête. Des Souza, Ruby, Orange, Juliette, Nadi, Soirée, Péville, Ezekiel, Zubeda, Bib, Kala, Rachida, Kala Piekan, avec The Two. Moi, j'ai une bonne fête. Moi, j'espère que la journée bien passée. Moi, j'ai une bonne semaine. Prends courage. Démène le dos. Reste fort. Je peux arriver jusqu'à la fin. Moi, toujours avec eux. Moi, pense de fort. Mon maman dit à Bib, Kala, tu sois la bonne fête. Il fait des compliments où je suis tu sois là. Oui, il embrasse de fort. Il est content de fort. Il pense de bien fort. Chahine, moi, content de toi. Donne-moi tes nouvelles, monsieur. Moi, content de toi fort. Reste fort. Bonne fête encore une fois. Au revoir, merci
0: l'équipe Barreau. Merci, merci. Bonne soirée à vous. Voilà, il est 17h54. Nous avons deux appels. Oui, allô, bonsoir.
4: Bonsoir, l'équipe Barreau.
0: Oui,
4: c'est Mélissa, toi.
0: Oui.
4: Et que vous passez un message à la prison des femmes. Vous passez un message pour Samantha Chauvry-Moutou. Sam, bonsoir, bébé, t'es bien. Et vous êtes toi avant tout une bonne fête. Et que pas oublier que tu es une super maman. Pas oublier que nous comptons toi beaucoup, tes enfants comptent toi, puis attendent toi, tes familles, puis attendent toi, tes bonnes camarades.

0: 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sur tous tes enfants, toute famille, tous tes camarades qui attendent toi. Et qui me dit à tous les mamans à la prison, bonne fête à eux. Je connais, ce n'est pas facile parce qu'ils m'ont vécu ça. Je connais qui y était, mais bon Dieu avec eux, bon Dieu content eux. Et que pas oublier qui, même dans quel problème nous étions, mais nous sommes dans la lumière. Merci.
1: Merci à vous. Voilà, il est 17h56 et à venir l'info de 18h. Sinon, on écoute Mérima et on se revoit juste après les infos et les communiqués.

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1: Merci de nous écouter, il est 18h.

0: 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Lovina, bonsoir.
1: Bonsoir Josian, bonsoir à tous. Au sommaire, à l'honneur aujourd'hui, toutes les mamans. Notre journaliste Niyama Narayan Aridi a recueilli des témoignages d'affection de mamans et d'enfants. À Floréal, la Clé des Champs, adresse gastronomique emblématique mise en liquidation. Réinsertion des ex-détenus, l'emploi principal défi selon Michel Vieillesse de la Commission des droits de l'homme. Conflit au Moyen-Orient, l'armée israélienne annonce étendre son offensive dans le sud du Liban à d'autres zones. Merci de nous rejoindre. La fête des mères est célébrée aujourd'hui. Cette journée spéciale est l'occasion de rendre hommage à toutes les mamans pour leur amour, leur dévouement et les sacrifices qu'elles consentent au quotidien pour leur famille. À travers le pays, de nombreuses familles marquent l'événement par des moments de partage, des cadeaux et des témoignages d'affection. Écoutez ces témoignages que notre journaliste Niyama Narayan Aridi a recueillis à Rosil.
2: Je suis bien content que je grandis moi et les bien jolies comme le soleil.
3: My mommy is special. My mommy is kind. She gives the best hugs that I can find. She makes me smile every day. I love you, mommy, more than words can say. Happy Mother's Day on your special day.
4: Bon fête, maman.
5: Je suis content de toi, beaucoup. Bonne fête de mère.
6: Bon fête, maman. Je t'aime.
7: Thank you for me. 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
9: Pour ma maman. Et pour t'en chier, je l'ai pour lui. Et je l'ai madame. Bien content, lui. Après, moi, j'ai un mot pour lui. Et dans son anniversaire. J'aime maman.
10: Ma maman, elle a travaillé très dur. Même si ma soeur, elle était très agaçante. 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

0: C'est un monument de la haute gastronomie mauricienne qui tient sa révérence. Le restaurant La Clé des Champs, installé à Floréal, est en liquidation depuis le 29 avril dernier. Fondé par Jacqueline Dallet, cet établissement s'était imposé comme la référence de la cuisine du terroir. Rajmila Sitamoni.
1: Après plus de 30 ans d'existence, la Clé des Champs est officiellement en liquidation. Selon les documents du Register of Companies, le liquidateur a désigné est Hans Biltour de KPMG Mauritius. Derrière cette adresse emblématique figure Jacqueline Dallet, reconnue comme la première femme chef de Maurice. Grâce à sa cuisine gastronomique, mettant à l'honneur les produits du terroir, l'établissement a su séduire plusieurs générations de Mauriciens. L'aventure avait commencé en 1980 avec l'ouverture d'une crêperie avant l'inauguration de la Clé des Champs en 1995. Au fil des années, le restaurant est devenu une référence culinaire, assurant notamment le service traiteur du Parlement depuis 2005. Il a également accueilli plusieurs événements de prestige, dont une masterclass du chef français Jacques Henriot en 2023. Pour beaucoup, la fermeture de la Clé des Champs laisse un goût de nostalgie.
0: Il y a 25 ans, le tourisme chez l'habitant était encore peu développé à Rodrigues. Inspiré par l'expérience des gîtes de La Réunion, Antoinette et Benoît Jolicoeur se sont rapprochés de leur réseau, se sont formés à l'accueil touristique et ont développé à Full Safa un modèle conciliant professionnalisme et hospitalité rodriguaise. Un quart de siècle plus tard, ils invitent les acteurs du secteur à réfléchir à l'avenir de cette formule qui a largement contribué au développement touristique de l'île. Benoît Jolicoeur revient sur ce qui a fait le fondement de son expérience, des propos recueillis par Géraldine Enka.
2: Une chose que nous avons apprise, c'est que ce développement touristique chez l'habitant est lié à l'agriculture, lié à la production. Et c'est pourquoi nous avons ici notre ferme, juste à côté. Nous avons voulu toujours garder ça. Grâce à La Réunion, notre collaboration aussi, nous avons appris à valoriser les produits. Dans la formation que nous avons eue avec vous depuis des années, nous avons appris à valoriser nos produits, le cochon, le poulet. Depuis 25 ans, on fait ce métier-là. On n'a jamais acheté un peu de confiture. On fait toujours de la confiture avec ce qu'il y a comme fruit. Quand M. le commissaire disait qu'il y aura des frais pour importer des choses par avion, je dis oui, mais il faut aussi produire plus chez nous, ne pas importer.
0: Sortir de prison est une chose, retrouver sa place dans la société en est une autre. Alors que la loi sur le certificat de caractère a évolué le mois dernier pour faciliter

0: la réinsertion des prisonniers. L'enjeu se déplace désormais sur le terrain de l'emploi et de la reconstruction personnelle. Michel Vieillesse de la Commission des droits de l'homme voit dans cet amendement le début d'un processus bien plus vaste. Il est au micro de Jean-François Lecning.
1: Ce papier, ce certificat de moralité, c'est le passeport pour retrouver du travail. Donc, éventuellement, retrouver la possibilité de subvenir aux besoins de sa famille. Ce passeport pose problème pour beaucoup d'ex-détenus. Les ressources humaines demandent d'abord et avant tout ce certificat. Comme ils disent eux-mêmes, monsieur, nous ne faisons une sentence, mais nous condamner à vie.
2: Après des décennies de plaidoyer, avez-vous le sentiment qu'on vit enfin un tournant historique? Est-ce que c'est un game changer pour la réinsertion?
1: C'est une première étape. Et il est important, cette étape, puisque c'est symbolique, ce changement dans la loi permet de mieux préparer le détenu pour son retour. L'autre étape serait le partenariat avec le secteur public et le secteur privé pour leur donner leur chance, leur deuxième chance de retourner, d'être un citoyen productif de la société comme les autres. Entre les deux, c'est cette serrure, cette porte maintenant qui s'ouvre pour qu'à l'intérieur, il y ait plus de raisons de se préparer et qu'à l'extérieur, il y ait plus de raisons maintenant d'accompagner. Il faut leur redonner confiance dans ce qu'ils font.
0: Face à l'érosion spectaculaire observée sur la plage publique de Tamara au début du mois de mai, le gouvernement fait appel à l'expertise du Bureau de recherche géologique et minière, organisme français spécialisé dans les risques naturels et la géologie. Une décision qui intervient alors que l'inquiétude grandit parmi les habitants de la côte ouest. Pour Percy Yiptong, artiste écologiste et résident de la région depuis 1967, l'érosion qui frappe Tamara constitue l'une des plus graves catastrophes écologiques terrestres qu'ait connue Maurice. Il est au micro de Shailin Yabun.
3: C'est très bien puisque de toute façon, on ne peut pas payer sa consultant étranger là, puisque si on comprend, c'est la France qui peut payer. Mais quand même, posez-moi la question. Enab, un consultant mauricien, ingénieur des côtes, qui fait un travail à l'étranger et qui fait une retour au Maurice. Est-ce qu'il n'a pas qu'à prendre le dessus pour au service du pays? Parce que de toute façon, un consultant étranger, il a besoin de travailler avec du monde local pour qu'on ait une réalité locale. Ou un consultant mauricien qui travaille à l'étranger et qui rentre dans ce pays, il y en a ça de l'avantage, c'est le coup. Pas veut dire qu'il consultant étranger pas bon, mais en attendant, c'est un sac géotextile qui est la vraie solution. Nous rencontrons au PPAD 1 mètre à 2 mètres de plage. C'est grave.
0: L'Université de technologie de Maurice a accueilli le jeudi 28 mai la finale du programme Student National Entrepreneur Étudiant, une initiative du ministère de l'Enseignement supérieur visant à encourager l'innovation et l'esprit entrepreneurial chez les étudiants. Pour cette première participation de l'UTM, plusieurs étudiants ont présenté leurs projets innovants. Tous ont reçu un certificat de participation, tandis que les trois meilleurs projets ont été récompensés par trois prix. Plus de détails avec Niyama Narayana Reddy avec les commentaires de Ashibachu.
4: Le premier prix du programme Student National Entrepreneur Étudiant à UTM a été remporté par un étudiant de deuxième année avec son projet d'aéroponie à grande échelle, Joli Cœur. Il a reçu 10 000 roupies, une somme qu'il compte investir dans son projet, qu'il décrit comme ambitieux et nécessitant beaucoup de détermination.
5: Un projet challenging que tu demandes beaucoup de temps, beaucoup de patience. Trouve la bonne formule. Vous avez une façon pour ici implémenter mon projet. Du cas pour prendre le temps, mais vous trouvez une meilleure façon pour mon ici commencer.
4: Le directeur de l'Université de technologie de Maurice, le docteur Dinesh Kumar Riram, a salué cette initiative du ministère de l'Enseignement supérieur, de la science et de la recherche. Selon lui, ce programme offre aux étudiants une plateforme concrète pour développer leur esprit entrepreneurial, transformer leurs idées en projets innovants et mieux se préparer aux défis du monde professionnel.
6: Les étudiants, très souvent, je devine apprendre juste pour gagner un job. Alors nous, l'UTM, on veut que, bon, majorité parle pour le job même. Si 5% étudiants, au lieu de gagner un job, ils viennent un entrepreneur, comme on dit, un businessman, mais ce sont eux qui vont créer la richesse pour le pays et ils vont employer d'autres personnes. Et puis, c'est eux qui vont mener l'île Maurice dans les décennies à venir.
4: Cette première participation de UTM au programme Student National Entrepreneur Étudiant reflète l'engagement de l'université à encourager l'innovation, la créativité et l'entrepreneuriat chez les jeunes.
0: À l'étranger, conflit au Moyen-Orient, l'armée israélienne a annoncé que son opération contre le mouvement pro-iranien Hezbollah est en train de s'étendre à d'autres zones après la traversée du fleuve Litani dans le sud du Liban. De son côté, le président américain Donald Trump a affirmé que l'Iran s'était engagé à ne pas se doter de l'arme nucléaire. Un mot de sport pour terminer. Salué par la presse nationale et internationale, les joueurs du PSG, auréolés d'un nouveau titre européen, reviennent à Paris ce dimanche. Ils fêteront leur deuxième victoire en Ligue des Champions au Champ de Mars, puis dans la soirée au Parc des Princes après un passage à l'Élysée. Le PSG est

Venu à bout d'Arsenal en finale de la Ligue des Champions hier à Budapest, une festivité qui a été ternie par des débordements à Paris et dans plusieurs villes de France hier. Voilà qui conclut cette édition. Merci à Kovila et à Kavish à la réalisation.

18h passées de 11 minutes sur les ondes de RM1 et RM1. Je vous donne tout de suite la lecture des avis de décès. On nous prie d'annoncer le décès de Monsieur Louis Noé Sakir. On nous prie d'annoncer le décès de Monsieur Louis Noé Sakir. Né Noé, aussi connu sous le nom de Noé, âgé de 85 ans. Le couvent mortuaire sortira de chez sa fille, Mademoiselle Marie Solange Sakir, à Route Royale Argy et Flac, demain à 9h30 pour se rendre dans l'église de Sainte-Ursule à Flac et de là au cimetière de Saint-Julien. Décès de Madame Marie-Noël Rave. Décès de Madame Marie-Noël Rave, née à Romans, aussi connue sous le nom de Nicole, âgée de 69 ans. Le convoi sortira de sa résidence à la rue Forge Lane, à Palma Quatre Bornes, demain à 10h pour se rendre en l'église de Saint-Jean et de là au cimetière de Saint-Jean. Décès de Madame Marie-Élise Michel. Décès de Madame Marie-Élise Michel, née Matombé, aussi connue sous le nom de Élise, âgée de 77 ans. Le convoi sortira de chez son époux, Monsieur Joseph Eliane Michel, à la rue Michel Lane, à Palmar, demain à 10h30 pour se rendre à l'église de Dominique à Quatre Cocos et de là au cimetière de Trou-de-Douce. Décès de Madame Marie-Noélie Raboud. Décès de Madame Marie-Noélie Raboud, née Madeleine, aussi connue sous le nom de Danielie, âgée de 93 ans, aussi connue sous le nom de Danielie, âgée de 93 ans. Le convoi sortira de sa résidence au numéro 42C, Bénédine Lane, avenue de René à Beaubassin, demain à 12h30 pour se rendre dans l'église de Notre-Dame de Montroche et de là au cimetière de Saint-Julien. Décès de Mademoiselle Marie Cindy Ross. Décès de Mademoiselle Marie Cindy Ross, aussi connue sous le nom de Marie, habitant au numéro 106 Fleur de Lune à Baie du Tombeau, âgée de 43 ans. Le convoi sortira de la chapelle ardente de Mourat à Route Royale Petite Rivière demain à 13h pour se rendre dans l'église de Saint-Malo à Baie du Tombeau et de là au cimetière de Saint-Louis, Paille. Et décès de Madame Anjali Mutusami. Décès de Madame Anjali Mutusami, née Vadoupen, aussi connue sous le nom de Vinoda, âgée de 75 ans. Le convoi sortira de chez son fils, Monsieur Vassen Mutusami, à la rue Sinivasen La Sauce, à Quatre Bornes, demain à 13h30 pour se rendre au cimetière de Phoenix pour l'inhumation. À toutes ces familles endeuillées, l'MBC présente ses plus vives condoléances.

0: À 18h passé de 14 minutes sur les ondes de RM1 et AM1, je vous donne tout de suite la lecture des communiqués de la météo pour Maurice Rodrigue et Agalega. On commence par Maurice. Situation générale pour Maurice, courant d'air légèrement perturbé de secteur est circule sur la région. Prévision pour les prochaines 24 heures, mi-couvert à parfois nuageux cette nuit avec des ondées au nord-est, à l'est et sur le plateau central. La température minimale sera entre 16 et 18 degrés sur le plateau central et entre 20 et 22 degrés sur le littoral. Après quelques ondées matinales, demain il fera essentiellement beau au cours de la journée. La température maximale sera entre 23 et 26 degrés sur le plateau central et entre 28 et 30 degrés sur les régions côtières. Le vent soufflera de l'est nord-est d'une vitesse de 15 km/h, devenant variable par moment. La mer sera forte au-delà des récifs avec des houles du sud-ouest de l'ordre de 2 mètres. Marée haute à minuit 35 demain et 14h, marée basse à 18h46 et demain à 7h29. Le soleil s'est couché à 17h37 et le soleil nous dira bonjour demain à 6h38. La pression atmosphérique à 16h était de 1018 hectopascales. Voyons maintenant les couleurs du ciel pour Rodrigue. Situation générale, des nuages associés à une ligne d'instabilité influencent le temps local cette nuit. Prévision pour les prochaines 24 heures, période nuageuse cette nuit avec des averses passagères. La température minimale sera entre 20 et 23 degrés. Après quelques averses matinales demain, il fera essentiellement beau au cours de la journée. La température maximale sera entre 26 et 28 degrés. Le vent soufflera de l'est d'une vitesse de 25 km/h avec des rafales atteignant les 60 km/h aux endroits exposés. La mer sera forte au-delà des récifs avec des houles du sud-ouest de l'ordre de 2,50 m. Les sorties en haute mer sont déconseillées. La pluviométrie durant les dernières 24 heures à pointe canon 2,6 mm. Plaine corail 2,1 mm, montagne du sable 1,0 mm, patate théophile 1,2 mm et rivière banane 1,4 mm. Marée haute demain à minuit 49 et 13h21, marée basse à 18h41 et 7h14 demain. Le coucher de soleil, le soleil s'est déjà couché à 17h15 pour Rodrigue et le soleil dira bonjour à Rodrigue à 6h14 demain. Voyons maintenant les couleurs du ciel pour Agalega. Situation générale, des nuages associés à une ligne d'instabilité venant du sud-est influencent le temps local. La prévision pour les prochaines 24 heures, période nuageuse cette nuit avec des averses passagères. La température minimale sera d'environ 26 degrés. Après quelques averses, matinales demain, il fera essentiellement beau au cours de la journée. La température maximale sera d'environ 31 degrés. Le vent soufflera d'est à sud-est d'une vitesse de 30 km/h avec des rafales atteignant les 60 km/h. Sous les averses. La mer sera forte au-delà des récifs avec des vagues de l'ordre de 2 mètres en haute mer. Les sorties en haute mer sont déconseillées. La pluviométrie durant les dernières 24 heures à Agalega était de 0,4 mm. Marée haute demain à 4h15 du matin et 16h52. Marée basse à 22h59 et 10h04 demain. Le coucher de soleil, le soleil s'est couché à Agalega à 17h59 et le soleil dira bonjour à Galega à 6h25. Nouvelle stabilité FCR pour Maurice qui finit tiré à 4h35, tantôt Zodi. L'étang de la mer pour prochaine 24h à soir avec des mains grand matin. Pour une bonne possibilité, t'il appli avec demande secteur nord-est et l'est. Dimé la zone pour une l'étang pour Zoli, l'eau la mer, divan pour souffler depuis l'est nord-est à environ 15 km/h et l'hypovariable pour un moment. Demande lagon, la mer praticable, en dit au brisant aussi, la mer praticable. Pour la bande la houle, depuis sud-ouest, de l'ordre de 2 mètres, en dit au brisant. La marée lipoute à minuit 35 demain, et que désire tantôt, demain toujours, et la marée lipouba à 18h45, et que demain à 7h29. Voilà, c'était tout comme nouvelle du temps et les communiqués. Je vous retrouve sur AM1 pour votre émission Slow et Légendre. Je vais vous laisser avec l'équipe de Barreau Paris de la Vie pour la suite de l'émission sur RM1. Bon début de soirée.
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2: Et oui, de retour dans l'émission, il est 18h19. Josian au micro et Annabelle aussi. Et c'est Kavish qui assure la mise en onde de l'émission. Je vous rappelle le numéro de téléphone, c'est le 402-80-80-576-3-10-10. Voilà, vous êtes capable. Passe le bon message, l'OSA numéro là. Et que pour les messages écrits, c'est sur le numéro WhatsApp. Voilà, on continue avec les messages, les lettres avec Annabelle.
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0: Avec un calot que j'ai écrit ces quelques mots, je me rends compte que je suis passé à côté de beaucoup de choses qui ne me semblaient pas importantes. Mais avec du recul, je m'aperçois que c'est faux, j'ai un grand vide au fond de moi. Tu me manques énormément, je te le dirai jamais assez. Avec beaucoup de retard, je t'aime et ne cesserai de t'aimer, ma fille. Et d'autres messages aussi. Bonsoir, c'est le jour de fête de la fête des mères. Je voudrais faire passer la musique Santos pour ma maman de la part de sa fille Géolia. Et ses enfants, on l'aime beaucoup. Hello, l'équipe Baro, je fais un coucou à notre papa Jevinuta. Je vais te dire que tu nous manques beaucoup. Nous ne pourrons pas effacer les 5 mois passés, mais je sais que tu nous aimes plus que tout, papa. On t'aime aussi énormément, on t'attend bras ouverts pour qu'on puisse profiter de notre papa. Bonne semaine à toi et bon courage. Pas de bêtises surtout et réfléchis bien avant d'agir. Je t'aime papa de Ibrahim Ilan Outa. Et d'autres messages, bonsoir, c'est Varun. Moi j'ai envie de passer un petit message mon papa Niresh, Tchachou, Ritesh et Kishan de la part de la famille. D'abord, j'espère que vous êtes correct et en bonne santé, vous êtes tout correct de nos côtés. Bon courage, nous tout pour passe bien. Bon Dieu, God, vous êtes tout. Voilà, mon content, j'étais bien faux. Et j'ai d'autres messages aussi. Et voilà. Et bonsoir l'équipe Baro, bonne fête des mères à The Two. Message à Lachmi Chatorgun de OPW. Mon connaît aujourd'hui, il n'est pas là, quand il était. Il peut guette toi bien seul, mais qui il peut pense toi faux. Il quitte un autre dimanche pour veiller au toi. Seulement, mon mari que mon tante, une seule mois aujourd'hui, saigne tous moi très très fort. Comment me dit à toi, d'aller là, faire bon petit fille là-bas, parce qu'il m'envie trop toi, comment te tiens avec. Te manque moi beaucoup. Voilà, je t'aime, Mimi.
1: Let it great. Bonsoir Baro, je remercie pour sa émission. Je m'appelle Anaïs Fabien, je suis mon papa dans prison Melrose, qui appelle Fabien avec mon frère Enzo Fabien et Xeraldo Antoinette. Je dis que je suis content fort malgré la distance qui nous était. Je peux toujours rester dans mon liqueur. Chaque jour, bon Dieu, là, relève-nous plus malgré toutes nos bonnes épreuves qui nous peuvent passer. J'espère que je peux être papi avec. Ben, et qui papier aussi peut de bien. Et moi demande bon Dieu, bénisse tout. Tout ban camarade qui est dans la même solitude que moi, qui les veille l'on nous, avec mon ban frère, mon ban camarade, qui est dans le même casseau au moins. Je vous ajoute un gros bisou, un petit message pour mes 4 enfants qui disent oh, maman compte en zut beaucoup et maman donne zut un gros bisou. Bientôt, maman pas avec zut. Merci aussi. Je quitte la moitié de l'équipe des hauts. Je compte en jeu de four aux enfants. Merci à l'équipe Baro. Alors, les plaisirs, passez une petite santé. Réclame infinie. Donc, c'était la lettre d'Anaïs Fabien.
0: 402-80-80. Allô, bonsoir. Allô.
2: Please wait.
0: Malheureusement, d'autres appels. Oui, allô, bonsoir.
3: Allô, oui, bonsoir.
0: Oui, on vous écoute.
3: Oui, un message pour prison, madame, s'il vous plaît, vous passez.
0: Bien sûr, passe le message.
3: Merci beaucoup. Bonsoir, Viviane. Ici, c'est maman. Moi, j'espère qu'il te bien, qu'il te passe une bonne semaine. La semaine dernière, on va venir ici téléphoner toi. Mais moi, j'espère qu'il te correct. Hein, nous, la maison ici, enfin, ça va. Enfin, malade, l'autre, mais sinon, ça va. Mais moi, m'embrasse ça bien, bien fort. Moi, c'était une bonne fête de mère. Hein, malgré qu'il te loin, c'est toujours dans nous l'équerre. Je toujours pense-toi, c'est toujours dans nous la prière. M'embrasse ça bien, bien fort de la part de nous tous ici, de la case. Denzel, ce petit bonhomme qui a 1 an d'hier. Un petit anniversaire, mais j'espère qu'il est tout correct, hein, qu'il est bientôt tout avec toute ta famille, avec tes enfants, avec ton bonhomme. J'espère bien, je prie ça beaucoup. Je m'embrasse ça bien, bien fort et je souhaite une bonne fête de mai à toutes les mamans qui là-bas avec toi. Hein, tu sais qu'ils reconnaissent moi. Je vous fais un gros, gros bisou. Hein, je me contente beaucoup. Bonne fête à toi. Allez, merci l'équipe Baro.
0: Merci à vous. Merci bonne fête à vous. Prochain appel. Allô, bonsoir. Allô.
4: Bon. Allô?
0: Oui, bonsoir.
4: Bonsoir.
0: Oui, on s'écoute, madame.
4: Oui. J'ai un petit message pour passer pour mon garçon.
0: Allez, nous écoutons. Passe le message.
4: Oui. Après, moi, je fais une petite chose, une petite requête pour faire ça. Et dans une santé qui m'a tiré en prison, j'ai dit les 28, prison Melrose, une santé bien jolie. Pour ma maman qui est enfants dans la prison. Si tu peux avoir mon numéro WhatsApp, moi, je vais passer à la santé, là, les choses.
0: Pas sous message, entre-temps. Pas sous message, madame, entre-temps.
4: Oui.

0: Ok, mamie, ça. Moi, j'attends bien ça, qui te voit au moins un grand jour, fête des mères, qui est toujours en forme, là, toi, tu pas là. Moi, bon, c'est qui te promet d'être la fête, te sonder, qui l'année prochaine, quand tu es venu, qui nous fait des mères ensemble, qui te sonder, parce que tu es un grand fort, tu faisais penser, faire avenir tes enfants et devenir un bon exemple. Après, moi, j'ai un petit message pour passer pour mon petit fils et d'après vous. Bobassa, Brenda, ta maman, ça, malgré qu'il t'a une fille, qu'il t'a une lutte, moi, je ne pardonne pas, mais c'est moi, tu as déjà pensé que tu es dans un enfant. Je dis à une grande petite maman qui te parle aux enfants. Je connais tous les qui ont fait mal, mais tes enfants m'ont fait plus. Ça va être un cas. Quand c'est aussi sans eux. Juste ça, même je dis à nous autres, moi, sans eux. On parle des autres de moi, étoiles, la ligne, c'est pas qui, moi. Sans eux. Il y a bénédiction du monde, c'est ce qui est bon. Pour se timer ouvert. Après, je vais faire un petit message pour passer pour un du monde, dans mes roses, Valentin. Je vais dire comme ça. Je vais appeler une bonne fête papa, quand même pas fête papa, qui d'ici, il y en a un enfant. Il s'agrée, je connais, il s'agrée pas ses enfants, mais il peut sortir bientôt. Qui la gloire bondée, pas de l'autre.
1: Merci. Alors? Oui, madame. Nous pouvons prendre contact et écouter juste après. Nous prenons contact et écouter juste après, là. OK?
0: Allez, okay.
1: Merci. Bonne fête à vous. Et voilà. Et je vais lire d'autres messages. Moi, c'est Chris de la prison de Beaubassin. Je commence par souhaiter tout maman de la terre une bonne fête des mères. Nous remercions Zot pour Zot l'amour, Zot patience et Zot persévérance qui bon Dieu bénit Zot et Zot courage. Un moment, c'est une bénédiction qui bon Dieu finit de nous. Une dédicace aussi pour tout bande détenu à la cour 4. Et spéciale dédicace pour Tess, Kenny, Fabrice, Pong, Javé de Chris. Remerciements aussi à tous les welfare officers. Voilà, Monsieur Julie Wan, Julie, Noah, vous pensez tout et tout bonne pièce à pote qui fait un travail formidable à la prison de Beaubassin. Je vais en profiter pour dire un gros merci et tout bonne pièce à pote qui est engagé dans sa direction là et dans toutes les prisons. Voilà, on écoute la chanson Rendre grâce.

Et voilà, il est 18h32, je continue avec d'autres messages. Et bonsoir Josian, pour Julien Ismaël, petit baba, mon bien content lit, qui vendredi mon trou lit en forme. Garde-toi toujours fit, moi, pour continuer, dis-toi, garde-toi toujours dans de la prière. Connais qui toi et qui te mamie là pour toi. Voilà, je t'aime très fort, mon bébé, mamie Valène. Bonsoir l'équipe Baro et tout bande détenu aussi, moi dis à ceux bonsoir, moi connais que vous êtes les quais gros Zodi, quand je pense à votre maman Zodi, sa rôle maman là, j'ai beaucoup dans nous l'esprit. Même si c'est première femme qui met nous dans la terre, c'est première femme qui galope pour nous, quand nous dans problème, nous envie dis à ceux, arrête faire maman, celui qui a souffert, une l'air pour nous repentir, ça valait là. Et pas attendre trop tard, maman, c'est un cadeau bon Dieu. Moi, je dis à toute bonne femme, qui est bonne fête à vous, même qui êtes les cœurs gros, je passe un message aussi à tout, à Brian Marina. Je dis à lui, prends courage, mon dada. Voilà un message signé Marie-Michel. Et bonsoir l'équipe Baro, ici c'est pas la vie, je peux passer un message pour tous mes camarades qui sont en prison, des femmes. Je vous souhaite tout une bonne fête des mères, je suis extra content d'eux, et je suis extra content d'eux, partie facile, mais des ans, une passée, nous tient ensemble. Et vraiment, c'est mon reconnaissant vis-à-vis d'eux. Chaque fois, je prie pour eux. Voilà. Et bonne fête à tous les mamans aussi. À la prison des femmes, surtout à les mamans malgaches, Zoé, Miora, Frida, Justine, Brigitte, Raymond, Viviane, Nélison, Julienne, Françoise, maman Janine, et les autres. Et aussi à Dani, Fanny, Linda, Sandra, voilà, Mika, Fina, Yashmina. Bon courage à vous, on vous aime très fort. Message de Raina. Et bonsoir à l'équipe. Et merci pour cette émission, c'est Noah. J'ai un message, ma maman, Viviane, joyeuse fête des mères, maman, adorée. Je t'aime très fort, maman. Et pour cette fête des mamans, j'ai envie de te dire que tu es la meilleure maman du monde. A mother's love is the heart of the family and the light that never fades. The world, you may be one person, but to your children, you are the world. There is no love stronger and purer than a mother's love. I love you, mama, forever. Merci, Baro, paraître la vie. Et voilà, je continue avec d'autres messages reçus. Bonsoir l'équipe, message pour Damal, la prison de New Wing, mon amour, malgré la distance. Et tout ce que nous traversons, rien ne pourra jamais diminuer l'amour que j'ai pour toi. Tu me manques profondément chaque jour. Je sais que cette épreuve est difficile, mais garde la foi et reste fort. Les jours meilleurs ne sont plus loin. Bientôt, nous serons réunis à nouveau. Tu es bien plus que mon mort, tu es mon pilier, mon meilleur ami, l'homme de ma vie. Je t'attends avec tout mon amour, mon cœur. Prends bien soin de toi et

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1: Elle est écrite. Bonsoir l'équipe Barreau. Je tiens à remercier l'équipe pour ce travail formidable qu'ils ont pu faire pour nous tous les dimanches. Je passe un message pour mon maman Nadège et pour mes trois garçons Emmanuel, Jordan, Kelsley et mes quatre petits-enfants. Et pour mes sœurs Sabrina et ainsi que oui, mes sœurs Gladys. Je souhaite toi tout le bonheur du monde, qui bon Dieu bénit toi. Bientôt, que ce moment-là, il est fini. Bon Dieu, peut ouvrir la porte là pour moi. Et sans oublier pour mes sœurs, Manik, et qui bon Dieu donne toi courage, Manik. Te connais, te sais, Natacha, fort. Je passe un message pour Poinel. Poinel, je compte en toi fort. Et pour Fanny et Anushka. Et pour les tu, je compte en vous êtes beaucoup, mon camarade. Merci aussi à Shine, qui bon Dieu donne nous courage, qui donne nous nos libertés. Mon marraine, Bagwan, alors Dieu arrête fatigué. Pour Corinne, pour sur la santé. Alors, je vois que c'est la lettre de Natacha Pell.
0: Voilà, je continue avec le message de Scotty Malbrook. Moi, Scotty, Mopé, embrasse mon maman Angélique Baptiste, bien, bien fort, parce qu'il est tout le temps là pour soutenir moi, il est tout le temps donne-moi un bon conseil. Merci, maman, merci, et je vous souhaite une bonne fête. Je vous profite aussi pour souhaiter à tous les mamans qui sont dans la prison et qui, bonne maman qui peut soutenir, cette bonne famille qui est proche dans la prison, et cette bonne enfants aussi. Et en même temps, je vous fais un coucou à Naofal, Kotobali, Dani, Akam, Manuel, le Chicago, Owen, Virène et Goudin, voilà. Aussi la chanson de Prophétie, l'amour vrai. C'est pour vous.

0: Mais chalet Rosette, bon Dieu, bénis-toi, mon maman. Mon profite pour souhaiter mon madame aussi, Anaïs Alifon, Apollon, désolé. Mon belle maman, Christelle Apollon, et bonne fête à vous tous. Merci pour votre soutien, vous êtes toujours là, et vous donne la prière, mon bras, mon madame, et mes trois garçons, bien, bien faux. Voilà, message signé Kenny.
1: Elle est écrite, bonsoir l'équipe Barreau, moi Jonathan Poteau. Me souhaite une bonne fête à toutes les mamans du monde. Que bon Dieu continue de donner ce courage. Bénis ce bon maman. Je passe un message à tous les détenus qui sont dans le bassin, spécialement la cour numéro 4. Bon Dieu donne ce courage. Bénis ce, bénis et tout ce que vous pouvez vivre sur la terre. Une dédicace spéciale pour Yesh, Kenny, Chris, Sonny, Pony, Javed, Steven, Jason, Capitaine, Fabrice, l'équipe La Fosse, sa spéciale dédicace. Qui bon Dieu bénisse tout.
0: Voilà, comme c'est la fête des mères, pourquoi pas en parler, Annabelle? Quand nous causons la fête des mères, c'est pas. Une madame fait dire, là, je pas les étoiles, je pas les la ligne, mon vie, mes bons enfants sans eux. C'est une affaire très, très fausse, ça.
1: Pour commencer par une pensée sur la maman, être mère. C'est plus qu'un rôle, c'est un travail à plein temps, rempli d'amour, de courage et de sacrifice. Une mère, c'est le premier amour, le premier refuge et souvent la première prière dans la vie d'un enfant. Que Dieu vous bénisse tous, chaque maman sur terre, qu'il renouvelle vos forces chaque jour. Alors, comme on parle depuis le début de l'émission, la fête des mères, c'est un jour spécial pour les mamans. Et aucune idée d'où ça a commencé, mais ce qu'on peut constater, que c'est une reconnaissance pour la femme qui a mis au monde un enfant. Et quand nous réfléchissons, quand nous guettons la femme, nous trouvons que bon Dieu est différent, est créé différemment de l'homme, hein? Avec tellement de qualités, tellement de vertus. La femme est née avec le cœur maternel, hein, et avec beaucoup de courage, beaucoup de douceur, beaucoup de patience. La femme est dévouée, comme on fait dire, elle se sacrifie. Hein, des fois, souvent, elle peut passer aux bons enfants avant tout. D'ailleurs, nous lire une maman qui veut dire, non, on a entendu, maman qui dit, mon pardonne toi. Alors, la maman, c'est pourquoi la première personne qui pardonne ses enfants, c'est l'être qui est pardonné facilement. Et l'arrivée d'un enfant, il change la vie d'une maman, la vie de la famille complètement. Hein, la maman qui est toujours là. Des fois, elle nous peut arriver dans la vie, nous pas gagner le temps trop prier, mais nous connaît qu'une maman, elle est toujours peut prier pour chacun de ses enfants, elle peut prier pour nous. Donc, quand nous peut réussir, imaginez qu'un adjoint toujours peut prier pour nous. Et là, je pense à ma maman, qui est à l'écoute certainement. Et quand j'écoute mon arrivée aujourd'hui, c'est certainement grâce à lui, ce dévouement, cette patience, que tu gagnes les temps pour guetter mes bons enfants et que moi, mon récit fait mon bon travail social à côté, et reconnaissante, tout ça. Et nous avons aussi la maman qui corrige. Des fois, nous avons une maman qui gronde bons enfants tout le temps et nous connaît bons enfants.
0: Parce qu'il est content qu'on se fout exactement ici.
1: Un agrincé.
0: Un agrincé, oui. Un lagué clip, un petit casse.
1: Ça aussi. Alors, pensez bien qu'il, quand cette maman peut pas se mentir et moque, c'est pas parce qu'il est pas content, c'est au contraire. La maman, c'est l'idée que le bonheur de son enfant. L'idée ramène toujours dans le droit chemin. Et toi, tu connais ça bien, comment ça se passe.
0: Effectivement.
1: Avec la maman.
0: Voilà, et on écoute la chanson de Bob Marley, No Woman, No Cry. C'est pour les mamans. Voilà, comment me dire, je connais cette cause faux. Et cette maman me tente. C'est de la guerre qui pour gagner un petit casse, pour le faire, l'autre affaire. Mais là, maman n'a plus envie, je te sens. Voilà, c'est pour vous. Écoute ça bien, ça t'y mousse au débordement, elle est là.

0: Voilà, c'était Bob Marley. Sinon, nous avons d'autres messages. Sinon, me rappelez-vous, la semaine prochaine, nous serons en direction de la prison de Melrose. Alors, moi, si vous dites, ban détenu qui là-bas, pas oublier, écrire ce ban message afin qu'ils nous capables lire les messages. La semaine prochaine, d'ici jeudi, on va pouvoir récupérer les messages. Voilà, d'autres messages aussi venant de Ludovic. Bonsoir l'équipe Baro, merci pour tout ce que vous êtes fait pour bande détenue et votre famille, grâce à votre l'espoir et l'amour toujours présents malgré distance. Un petit pensée pour tout bande maman qui derrière Baro, bonne fête à votre qui bon Dieu continue, accompagne votre. Une pensée spéciale pour Tess Nankou, Densou, Michel, Steve, Camoin, Bruno Casimir, Franck, tout bande frère qui fin décide pour donner votre même un deuxième sens et qui peut suivre bande programme réinsertion. Tout bande pièce à porte, officier Lotus et bande officier welfare à tout bande frère et c'est détenu. Continuez, mangez-en, sinon les mangez pas oublier ça. Pas oublier que vous êtes bons enfants bondiers et les contents ainsi que vous êtes famille et jamais les pas bons d'eux. Voilà, message signé Ludovic. Voilà, je vais en profiter aussi pour souhaiter une très bonne fête à tous les mamans qui peuvent écouter nous et tous les mamans aussi qui derrière les barreaux. Voilà, monsieur Zotto, une bonne fête. Merci Annabelle qui est présente aujourd'hui.
1: C'est toujours avec le même plaisir.
0: Je suis remonté un petit mot pour nos amis.
1: Ben, chère maman, continuez de nous dépeindre pour vos enfants, surtout dans le domaine de l'éducation.
0: Qui est très important.
1: Continuez de suivre vos enfants pour qu'ils demain, vos enfants capables de guider.
0: Voilà, voilà, je termine l'émission et on se donne rendez-vous la semaine prochaine. Merci Annabelle, merci Kavish qui a assuré la mise en onde de l'émission. C'était Josian au micro. Voilà, c'est pour vous, Laura Begg.

0: yeux.
1: Aujourd'hui, nous célébrons toutes les mamans. Celles qui veillent, celles qui encouragent, qui travaillent dans l'ombre et qui remplissent nos vies d'amour depuis toujours. Bonne fête des mères.
0: Je

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1: Merci que je paye pour nous l'OM1, il est 19h. 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Lovina, bonsoir.
2: Bonsoir, Josiane. Bonsoir, je tout. 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